0: Là, c'est grâce à quoi?
1: Bah, au mois de l'année, par exemple, le taureau, je crois que c'est du 21 mars jusqu'au 20... Ah non, je sais plus.
2: Moi, j'avais un petit carnet de jeux et il y avait un jeu. Si on réussit le jeu, bah, on savait on était de quel signe.
3: C'est quand même magique, hein?
4: Waouh, c'est fabuleux! Et pourquoi on fait ça?
2: Je suis un peu Verseau. C'est de quel temps à quel temps? C'est de la fin de janvier au début de février. Et moi, vu que je suis née le 31 janvier, bah, je suis Verseau, du coup. Ça s'appelle des signes astrologiques. Et l'astrologie, du coup, bah, c'est des signes astrologie.
0: T'es taureau, ça veut dire que tu rentres, t'as besoin d'une étable?
1: Non, c'est sur les qualités. C'est quand on est, par exemple, taureau, bah, dans le mois où on est taureau, bah, on n'est pas comme d'habitude.
0: Et vous êtes comment, messieurs les taureaux?
1: Bah, j'en sais rien.
5: Il possède certainement des qualités, mais voilà. Lesquelles?
2: Je ne sais pas, moi, je pense de l'émotion. Beaucoup, beaucoup d'émotions. Après, je ne sais pas.
6: Comment je peux te montrer que je peux être fort et sensible, noble et affectueux?
7: Aïe. Les taureaux, eh ben, par exemple, ce sont des personnes qui sont nées pendant les mois de taureau.
8: C'est logique.
1: Quand on est taureau, on se contente plus, on est plus vexé, alors que d'habitude, non.
2: Taureau, bah, vu que les taureaux, c'est costaud, bah, je pense que les taureaux, ils sont costauds. Enfin, ceux qui ont les signes astrologiques taureaux, ils sont peut-être très forts.
0: Et les balances, alors?
9: Quand on était le signe astrologique balance, c'est-à-dire que quand il y a quelqu'un qui nous dit quelque chose, on va le balancer.
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11: Et voici Patrick Citeau pour Nom de Nom, aujourd'hui direction Montmorillon, dans la Vienne. Un musée du macaron y raconte l'histoire de cette petite pâtisserie ronde.
12: Situé boulevard de Strasbourg, ce musée ouvert en 2003 par la maison Ranou-Métivier rend ainsi hommage aux générations d'artisans qui ont bâti la renommée de Montmorillon. Ce musée de l'amande et du macaron vous dévoile ainsi l'histoire et les coulisses de la fabrication de ce célèbre et délicieux biscuit aux amandes. La recette du macaron a a priori été rapportée par Catherine de Médicis au XVIe siècle. À partir de cette époque, ce biscuit fait d'amandes, de sucre et de blanc d'œuf s'est répandu dans de nombreuses villes. On le retrouve ainsi progressivement à Nancy, Amiens ou Saint-Émilion. Il faut remonter au XVIIe siècle pour trouver les premiers macarons sur les étals des marchands de Montmorillon. Le petit biscuit au cœur tendre d'amande est ensuite devenu la spécialité incontournable de Montmorillon. Aujourd'hui, la maison Ranou-Métivier perpétue cette tradition culinaire. C'est la plus ancienne fabrique de macarons de Montmorillon. Les savoir-faire se transmettent en effet dans cette famille depuis 5 générations. La recette traditionnelle des macarons demeure ainsi inchangée depuis ses débuts.
11: Et notre musée du macaron, bah en fait, c'est l'occasion de nous plonger au cœur de l'histoire de cette spécialité culinaire fierté de la région.
12: Une spécialité qui doit tout à l'amandier. L'histoire de cet arbre fruitier à travers les continents et les siècles est ainsi une des thématiques proposées. Les défis environnementaux liés à la production de l'amande sont aussi au programme de la visite. L'histoire et la fabrication du macaron a bien entendu toute sa place au cœur de l'espace d'exposition. Les gestes et les outils du biscuitier font également partie de cette immersion au pays du macaron. Un parcours ludique et gourmand qui fera le bonheur des enfants comme des plus grands. Concernant les origines du nom de la commune de Montmorillon, on peut s'appuyer sur une théorie ancienne. Elle précise que la bourgade, située sur une colline, aurait été investie par des Maures en 732, avant ou juste après la fameuse bataille de Poitiers. D'où la déclinaison en Mont de Morillo ou Colline du Mort. Mais le nom d'un des premiers barons de la ville a tout aussi bien pu inspirer cette dénomination. Hugo Banse se fait ainsi appeler Moro Loco, qui dictour Morillo, ou seigneur de la localité mauresque qui se nomme Morillo. Toujours est-il que de Montmorillo au XIe siècle, puis Montmorlhomme au siècle suivant, la bourgade endosse finalement son nom actuel au XVe siècle.
11: Et ben voilà, alors ça c'est quand même fou parce qu'on remonte le temps grâce à Patrick Citeau qui nous apprend toujours des détails qu'on ignore souvent d'ailleurs sur le nom de nos rues, de nos communes également. 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
1: On le sait, les histoires de famille sont parfois un peu compliquées. Mais voici quelqu'un qui répare les arbres généalogiques qui ont pris la foudre pour une succession. Elle peut vous appeler à 14h un mardi pour vous annoncer que vous avez un frère caché qui élève des chèvres dans le Larzac.
2: Alors, je m'appelle Virginie Nguyen-Brion. Je suis généalogiste successoral.
1: Virginie, voilà un métier bien savant. Ça consiste en quoi exactement?
2: Alors, ce métier consiste à retrouver donc les héritiers dans le cadre de succession. L'objectif, c'est justement la transmission d'un patrimoine. Mais ce qui rend ce métier passionnant, c'est que ça va au-delà, en fait, la transmission du patrimoine. On vient rouvrir une histoire familiale. Ça peut, il peut arriver que ça amène à de véritables retrouvailles.
1: Alors, c'est pas commun comme métier. On y arrive comment?
2: On arrive à ce métier un peu par hasard. Pour ma part, c'était un peu un coup du destin. À la fin de mes études de droit, me dirigeais plutôt vers le notariat. Et j'ai découvert ce métier et j'ai eu la possibilité de rentrer dans un cabinet historique local. Et j'y ai travaillé pendant 16 ans.
1: Et ces gens que vous retrouvez, ils espèrent quoi et ils demandent quoi?
2: Retrouver ces photos, c'est ça qu'on nous demande. Donc c'est pour ça qu'il y a quand même vraiment une vraie partie généalogie. S'intéresser aux défunts et voir s'il n'y a pas des photos de famille.
1: Vous devez en avoir des histoires à raconter. Une en particulier?
2: Pour moi, le cas le plus exceptionnel, c'est toujours ce côté humain. C'est-à-dire quand on vient annoncer à un frère qu'il a une sœur et donc à la sœur qu'elle a un frère. Le papa, désolé mais c'est souvent le père, n'avait rien dit. C'est-à-dire qu'il avait eu un fils d'une deuxième union. Et il n'avait pas du tout parlé de sa fille d'une première union. Parfois les frères et sœurs ont des destins complètement différents et ça va être compliqué pour eux de bien s'entendre. Mais là, en l'occurrence, ils étaient tellement heureux de se retrouver et je pense qu'ils se voient toujours aujourd'hui. Et ça a changé leur vie, ça a bouleversé leur vie.
1: Comment fait-on dans des histoires aussi personnelles pour que ça se passe bien?
2: Il faut à la fois être méthodique, parce qu'il faut respecter une certaine méthodologie au départ. Ensuite, je pense qu'il faut être empathique, parce que l'empathie, c'est ça qui va faire l'empathie dans les recherches. Parce qu'on va se mettre un peu à chaque fois à la place du défunt, mais pourquoi il serait parti par là, connaître les comportements sociaux de l'époque, etc. Et puis l'empathie, parce que quand on va retrouver les héritiers, en fait, certains ont besoin d'être écoutés, puis il y a certains qui bloquent, mais parce qu'ils ont juste besoin d'être entendus. Alors moi, c'est ici, à Lille, que j'exerce mon métier avec passion de généalogie successorale et que j'ai la chance de pouvoir exercer cette profession qui est toujours pleine de surprises.
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3: Jolie bouteille, sacrée bouteille, veux-tu me laisser tranquille?
1: Je veux une petite révolution est en train de se jouer et elle ne pèse pas bien lourd, juste 55 grammes. 55 grammes en moins par bouteille, autant dire même pas le poids du cassis que l'on met dans un kir royal.
4: Tu bois des kirs, toi?
1: Bah oui, je bois des kirs avec modération, bien sûr. Mais revenons à notre bouteille. 55 grammes en moins, je disais.
5: Elle est légère, légère.
1: Ce régime minceur pourrait bien alléger sérieusement le bilan carbone de toute la filière, racontent nos confrères de Lyon Républicaine. Testé par les caves de Bailly-la-Pierre à Saint-Brie et conçu par Veralia, le géant européen du verre, cette nouvelle bouteille passe de 775 à 720 grammes. Visuellement, rien ne change. À l'œil nu ou en main, on n'y voit que du feu. Mais derrière cet allègement invisible se cache un vrai coup de pouce pour la planète.
6: Eh bien, c'est une merveilleuse invention,
1: Car aujourd'hui, le gros problème environnemental du vin, c'est la bouteille. Produire du verre, ça chauffe fort, des fours à 1800 degrés et beaucoup d'énergie. Alors forcément, chaque gramme économisé, c'est du CO2 en moins dans l'air. À grande échelle, le calcul est vite fait. 1 million de bouteilles allégées, c'est 18 tonnes de CO2 économisées.
7: Tu sens l'impact là? Ah oui, je sens l'impact.
1: Un gros impact, hein, mais il a fallu 2 ans de tests, de modélisation et d'essais en conditions réelles. Eh oui, encore raté. La bouteille devait tenir le choc, supporter la pression, le transport, le vieillissement en cave. Et les gens qui font de la musique avec. Maintenant, la transition va se faire en douceur. Chez Bailly-la-Pierre, cette démarche s'inscrit naturellement dans une philosophie déjà bien ancrée, stocker, produire et avancer pas à pas vers un crément plus éco-responsable.
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4: Nous sommes avec une des dernières et la plus ancienne fabrique de pâtes de fruits en Auvergne. Avec Anthony Vallat, qui est le directeur général. Merci de nous recevoir, Anthony. Nous sommes face à une vieille photo qui montre, je pense, le tout début de cette maison Cruzy, c'est ça ?
8: C'est pas le début historique, hein, puisque la maison Cruzy a été fondée en 1880, mais c'est effectivement une photo du site de fabrication ici, sur la zone du Brézé, tel qu'il était en 1956, au moment où la maison Cruzy a déménagé du centre de Clermont pour venir s'installer sur la zone du Brézé.
4: Construction de l'usine Goffredi à Mijan-Mermoz sur le champ d'Angélique. Et on aperçoit des angéliques sur ce champ.
8: Et l'angélique étant un des produits un petit peu signature des confiseurs et de la confiserie. Et donc c'est un beau clin d'œil de l'histoire que de penser que voilà, notre site de fabrication ici est basé sur un ancien champ d'angélique. Voilà.
4: L'angélique, ces petits bâtonnets de couleur verte, hein, c'est
8: exactement.
4: Ça, je ne dis pas de bêtises.
8: Il y a beaucoup de particuliers qui ont aussi de l'angélique à la maison.
4: Voilà. C'est la tige.
8: On confie la tige, tout à fait.
4: D'accord, oui. Ok. Et aujourd'hui, vous en faites toujours. Vous avez toujours des producteurs d'angélique qui bossent avec vous.
8: Oui, tout à fait. C'est un agriculteur qui vient nous livrer en tracteur chaque année. C'est au mois d'août, quand la récolte est prête. On se met d'accord avec lui l'année d'avance sur les quantités dont on aura besoin. Et puis, il vient nous livrer. On la travaille, on la prépare. Et puis après, on va la faire confire. Donc, c'est un produit auquel on tient beaucoup.
4: Il y a toujours une grosse tradition autour de ça. Enfin, en Auvergne, on offrait des pâtes de fruits, c'était un incontournable.
8: Effectivement, la création de la pâte de fruits a été faite en Auvergne. Hein. À la base, la pâte de fruits s'appelait la pâte d'Auvergne. Et c'était vraiment une spécialité, on va dire, régionale. Ce qui a fait que l'Auvergne était une terre de fruits confits, c'est que, on va dire que la noblesse venait, descendait de Paris dans le 16e, 17e siècle et venait dans les cures, à Roya ou autre. Ils découvraient, ils dégustaient les fruits d'Auvergne. Et la méthode de conservation à l'époque, hein, puisqu'on n'avait pas toute la pasteurisation, etc., c'était de confire les fruits. Ce qui faisait que, du coup, les confiseurs auvergnats ont prospéré sur la base des gens qui venaient en cure et qui ramenaient leurs fruits à Paris en général. C'est comme ça que la confiserie et le métier de confiseur a démarré en Auvergne.
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3: Relife PC, c'est une entreprise qui répare les PC grâce au reconditionnement. Areski Machou, le responsable.
4: On récupère tous les parcs informatiques professionnels qu'on va reconditionner, regarantir 2 ans et redistribuer ça beaucoup aux particuliers ou à d'autres petites structures, avec la spécificité d'être spécialiste Mac sur la région.
3: Alors il dit, je pense, mais quand on voit l'évolution de la boîte, on peut l'affirmer.
4: On a commencé à la Chapelle Craonnaise en 2022, sortie de Covid, dans un cabanon. Aujourd'hui, on est sur un local avec 300 mètres carrés d'atelier et de surface de vente, donc on recrute aussi régulièrement.
3: Et oui, parce que le nombre de clients augmente tous les mois sur Laval.
4: Que ce soit en particulier ou en professionnel. Après, nous, on est plus axé sur du réemploi, donc on parle plus souvent de tonnage que de PC. On est à 6,8 tonnes l'année dernière de matériel informatique réemployé sur le département, donc c'est plutôt pas mal.
3: Et pour récupérer du matériel informatique, il s'associe avec différentes entreprises lavalloises et même certaines du Mans.
4: On met des bacs à disposition, nous, chez eux, donc ils remplissent le bac de matériel informatique qui peut encore resservir, et nous on fait un enlèvement chez eux, ou eux nous le livrent suivant les conventions qu'on signe avec eux. Et du coup, nous, de ce matériel là, en fait, on est fait un tri chez nous où on va reconditionner tout ce qui est possible de reconditionner, envoyer dans les bonnes filières tout ce qui ne peut pas l'être, redistribuer ça sur le marché pour une seconde vie.
3: Et si vous avez un doute concernant la fiabilité de l'ordinateur réparé, je peux vous dire que c'est ultra contrôlé.
4: Sur un ordinateur portable, on est à peu près à 46 points de contrôle avant de le remettre sur le marché.
3: Et si on a encore un doute, Areski ne passe pas par 4 chemins.
4: Moi, c'est ce que je leur dis souvent, j'ai pas forcément que vous reveniez tous les 3 semaines m'engueuler. On n'est pas sur des marques tête de gondole. Donc du coup, le matériel est beaucoup plus robuste, beaucoup plus performant et adapté à un usage professionnel. Quand il est remis sur du particulier, il peut faire des années avant d'avoir la moindre panne.
3: Et côté prix alors?
4: C'est forcément moins cher par rapport au prix d'origine de l'ordinateur. Après, c'est vrai qu'on a quand même des ordinateurs qui peuvent monter sur du 550€.
3: C'est ça, parce que les PC à l'origine valent souvent plus cher qu'un PC neuf dans un magasin électroménager high-tech, par exemple. Bon, sinon, chérie Life PC, vous vendre un ordinateur, c'est comme une adoption avec un animal.
4: On essaye de faire repartir le bon PC avec le bon client. C'est toujours une question de budget, une question de durabilité. On ne va pas réparer un ordinateur qui ne sera plus à jour dans 1 an et demi.
3: Areski Machou a encore plein de beaux projets sur le feu avec Relife PC. Il va notamment s'associer avec Maïa, une entreprise d'IA locale et souveraine. Mais ça, c'est une autre histoire.
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6: Arnaud Fromage, bonjour, bonjour.
7: Bonjour, bonjour.
6: Oh, ça fait beaucoup de bonjour, dites-moi. Bon Arnaud, aujourd'hui, quand le général de Gaulle vient en Franche-Comté?
7: Eh bien, il se passe toujours quelque chose. D'autant qu'il y est venu plusieurs fois dans la région, 3 fois déjà, à l'automne 1944, pour préparer la libération de Belfort, lors d'une réunion secrète avec le général Delattre de Tassigny et Churchill au château de Montalembert, à Metz, après la libération. Ensuite, quand de Gaulle est venu saluer les villes libérées, Besançon, Morteau, Grandcombe, Châtelet, mais ce n'est pas la dernière fois que de Gaulle va venir dans la région. En 1959, sur la route qui le mène en Alsace, il en profite pour aller faire quelques petites pauses dans le territoire de Belfort. À chaque fois, le grand homme descend de sa déesse noire et passe quelques minutes à discuter avec les habitants, stupéfaits de voir le général en vrai dans leur commune. À Rope, Saint-Germain, Felon, La Chapelle sous Rougemont, La Rivière, Fontaine, Foussemagne et à Angeot. Angeot, 206 habitants, où de Gaulle est accueilli par la foule dans l'unique rue ornée de drapeaux et de bandeaux bleu, blanc, rouge. Anecdote amusante, le village d'ailleurs, qui ne possédait pas autant de décorations, est allé les piquer chez les voisins de Dell.
6: Ah, bon, mais Arnaud, la grande tournée de Gaulle en Franche-Comté, c'était en 1962.
7: Oui, la tournée des Grands-Ducs même. Le 14 juin, il atterrit à la base aérienne militaire de Luxeuil avant de se rendre à Vesoul, puis de filer vers Dole à bord cette fois d'une Simca présidentielle. Ensuite, direction Arbois, puis Poligny, Lons-le-Saunier, où à chaque fois, il est accueilli en héros. Le lendemain, il continue sa tournée par le Haut-Jura, Saint-Claude, Morée, Morbier, Saint-Laurent, Grand-Vaux, Cise, un petit quart d'heure à Champagnole, et ensuite direction Équevillon, Onglières, Plénise et Sanzeau, avant de remonter dans le Doubs, un discours à Pontarlier, à Besançon. Bref, le marathon présidentiel se termine le 17 juin dans le territoire de Belfort.
6: Et bah dis donc, et pendant toute la durée de ce périple, il a eu un problème majeur.
7: Oui, pendant ces 4 jours en Franche-Comté, le général de Gaulle ne s'est pas contenté de prononcer des discours et de serrer des louches. Non, il a bien fallu qu'il dorme aussi. Or, Charles de Gaulle est grand, très grand même, 1m96 au garrot. Donc les préfectures vont galérer à chacune de ces étapes pour lui trouver un paddock à ses dimensions. D'ailleurs, l'Élysée a fait réaliser en avance des lits sur mesure. Alors pour la première nuit de sa visite à Vesoul, l'on apporte donc à la préfecture le lit spécial du général. Sauf que l'année 1962 est très tendue. C'est la fin de la guerre d'Algérie, une partie des accords d'Évian est d'ailleurs négociée en secret au Fort des Rousses pendant ce voyage présidentiel. De Gaulle a échappé de peu à l'attentat du petit Clamart, alors son service de sécurité est sur les dents. Ainsi, il lui déconseille de dormir à Vesoul même et préfère l'envoyer à la base aérienne de Saint-Sauveur, jugée plus sûre. Mais si les hommes et les véhicules ont pu faire le transfert, le lit, lui, eh bien, il est resté à Vesoul, dans les appartements du préfet. Et il y est toujours, d'ailleurs, parce que l'Élysée ne l'a jamais réclamé. Alors, l'histoire ne dit pas si De Gaulle a bien dormi ce soir-là, mais en tout cas, c'était pas dans un lit à sa taille.
6: Non, c'est certain, ça. Merci beaucoup, Arnaud Fromage, et puis à demain.
7: À demain.
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1: Des circuits courts, je privilégie ça. Je me dis qu'on de la richesse, il y en a partout, mais il y en a chez nous aussi.
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3: Il travaille le chêne ou le frêne pour redonner vie, notamment au jeu des staminets dans son atelier. Il s'appelle Damien, et avant de parler de vos créations, de l'amour du bois, d'ailleurs cet amour, il est rentré comment dans votre vie ?
1: Difficile à dire comment c'est rentré dans ma vie, en tout cas je suis quelqu'un curieux de nature. Et le travail du bois, je trouve que ça c'est noble en fait, c'est une activité assez noble. Et puis il y a l'amour du jeu aussi là-dedans. Et finalement, en étant curieux, en s'intéressant aux choses, j'ai vu ces jeux en bois, hein, ces jeux d'estaminet qui existent depuis très très longtemps. Et puis, ben, j'ai eu envie de les faire moi-même. Donc, il y a l'envie de créer, et une fois que c'est créé, il y a aussi l'envie de partager.
3: Bon, il faut le dire, entre l'envie, la réalisation, il y a quand même un pas, Damien. Il faut être sacrément bricoleur pour transformer une pièce brute en un jeu fonctionnel, non ?
1: Clairement, oui. Curieux déjà, oui, bricoleur beaucoup, mais j'aime toucher à tout. Ça fait longtemps que je bricole un peu tout et n'importe quoi. Et puis, on voit un jeu, on le teste, on l'essaye, ça nous plaît. Donc, voilà, la curiosité, ça anime cette flamme de la curiosité. Et du coup, bah, je cherche à comprendre comment il a été conçu. Et je me penche sur la question, et puis de fil en aiguille, bah, on fait des essais. Ça marche pas forcément du premier coup, hein. Ça, c'est normal, c'est le jeu aussi. Et puis, bah, au bout du compte, on arrive à créer quelque chose, on teste ce jeu. Finalement, il marche, ça donne envie d'en créer d'autres, de s'intéresser à ce qui a été créé, ce qui existe déjà. Et puis, par là aussi, on a des idées sur des choses qui n'existaient pas. Alors, on a envie d'apporter sa petite touche, sa petite patte personnelle. Et puis, bah, de fil en aiguille, on produit, on continue. Et puis, je pense qu'il y a une certaine addiction là-dedans. Mais c'est une bonne addiction, en fait.
3: Vous travaillez surtout en circuit court avec du bois local, des produits naturels. Est-ce que c'est essentiel pour vous que le jeu reste un objet sain ?
1: La démarche, elle est complètement... on est vraiment là-dedans. Enfin, je suis là-dedans parce que je suis seul dans cette aventure. Mais le bois, oui, est local aussi bien sur les éléments de jeu que je vais créer aussi. Enfin, les plateaux de jeu, on va dire. Mais aussi les éléments, voilà, comme je disais tout à l'heure, que je vais faire autour à bois. Mais des circuits courts, je privilégie ça. Je me dis qu'on de la richesse, il y en a partout, mais il y en a chez nous aussi. Donc, ça serait dommage d'aller chercher trop loin ce qui existe déjà chez nous. Donc, oui, je reste local. Et puis, en dehors de ça, il y a aussi une volonté de rester sur quelque chose de naturel. Le bois est un élément naturel. En transformant le bois, en le travaillant, on peut faire des choses magnifiques. Moi, je crois beaucoup en ça, mais je crois aussi en tout ce qui va sublimer le bois. Ce que je vais utiliser pour teindre le bois, pour cirer le bois, pour le huiler. Je vais vraiment rester sur des produits naturels parce que pour moi, ça fait sens.
3: Damien Lefèvre, créateur de jeux en bois, a retrouvé sur les réseaux sous le nom Il était un petit atelier. 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
4: Alors, j'ai testé pour vous un week-end dans les Cévennes. 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L'ambiance est paisible. On entend à peine le chant des oiseaux. Et la surprise, elle a été totale pour les enfants. Dès l'entrée, j'ai été surprise par le confort de cette yourte. On y trouve tout le nécessaire et même la connexion 4G. Ceci est un détail qui fait la différence pour 2 ados. Le plus génial pour moi, c'est la vue panoramique sur la nature et les montagnes. Après un bon dodo, le matin, nous avons pris un petit déjeuner sur cette terrasse où on a eu droit à des confitures maison, c'était un vrai régal. Cette parenthèse a été une vraie bouffée d'oxygène. Le calme et la beauté du lieu nous ont ressourcés. C'est l'évasion parfaite pour se sentir loin de tout, tout en étant si proche de la maison. 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J'ai testé, j'ai adoré, c'était Delphine. Je vous retrouve très vite pour une nouvelle découverte locale.
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1: Dimanche matin, levé avant le soleil, vers 9h, vous descendez prendre un café que vous pensez amplement mérité. 8 heures de sommeil, franchement, on mérite une pause café. Et devant la cafetière, votre cousin regarde attentivement le café couler. Ça s'appelle une sentinelle de cafetière. Et là, il se retourne et dit « Bon, t'es déjà debout ? Il fait corps noir, t'as qu'est ta lit ou quoi ?» Ne paniquez pas, Wikizef est là pour vous aider. Taquer un lit, c'est une réflexion semi-désagréable, parce qu'il y a plusieurs niveaux de réflexion désagréable. Ça dépend de l'heure qu'il est, du temps qu'il fait. Admettons, il fait 27 degrés à l'ombre, et ben c'est l'heure de « fais pas chier ». Ou alors, il y a 3 grammes à quart. Et ben c'est pas la peine de se demander pourquoi il est désagréable d'un seul coup, c'est parce qu'il n'y a plus de canette.
0: Exemple.
1: Vous avez la réflexion désagréable qui serait « t'es déjà debout ? Ah, retourne te coucher, c'est pas le jour à me faire quiller du côté de la cafetière hein. ». La réflexion pas désagréable, t'es déjà debout. Oh bah alors, j'ai fait du café pour un régiment de soldats, t'inquiète, assis-toi, je te ramène un jatte. Réflexion semi-désagréable, bah t'inquiète, t'as lit ou quoi ? Petite phrase qui présuppose que pour que vous parvinciez à vous lever tôt, il faille forcément que vous fûtes tombé du lit. Vu que vous n'êtes pas totalement du nord, que forcément tout ce qui est au sud du péage d'Arras possède un degré de fainéantise qui augmente au fur et à mesure qu'on s'approche de la Côte d'Azur. Ou là-bas, pour se lever tôt, bah faut pas qu'ils quittent leur lit, hein, mais qu'ils descendent en rappel. Allez, au revoir hein, et à une baisse à marraine.
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3: Itinéraire bis à Sainte-Vertu cette semaine. Et là, je suis en mairie de Sainte-Vertu. Christophe Chesson, bonjour.
4: Bonjour.
3: Comment vous définissez-vous, Christophe ?
4: Écoutez, j'ai 63 ans et je cherche encore à comprendre qui je suis et ce que je fais dans la vie. J'ai travaillé dans le cinéma pendant des années, je suis photographe depuis 20 ans. Il y a eu un moment où j'ai choisi de changer de vie. Sainte-Vertu m'a appelé et je suis arrivé ici suite à un coup de foudre avec ma maison. Et puis ensuite, la mairie m'a appelé et je me suis retrouvé maire accidentellement. J'ai monté une petite auto-entreprise qui fabrique des meubles et en acier, en ferraille, j'essaye de faire du sur-mesure. Et puis voilà, j'essaye d'être un citoyen digne de ce nom, avec une vie de consommation un petit peu mieux maîtrisée, et puis une implication vis-à-vis de la collectivité par mon poste de maire. Mais je pense que j'essaie de m'impliquer avant, et je continuerai à m'impliquer après, à la fin de ce mandat, si ça se confirme comme ça.
3: La passion pour l'image, vous avez travaillé dans le cinéma, vous êtes photographe, c'est terminé ?
4: Ah non, ça c'est quelque chose qui vous tient à vie. La fabrication d'une image qui en fait consiste à raconter une histoire dans une fenêtre, c'est quelque chose qui me tient à cœur. Je pense que si on veut juger de la santé d'une société, on regarde sa fiction. Si sa fiction est imaginative, riche, la société va bien.
3: On peut rappeler quand même les films pour lesquels vous avez travaillé ?
4: Alors, j'ai été extrêmement gâté. J'ai travaillé avec Jean-Jacques Hano, j'ai travaillé avec Sofia Coppola, dont j'ai travaillé sur Marie-Antoinette, j'ai travaillé avec Claude Lelouch, j'ai travaillé avec Andrzej Zulawski, j'ai fait 55 films. Donc, oui, j'en ai fait quelques-uns.
3: Mais pourquoi un jour on s'arrête alors, Christophe ?
4: D'abord parce qu'on devient un peu plus vieux, peut-être un peu plus sage, que les métiers de cinéma sont des métiers qui sont absolument épuisant en termes d'investissement physique. Moi, j'ai toujours été mu par l'envie d'apprendre et que peut-être j'étais arrivé à un stade où j'avais le sentiment de ne plus apprendre suffisamment pour me satisfaire. Et puis, place aux jeunes.
3: Aujourd'hui, à Sainte-Vertu, cette rencontre avec cette toute petite commune, elle s'est faite de quelle façon ?
4: J'avais un besoin viscéral de m'enraciner quelque part. Alors après, Sainte-Vertu, le nom lui-même est assez attractif. Et puis après, j'ai eu un coup de foudre pour la maison que j'habite ici.
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3: Itinéraire bis à Sainte-Vertu cette semaine. Et aujourd'hui, eh bien, je suis au 2. Le 2, Cécile Barbara, bonjour.
5: Bonjour.
3: C'est quoi le 2 ? Le 2, c'est un lieu qui est dédié à l'art. C'est une magnifique maison que j'ai rachetée à une artiste peintre, Joëlle Kamnica, qui a vécu pendant plus de 25 ans. Et quand j'ai racheté la maison il y a 5 ans, je me suis dit, je le dédie à l'art. Je continue les expositions de peinture de Joëlle. J'y organise des concerts de musique classique, 2 concerts par an. Et mon métier, c'est la mosaïque murale. Donc c'est un lieu qui est dédié à l'art autour de la peinture, de la musique et de la mosaïque.
5: Comment on tombe dans la mosaïque, Cécile Barbara ?
3: Ah, alors moi j'avais un autre métier auparavant, j'étais pas du tout destinée à ça, c'était d'abord un loisir créatif, un dimanche, j'ai trouvé un petit kit au BHV, j'ai fait un cadre photo et ça est devenu une passion, donc j'en ai fait de plus en plus. Et puis suite à un licenciement économique, je me suis interrogée, puis je me suis formée auprès d'un professionnel et après j'en ai fait mon métier. Voilà.
5: Des exemples de mosaïques que vous avez faites ?
3: Oui, j'ai quelques belles réalisations dont je suis assez fière. J'ai fait une terrasse de 60 mètres carrés rue de Rivoli à Paris pour un restaurant L'Impérial, donc qui est sous les arcades de la rue de Rivoli en face du jardin des Tuileries. J'ai fait aussi un sol pour une boutique de vêtements pour enfants, tartines et chocolat, également à Paris, boulevard Saint-Germain. Et puis également 2 façades de boutique d'un chocolatier au Mans et à Tours. Voilà, donc j'ai à la fois des grands projets, des grandes réalisations, puis des projets un peu plus petits, et j'aime bien alterner entre des grands et des plus petits projets. Et là, je viens juste de terminer un hall d'immeuble pour un immeuble en construction à Paris, dans le 20e arrondissement, un hall de 15 mètres carrés, voilà.
5: Vous travaillez également, j'imagine, pour les particuliers.
3: Oui, je fais souvent des crédences de cuisine, et puis des salles de bain. Et j'aime bien à la fois avoir des grands projets et puis des plus petits projets. Et c'est à chaque fois une relation aussi avec les clients, de trouver quelque chose qui va leur plaire, qui me plaise aussi. Et chaque projet est un moment de rencontre.
5: Et votre passion pour la mosaïque, Cécile Barbara, vous la faites partager ?
3: Oui, j'organise souvent pendant les vacances scolaires des petits ateliers découvertes que j'ouvre aux adultes et aux enfants pour en fait transmettre le plaisir que j'ai eu la première fois que j'ai fait de la mosaïque avec un petit cadre photo où j'ai collé un carreau noir, un carreau blanc à côté. C'est vraiment tellement super. Et une fois, j'avais la grand-mère, la maman et la petite fille qui chacune avait leur sous-verre. Et c'était vraiment, et c'est des très bons moments, très, très conviviaux et vraiment de partage.
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5: Itinéraire bis à Sainte-Vertus cette semaine, la pause gourmande que vous attendez chaque semaine. Eh bien, aujourd'hui, je suis à l'auberge du Moulin. Sylvie, bonjour.
6: Bonjour.
5: Sylvie, vous êtes à l'auberge du Moulin depuis combien de temps ?
6: Alors, ça fera 1 an le 15 novembre.
5: Vous avez pris la suite de quelqu'un très connu, c'était Louisette. C'était qui, Louisette ? Je vous ai parlé de Louisette parce que j'ai vu sa photo dans la salle.
6: Alors oui, c'est une grande dame à qui appartenait le moulin et qui cuisinait beaucoup avec son cœur. Et c'est une personne qui a fait de cet endroit une belle histoire. C'était convivial et surtout très familial.
5: Il a fallu prendre la suite, redonner une vie à ce lieu qu'est l'auberge du Moulin ici à Sainte-Vertus. Qu'est-ce qu'on peut manger ici, Sylvie ?
6: Alors, on peut manger du bourguignon, des plats en sauce, de la blanquette de veau, on peut manger de la tête de veau, du riz de veau, bien sûr, hein. Tous les plats traditionnels français, des œufs en meurette, voilà. Mais on fait aussi des plats indiens, donc du butter chicken, du biryani, des poulets au korma, de l'agneau korma, donc voilà. Et justement, on prépare une belle soirée samedi, la fête des Lumières.
5: C'est quoi la fête des Lumières ?
6: Alors, en Inde, la fête des Lumières, c'est une fête hindouiste qui est le Diwali. Et Diwali, c'est une fête où tout le monde, c'est très pareil, c'est très convivial, c'est très amical. On se partage les sucreries, les pâtisseries, on se partage les repas, c'est plein de lumières, plein de fleurs, plein de couleurs surtout, voilà.
5: Une très belle salle et un très beau lieu hein, que cette auberge du Moulin.
6: Ah mais tout à fait, avec le Serein qui est juste à côté, ce paysage qui est merveilleux, on a aussi ce joli cachalot qui est à côté, qui attire pas mal de curiosité aussi. Et puis, il faut savoir que les gens du village aussi, c'est des gens qui ont beaucoup de cœur, qui sont très gentils, très, très accueillants, qui mettent la main à la pâte si on a besoin, voilà.
5: C'est la question que j'allais vous poser, Sylvie. Est-ce que vous avez été bien accueillie ici, dans ce petit village de Sainte-Vertus ?
6: Alors, pour ma part, oui, très très bien accueillie. Et j'ai même eu l'impression d'avoir une famille. Donc voilà, c'est des gens très touchants, avec qui il y a de l'humour, il y a, je dirais même une pointe d'amour. Donc voilà.
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5: Itinéraire bis à Sainte-Vertu cette semaine, et aujourd'hui, eh bien, je vous propose une rencontre avec Joël Dolé. Joël Dolé, bonjour.
7: Bonjour.
5: Joël, vous êtes photographe professionnel, vous êtes installé ici à Sainte-Vertu. La photographie, elle est rentrée de quelle façon dans votre vie? Racontez-moi.
7: Elle est là depuis longtemps, très longtemps. La photo, c'est ma mémoire, c'est ma manière de partager ce qui me touche, et j'ai toujours eu, même depuis très très très longtemps, j'avais toujours un Nikon avec moi partout où j'allais, et en argentique j'ai fait énormément de choses en me déplaçant. J'ai toujours eu mon studio photo et j'ai eu envie de travailler sur des sujets de société, des sujets d'actualité qui me tenaient à cœur. Et je fais beaucoup de portraits. J'ai fait une série qui s'appelle Des légumes et des hommes, qui est actuellement exposée d'ailleurs à Guergy. Dans cette série, il y a des personnes extrêmement connues comme Michel Onfray, Alain Passard, Alain Baraton, et des gens absolument pas connus, comme tout le monde, comme moi, comme n'importe qui autour de moi, et des jeunes, des vieux, et des légumes pareils, des anciens, des connus, des pas connus, des courants, tout ça. Et tout le monde est remis sur le même plan. Et c'est ça qui m'intéresse.
5: Et aujourd'hui, vous êtes totalement abandonné Paris pour Sainte-Vertu.
7: Oui. J'ai mis 2 ans avant de faire le pas, j'ai mis du temps. Depuis 2015, je faisais mes semaines moitié Paris, moitié Sainte-Vertu. Et j'ai pris la décision un jour de lâcher Paris complètement, parce que je suis autonome. J'ai un studio, je suis totalement indépendante et autonome. Je continue à venir, à aller à Paris de temps en temps. J'ai de temps en temps des commandes sur Paris. Évidemment, j'ai plus le rythme que j'avais avant quand j'étais à Paris. Après, la roue, elle tourne forcément. Moi, j'ai eu ma période, j'ai beaucoup bossé. Les jeunes, ils sont là aussi, ils continuent, donc voilà. Mais et moi, je travaille, je me concentre sur mes expos, sur mon travail, je continue, je fais des nouvelles séries ici dans la région. Ici, il y a beaucoup de proximité, j'adore ça, et donc, je suis très contente d'avoir quitté Paris, et j'ai eu la chance de quitter avant le Covid, genre tout début 2020, donc voilà.
5: Et puis Sainte-Vertu, j'ai envie de dire, c'est un cocon artistique.
7: Oui, alors bien sûr, c'est aussi la raison pour laquelle j'ai pu quitter Paris. C'est le fait qu'on soit une petite bande ici à Sainte-Vertu. On est plusieurs artistes, on se connaît, on s'est connus à Paris pour certains. On s'est rencontrés, d'autres sont venus et ça s'est élargi dans Sainte-Vertu. Mais c'est vraiment, et on est solidaires en effet des événements pour les uns et les autres.
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5: Itinéraire bis à Sainte-Vertu cette semaine. Je me suis arrêtée à l'atelier Cœur de Lys. Maria Pérez, bonjour.
8: Bonjour.
5: Vous êtes tapissière. Ici, c'est le domaine de la tapissière. Alors, tapissière, ça veut dire quoi?

0: vertu, je venais déjà régulièrement les week-ends. Et voilà, donc évidemment, s'installer en province, c'est important d'avoir, de connaître du monde. Et c'est ce qui m'a amenée ici à Sainte-Vertu.
1: Pourquoi vous êtes-vous dirigée vers ce métier de tapissière ?
0: Alors petite, ma tante était couturière et donc j'aimais beaucoup passer du temps avec elle quand on était en vacances près de chez elle. Et puis je faisais des habits pour mes poupées, pour les poupées de ma petite sœur. J'ai toujours aimé avoir une aiguille dans les mains.
1: Que viennent chercher les gens chez vous ?
0: Alors déjà, moi je vais chez mes clients, donc ça veut dire qu'il y a un temps d'échange, un temps de conseil qui est très important pour eux. Les moments d'échange, le travail que je fais pour eux de recherche, par exemple sur les tissus, etc., c'est important pour eux.
1: Quel type de conseils vous pouvez leur donner ? Ce sont des conseils de couleur, des conseils de matière ?
0: Oui, tout à fait. Les finitions, la forme, les matières, les harmonies par rapport à leur intérieur. Mais j'aime ça, donc voilà, je m'amuse beaucoup et j'aime conseiller mes clients.
1: C'est un métier qui vous fait découvrir de différents univers, j'imagine, parce que dès que vous rentrez chez quelqu'un, c'est un univers différent qui s'offre à vous.
0: Ah oui, tout à fait. J'ai eu la chance de travailler, par exemple, dans plusieurs châteaux du coin. Ça peut être aussi des... J'ai eu des maisons d'hôtes. Sinon, c'est des particuliers et chacun a son univers. Hein. On passe du rustique au très contemporain. Donc, j'ai la chance d'entrer dans de très belles maisons, parfois. Et ça, c'est vraiment la récompense de la tapissière. Hein.

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Pendant 20 ans, Jules Lovert, originaire des déserts près de La Fécla dans les Bauges en Savoie, sort son premier single, Courant éclair. Étudiant en triple diplôme et sportif de haut niveau, Jules a aussi participé à The Voice Kids il y a quelques années.

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2: Big Flo et Oli, c'est un premier album il y a 10 ans, mais des titres et des rêves depuis bien plus longtemps. Des tubes comme on en entend rarement.

0: Les deux frères toulousains au palmarès est bourrifant. 1 million d'albums vendus, 9 millions d'abonnés sur les réseaux, 3 milliards de streams, 3 victoires de la musique et des concerts archi complets dans les plus grandes salles de France et les stades. Mais alors, est-ce que réaliser ses rêves d'enfant avec tant de succès, c'est l'autoroute du bonheur? C'est l'une des nombreuses questions qui se posent. Big Flo et Oli dans leur nouvel album Karma qui vient de sortir, et c'est Oli qui vient nous en parler ce soir dans Décibel. Salut Oli.
1: Salut, super intro. Ça fait toujours plaisir de te voir, tu sais. Je suis obligé de dire à chaque fois, Émilie, que t'es une des premières qui nous a interviewé. Voilà, comme ça c'est dit, j'ai dit mon petit bisou, ma petite blague du début et c'est fait.
0: Merci. Mais non, mais moi, si tu dis que ça te fait plaisir de me voir, imagine-moi à la place où je suis, de voir l'évolution du groupe Big Flo et Oli, mais aussi votre évolution personnelle à toi et à ton frère. Tu viens d'avoir 30 ans là.
1: Ça y est, j'ai passé le cap du 3. Tu sais, quand tu remplis sur les papiers, tu mets 3, ça y est, fait drôle.
0: Tu changes de case, quoi. Ouais. C'est un truc de fou. Alors, beaucoup de gens ont l'habitude de vous voir ensemble, Big Flo et Oli. Ce soir, Oli, t'es tout seul. Alors, je vais pas te faire comme dans la chanson « Il est où ton frère ?» Mais qu'est-ce que ça dit de votre duo que, justement, sur cet album-là, sur Karma, il y a eu quelques promos que vous avez fait l'un sans l'autre. Moi, j'ai l'impression que c'est très positif. Mais dis-moi ce que t'en penses.
1: Moi aussi, je crois que c'est positif. Écoute, ça dit qu'il y a un côté un peu plus libre et un peu plus assumé. Peut-être que parfois on se permettait pas ces petites parenthèses solo.
0: Ouais.
1: Et ça dit aussi une volonté d'un peu plus développer. Souvent quand t'es à deux, là, s'il aurait été là, ça aurait été aussi génial. Mais
0: de toute façon, tu commences une phrase, il la termine.
1: Ouais,
0: c'est la mitraillette, vous deux, quand même.
1: Mais c'est bien aussi de pouvoir parfois faire des longues phrases et pouvoir développer, laisser un silence. Sans qu'il Flo à côté.
0: Flo, il peut pas, le silence. Ah, tout de suite, il rentre dedans.
1: Flo, il supporte pas. Mais ouais, on s'est un peu réparti un peu les tâches. Et puis, pour te dire la vérité, 100% honnête, Flo, il est un peu moins à l'aise. Enfin, à l'aise s'il l'est, mais il aime un peu moins ce truc-là d'enchaîner beaucoup de promos, d'interviews.
0: C'est un exercice. Et quand tu deviens un musicien, tu signes pas pour ça au départ.
1: Exactement.
0: Oui.
1: Donc, il envoie le petit frère. Moi, j'aime beaucoup ça. C'est toujours un plaisir de pouvoir défendre l'album et en parler. Donc, on se répartit de temps en temps la tâche.
0: Alors, défendre l'album, c'est un grand mot, puisque franchement, il n'est pas très attaqué. La critique est unanime et dithyrambique. Karma, c'est un super album. Et alors, c'est drôle, parce que beaucoup de journalistes ont l'impression qu'il faut rajouter, il est très...

0: Alors pour moi, vous faites du rap depuis toujours. Pourquoi est-ce qu'on dit que celui-là, il est plus rap?
1: Écoute, franchement, tu me poses une colle aussi. Mais ça me fait plaisir que toi qui nous suis et qui nous soutiens depuis des années, tu le relèves. De toute façon, c'est un compliment, donc on est content. Oui. Mais c'est vrai que... on l'a un peu plus axé comme ça en promo en fait, on a un peu dit ça et les gens l'ont répété mais je suis d'accord, on a toujours rappé, mais allez, je vais pas être de mauvaise foi, c'est vrai que quand on entendait les morceaux que t'as mis au début,
0: les gros tubes
1: plus tard, dommage, quand tu nous connais de loin sans être forcément rentré dans notre univers musical, c'est vrai que ça peut être étonnant si tu te prends Karma ayant juste découvert Coup de Vieux, Dommage, Sur la Lune ou Papa. Donc il y a cette petite différence là, mais en effet on a toujours été rap et de la famille rap, accepté aussi, on a toujours fait des collabs avec des rappeurs, c'est notre ADN pur et dur, mais c'est vrai qu'il y a un retour quand même à un truc un peu plus essentiel, un retour aux sources, dans la manière de composer, un peu moins formaté aussi, y a un côté un peu plus rough quoi, j'ai l'impression dans cet album-là.
0: C'est intéressant. Alors, on a vu par moments, grâce aux réseaux sociaux, comment vous l'avez fabriqué, ce disque. J'ai notamment souvenir d'avoir été hyper jalouse d'une villa en Espagne.
1: À Cadaqués,
0: vous étiez pas mal, là.
1: On était bien. C'est Flo qui a choisi la villa, tu te doutes.
0: Oui, il a toujours très bon goût, Flo. Tout ce qui est voyage, etc.
1: Confort.
0: Ça, c'est sûr. Donc, c'est un album que vous avez fabriqué à plusieurs endroits, sur plusieurs périodes. C'est ça aussi le grand succès dont je parlais au début. Alors, je ne sais pas si ça vous mène sur l'autoroute du bonheur, on en parlera en écoutant des chansons, mais en tout cas, ça vous laisse le choix et les moyens de prendre tout le temps que vous voulez pour faire votre musique.
1: Ouais, ça c'est un luxe qu'on a grâce à notre public aussi, qui nous a toujours suivis. Ouais. Et on fait partie des rares rappeurs, surtout dans le rap. C'est important de le souligner, parce que dans la variété ou dans la pop, c'est un peu plus courant de mettre des 3-4 ans entre les albums. Dans le rap, c'est quasiment tous les 6 mois que ça sort un projet. Et on a la chance d'avoir un public qui nous suit et qui est toujours présent. Ouais.
0: Ils vous attendent.
1: Ils nous attendent, ils comprennent aussi le processus. Et puis aussi, on a aussi la chance de faire des tournées un peu infinies.
0: Oui, c'est vrai, vous êtes tout le temps là.
1: C'est-à-dire que souvent, on sort là, on avait sorti l'album en 2022 et la tournée, elle s'est finie mi-2025. Donc ça a été du non-stop, on rajoutait des zéniths partout à chaque fois, on a fini en stade, tournée inter. Donc c'est aussi un luxe qu'on a, un confort qu'on a.
0: Alors, Oli est là sans Big Flo, mais il y a aussi des moments de l'album où vous n'êtes pas ensemble et ça chante. Parce que oui, c'est un album très rap, n'empêche que ça chante aussi. Là, c'est Flo. C'est pas le meilleur moment de sa journée ou de sa vie, mais il le partage. Et c'est ça qui est beau. Il est dans un hôtel de luxe au Japon.
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0: assez beau et triste et mélancolique, les deux chansons qu'on vient d'entendre. Elles se suivent aussi sur Karma. Vous avez eu envie de vivre chacun ces petits moments de...
1: Ouais, et puis souvent en duo, quand l'autre trouve pas sa place dans le récit, dans la narration, par exemple le morceau qu'on entend là encore en fond, il s'appelle « Tu me manques ». Et c'est une déclaration d'amour à une dame, une vieille dame avec qui je me suis lié d'amitié. On aurait dit un récit de Marcel Pagnol, un peu dans notre quartier à Toulouse.
0: Quand t'étais gamin.
1: Quand j'étais enfant, une femme en plus qui a jamais réussi à avoir des enfants. Donc il y avait toute une symbolique très forte entre les lignes. Et c'est vrai que c'est mon histoire avec elle d'amitié de gamin que j'étais. Et c'était pas du tout l'histoire de Flo. Donc souvent quand il trouve pas sa place, il se met de côté ou il prend pas de recul. Et moi pareil. Là, il parle de sa dépression un peu, de son spleen d'artiste et de grand frère qui a eu beaucoup de pression sur les épaules. Tout seul, un peu, il parle de ses antidépresseurs dans un hôtel où il est censé normalement être le plus heureux du monde vu que c'était son rêve. Ben là, je m'y voyais pas non plus, à part raconter, je vois mon frère, et il m'écrit, il y avait pas grand-chose à raconter. Donc parfois, c'est bien aussi de s'accorder ça. Ouais.
0: Alors, l'album s'appelle Karma, moi. Perso, le karma, c'est un truc qui me fait peur. Quand je fais un truc pas très propre, je me dis, méfie-toi, le karma va te retrouver et va te rattraper par le callback et tu vas payer ce que t'es en train de faire. Donc le karma, pour moi, c'est plutôt un truc qu'on redoute.
1: Ouais.
0: Karma, c'est ça.
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0: Alors pour vous, le karma, pour Big Flo et Oli, est-ce que c'est comme moi un truc qu'on redoute? Est-ce que c'est quelque chose qui a à voir avec la religion, avec la superstition? C'est un mot fort, karma.
1: Ouais, c'est un mot fort qui nous a beaucoup accompagnés. Tu sais, quand tu passes beaucoup de temps avec une personne, tu commences à rentrer dans des délires, tu crées ta propre mythologie.
0: Sure. Oui.
1: Ton langage, tes blagues de frères, tes running jokes, tout ça, et ça a été vraiment le cas avec Flo autour du karma. C'est vrai qu'on s'est souvent répété ce mantra-là, en se disant, t'inquiète, laisse faire le karma.
0: Ah, donc vous, c'est plutôt
1: c'est 100%
0: un karma positif.
1: 100% positif.
0: Qui vient réparer les injustices dont vous avez été victime.
1: Exactement.
0: Que les gens comme moi ont fait. Parce que moi, j'ai peur. Donc moi, c'est toutes les saletés que j'ai fait. Et vous, c'est toutes les saletés qu'on vous a faites.
1: Non, on voit plutôt le verre à moitié plein, quoi.
0: C'est bien, bravo, les gars.
1: Sur le karma, en tout cas. Mais, mais ça marche dans les deux sens. Et d'ailleurs, ce qui était assez marrant, c'est qu'on l'a sorti un vendredi 13. Et pareil, ça a créé débat chez nos potes. Il y en a pour qui c'était ultra chanceux et ultra positif.
0: Oui.
1: Et d'autres qui disaient, faites gaffe à vos chiffres, les gars, ça porte malchance. Mais en tout cas, pour revenir au karma, c'est vrai qu'on s'est rattaché à ça. Et je crois qu'on n'est pas les seuls dans une société qui vacille un peu et où on manque parfois de repères. Là, tu vois, on regardait les news à la télé, on était assez choqués de ce qu'on lit, de ce qu'on voit, de ce qu'on entend. Donc, je crois que parfois, on se rattache à des religions un peu intérieures, à des superstitions.
0: Quand on se sent impuissant.
1: Quand on se sent seul, impuissant, parfois, ou perdu. C'est une sorte de phare un peu au loin. On essaie de se fabriquer un peu d'espoir, quoi. C'est ça, être humain, j'ai l'impression. Donc ouais, le karma nous a accompagnés. Et c'était aussi une métaphore sur notre carrière, de se dire, voilà, on a planté une graine. Tout le monde ne croyait pas en nous. Ça a été parfois un peu dur. On était un peu marginalisés, mis de côté, incompris dans ce qu'on voulait raconter, dans qui on était. Et on se disait, attends, une carrière, c'est long, pas à pas. Et finalement, le karma et le public a été de notre côté. Donc, il y avait une métaphore assez symbolique. Il y a un morceau qui s'appelle Remontada, où on dit aussi voilà qu'on a réussi avant la fin du match, avant à remonter au score, quoi. Donc, ça marchait bien.
0: Oli, on va reposer la question que j'ai posée au début en introduction. Alors, est-ce que réaliser ses rêves d'enfant, avoir autant de succès, vendre 1 million d'albums et remplir des stades, ça rend forcément heureux?
1: Alors, tu t'as Oli et t'as pas Flo, donc moi je vais te répondre oui.
0: Toi oui, ça te rend heureux, ça te nourrit suffisamment.
1: Oui, après il y a plein de phases dans le bonheur, c'est-à-dire qu'il y a plein de couches. Il y a des moments où bien entendu derrière l'artiste il y a un homme, donc il y a des doutes, il y a des moments un peu plus durs, mais en tout cas j'ai l'impression que ça m'a rendu plus heureux que ce qui était prévu de base dans la vie un peu qui m'attendait hors musique, quoi.
0: Bon karma.
1: Donc bon karma. Oui, après c'est une question qui est toujours compliquée, je trouve, à répondre pour les artistes, parce que à la fois il faut être élégant et assez doux dans la réponse, parce que les gens en général, et par exemple si je compare à mon groupe de potes ou mon entourage, ont une vie entre guillemets, difficile ou un peu plus difficile, une réalité. J'ai plein de potes qui font des métiers qu'ils n'aiment pas ou qui se lèvent le matin pour faire un taf qui ne leur plaît pas.
0: Oui, ou ceux qui n'ont pas de sous.
1: Ceux qui sont un peu plus en galère, etc. Ouais. On a plein de potes à Toulouse comme ça. Et c'est vrai que si je me vois d'un regard extérieur, c'est toujours un peu compliqué d'entendre des artistes, et je le reconnais, j'entends se plaindre, entre guillemets, ou dire que la vie est difficile ou un peu fatigante. Mais c'est le cas. C'est vrai que parfois, ça peut être déroutant, cette vie-là d'artiste. On est mis en lumière, beaucoup critiqué aussi. C'est une vie qui ne s'arrête jamais.
0: Ouais.
1: C'est-à-dire que nous, on est tout le temps en train de réfléchir au projet Big Flo Lee, on est tout le temps sollicité.
0: Oui, puis même si tu n'y penses pas, dans la rue, tu vas croiser quelqu'un qui va dire « Hey, Big Flo Lee !»
1: Ouais, c'est ça.
0: Oui.
1: Même quand je suis tout seul, il me dit ça d'ailleurs. On n'a jamais compris.
0: Et même quand, il paraît, même quand vous êtes au bout du monde, l'un ou l'autre, il y a toujours un touriste français qui vous reconnaît, qui vient
1: exactement,
0: vous parler.
1: Bah
0: oui,
1: exactement.
0: C'est rigolo ça.
1: Mais en tout cas, voilà, pour revenir à ta question, je crois que le bonheur, c'est. Dans le bonheur, il y a la liberté, quoi. En tout cas, c'est pour moi une des définitions. Et je me sens libre quand je fais de la musique. Et je me sens de plus en plus moi-même en grandissant et en faisant de la musique. Donc, je vais te répondre un petit oui.
0: Ouais,
1: mais derrière, se cache plein d'autres couches et plein de moments plus difficiles. Ouais.
0: Des nuances. Alors, dans l'album, il y a des réflexions hyper intéressantes et profondes aussi sur l'ascension sociale. Alors, ça rejoint un petit peu ce qu'on vient de dire,
1: ouais.
0: Sur le fait que t'as pas aujourd'hui la même vie, et ton frère non plus n'a pas la même vie que les gens avec qui il a grandi. Vous n'avez pas la même vie que celle que vos parents avaient à votre âge.
1: Exact.
0: L'ascension sociale, elle est, par exemple, dans la chanson 44D, elle est matérialisée par à quel rang tu es quand tu prends l'avion. 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
0: Alors, à la fin, je rajoute, je rigole. Ça m'intéresse parce que j'ai trouvé que cet album, c'était sans doute un de vos plus mélancoliques depuis le début, en
1: c'est
0: tout
1: vrai,
0: cas dans
1: ouais.
0: les textes.
1: C'est vrai.
0: Et pour autant, vous n'avez jamais été aussi gaulerie en promo. Je vous ai vu faire
1: des
0: folies chez Alice Moitié, chez McFly et Carlito. Et vous êtes vraiment comme pour vous excuser d'avoir fait des textes aussi poignants. J'ai l'impression que vous avez mis les bouchées doubles pour être très marrant en promo.
1: Ouais, mais tu vois, là, tu m'as débloqué un truc dans ma tête. C'est ça, c'est aussi parce qu'on se connaît très bien. Je te vois un peu comme une grande cousine qu'on croise de temps en temps en repas.
0: Ta première babysitter.
1: Mais c'est vrai, c'est vrai, en effet. Je pense que c'est ça, et puis c'est aussi une part de notre personnalité aussi,
0: ouais.
1: Que les gens ne connaissaient pas vraiment. Nous, paradoxalement, on est des mecs aussi très drôles et très légers, très marrants, oui. En plus des textes parfois
0: très
1: profonds.
0: Vous êtes
1: même un
0: peu zinzin. Ça se voit même dans les vidéos. Dès qu'il y a un événement à annoncer, c'est jamais juste une bête annonce. Vous faites toujours des choses. Oui, bien sûr, vous avez cette fantaisie.
1: On est créatif et ouais, voilà, fantaisie, ouais. Ça nous va bien. Mais c'est vrai que peut-être il peut avoir un petit complexe ou alors de la pudeur. Je mettrai ça sur la pudeur en fait. On passe beaucoup de messages par les blagues et Flo justement c'est le spécialiste de dire un truc super profond et de vite casser le malaise en faisant une blague ou quelque chose de totalement bizarre quoi. Mais c'est vrai, c'est une belle analyse. Je suis d'accord avec ce que tu dis.
0: Il y a aussi le cul entre deux chaises. Ça, c'est un truc qui vous caractérise beaucoup et dans tous les domaines de la vie. La chanson, c'est le retour du texte.

0: capitale.
1: À peu près.
2: Ça fait beaucoup de chaises hein, pour deux petits culs.
0: Ouais. Eh bien, ça fait plaisir que tu en parles parce que c'est vrai que ça a été une position toujours particulière pour nous.
2: Ouais.
0: Dans notre vie, même dans notre vie en société, même avant le succès.
2: Ouais.
0: On a toujours été à la croisée des mondes, quoi. Et j'ai l'impression que dans notre société actuelle, c'est un truc qui est de moins en moins compris ou accepté. Et nous, on a mis du temps à faire comprendre qu'on pouvait être fier d'être français, mais fier d'être algérien, fier d'être argentin, et avoir plein d'influences mélangées à la maison, oui. Qu'on pouvait être fan de variété, mais aussi fan de rap, qu'on pouvait avoir un festival, mais aussi faire une expo. Et c'est vrai qu'on a toujours eu ce sentiment d'être au carrefour de plein de choses, et ça vient de notre éducation. Nous, on a grandi dans un quartier populaire, on n'avait pas d'argent, on se galérait pour enregistrer dans les studios de rap, mais à la fois, on était inscrits au conservatoire.
2: Oui.
0: Donc, on traînait qu'avec des mecs blindés, de bonnes familles, qui jouaient du violon. Donc, il y avait toujours ce paradoxe, et on s'est construit dans le paradoxe. Mais pour nous, c'est une richesse et une fierté, mais c'est vrai que ça peut souvent être pas compris dans une ère où tout est noir ou blanc.
2: Ah, il faut choisir ton camp, dans cette époque dans laquelle on vit, qui est terrible.
0: Un peu, ouais.
2: On te demande tout le temps. De choisir un côté ou l'autre. Et c'est pour ça qu'elle est intéressante, la place de Big Flo et Oli, dans la musique, dans le rap, mais même
0: je
2: dans
0: crois,
2: la société.
0: Ouais.
2: Mais c'est parce que vous l'avez fabriqué, en fait. Mais il y a des vents un peu contraires, quoi.
0: Oui, il y a des vents un peu contraires, mais là, comme tu le disais, on a enfin la sensation qu'on faisait le bon choix, en tout cas, d'être nous-mêmes, quoi. On s'est toujours senti nous-mêmes. En tout cas, il y a jamais eu, ça a jamais été forcé qu'on soit sur une radio un peu quali, comme je dis en rigolant, Intello, ou le lendemain avec McFly et Carlito dans un truc un peu plus gaulerie sur YouTube. On s'est toujours senti nous-mêmes. Et là, ça y est, les gens ont mis du temps, mais j'ai l'impression qu'on nous a compris. Ça y est, ouais.
2: Je vous ai compris.
0: Ouais.
2: Pardon. Oh là là, la blague de vieille personne du 20e siècle.
0: Ça va, ça. J'ai 30 ans, tu sais, mais non, ça y est.
2: Vite un peu d'espagnol.
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0: 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Il pourra pas t'aimer.

0: sur Kerama, il faut l'envoyer à Bad Bunny d'urgence, hein. Vous allez vous retrouver sur scène avec lui pour ses concerts en France.
1: On aimerait bien, mais on est content, ça aussi c'est une part de notre univers depuis le début en vrai, oui. Si tu réécoutes Dommage ou des morceaux comme Plus tard, il y a toujours eu cette petite touche hispanique.
0: Il y a Papa
1: aussi. Et on est super heureux et je crois que c'est une direction vraiment qu'on va de plus en plus assumer et prendre. Tu vois ce morceau-là, on aimerait bien l'étirer.
0: Il est beau. Hein.
1: Et merci. Ouais. Et on aimerait bien en faire un projet entier, peut-être de 10 titres avec beaucoup de touches espagnoles, avec des collaborations.
0: Tu as joué de la trompette.
1: Ouais, j'ai joué de la trompette dessus et je vais en jouer. Et c'est une envie qu'on a de plus en plus d'assumer ce côté-là. Je vais te dire une vérité aussi qui est assez marrante, c'est aussi les latinos sont revenus à la mode.
0: Donc c'est devenu beau gosse maintenant.
1: Donc nous ça fait quand même du bien quoi. On attendait depuis 20 ans que ça, avec tout le respect que j'ai pour mon père, mais la salsa il y avait un côté un peu old school quoi.
0: C'est vrai.
1: Et là on a vu Bad Bunny, donc là on est tous contents et même les potes à mon père ils sont là, putain ça fait plaisir, les gens ils se remettent à danser un peu quoi. Et c'est vrai que au-delà de la mode, l'oreille du public français, ouais, c'est aussi ouvert à ça. Et un morceau comme Picasso, là, il est en train de cartonner. Je pense que ça va être notre gros morceau de l'album. Il aurait été peut-être un peu moins accueilli et compris il y a 5, 6 ans ou 7 ans. Là, on a eu les Rosalia, les Setangana, Bad Bunny récemment. Donc, ça fait du bien. Donc, on y va à fond. Ouais.
0: Oli. Madame Rivérol, est-ce que ça te dit quelque chose?
1: Bien sûr, c'est un classique de notre histoire, de notre mythologie familiale.
0: Madame Rivérol, qui était CPE dans votre lycée, quand vous étiez petit.
1: Oui, qui fait partie de ces gens-là dans l'éducation nationale, qu'on remercie. Alors souvent on critique parce qu'il n'y a pas toujours des profs et des gens bien, c'est vrai, c'est une réalité. Mais aussi des gens qui sont visionnaires et qui ont l'ouverture d'esprit et de cœur de faire plein de choses. Elle avait mis en place la Semaine des Arts. C'était une semaine entière où tout le monde pouvait faire des concerts, des expos, photos, dessins. C'est une dame qui a beaucoup fait bouger notre lycée de musiciens. Ouais.
0: Ouais, c'est vrai. Et alors, les équipes d'ICI Occitanie, Sébastien Bretenoux en tête, sont allées rencontrer Madame Rivérol parce que elle est comme nous, elle est enchantée par votre succès et elle se souvient de quand vous étiez scolarisée et toi, Oli, frère Flo, et que vous aviez énormément d'absence puisque vous vous lanciez évidemment dans la musique.
1: Surtout moi, ouais.
0: Elle raconte.
2: Un enseignant, il doit faire passer un programme et quand ses élèves sont trop souvent absents, là, ça passe plus du tout. Et je me souviens de moments d'échange avec un professeur de mathématiques qui me disait « Non, mais là, ça suffit, il faut les coller maintenant, faut les punir, moi, j'en peux plus, ils sont jamais là. » Mais je t'assure qu'ils sont malades, je me disais. En fait, je savais qu'ils faisaient une première partie à l'Olympia, donc bon, ils étaient déjà très vite, ils ont atteint une sacrée notoriété et mener les choses de front devenait difficile à ce moment-là.
3: Et vous aviez des contacts avec la maman aussi?
2: Ah oui, la maman aussi. La maman voulait qu'ils aient le bac. Et elle a réussi. Elle disait sans le bac, non, je ne les lâche pas. Bon, après, elle était bien obligée de lâcher quand même, une fois qu'ils sont majeurs. Elle aussi, elle s'est retrouvée dans mon bureau à examiner les absences. Et vraiment, ils peuvent remercier Patricia, leur maman, qui m'a dit déjà, mais voyons, ça, ce n'est pas justifié, ça, ce n'est pas justifié, ça. Non, là, je compte sur vous, vous les punissez, ce n'est pas possible. Bon, elle veillait au grain et elle avait bien raison.
0: Oh là là, Madame Rivérol!
1: Elle défend un peu trop ma mère, quand même. Il y a Anguille Sauroche dans cette histoire.
0: Déjà, c'était le plaisir de la retrouver. Merci.
1: Non, c'est hyper touchant, bravo.
0: Occitanie.
1: Ouais, merci les gars, trop bien.
0: Et ce qui me plaît, moi, c'est que, encore une fois, album après album, c'est le cas dans Kerama, mais c'est le cas dans les albums précédents, l'adolescence, la famille, les parents, les gens qui étaient là au moment où ce rêve dingue qui est devenu réalité est arrivé dans vos têtes, ces gens, ils sont toujours là dans vos textes. Parfois, c'est juste une petite punchline,
1: ouais.
0: Parfois, c'est plus, mais ils sont toujours là. En fait, vous pensez toujours à eux.
1: Ouais, alors on va savoir. Ouais, pour moi c'est normal. Je trouve ça me fait même bizarre ta question, mais
0: pourtant il y a tellement de gens qui passent leur vie à essayer d'oublier d'où ils viennent.
1: Ouais, je vois ce que tu veux dire, mais nous ça a été salutaire pour nous. C'est notre crew, un peu notre famille, et on est toujours avec les mêmes équipes. Mais quand je le dis, c'est vrai que je vois dans les yeux des gens que c'est assez rare.
0: Ouais.
1: Est-ce que c'est un truc propre aux sudistes un peu à Toulouse? Il y a ça, non? Peut-être, je sais pas.
0: Est-ce que les gens du sud se serrent plus les coudes? Je sais pas. Est-ce que c'est aussi une protection justement parce que quand le succès arrive, il y a peut-être des gens qui arrivent pour de mauvaises raisons et tu te dis cela, ils m'aimaient quand j'avais pas un rond.
1: Exactement. Il y a aussi ce truc-là d'avoir vécu ce succès à part très jeune.
0: Ouais.
1: Et d'avoir eu la chance d'être protégé, accompagné quoi. C'est un accompagnement qui rassure, c'est vrai. Ouais.
0: Merci Oli d'être venu nous voir.
1: Merci Émilie, toujours un plaisir. Franchement, j'ai l'impression que c'est Noël. Tu sais, les gens que tu vois peu, parce qu'on a mille trucs à chaque fois, mais qu'on est toujours heureux de croiser. Merci pour ton soutien depuis le début. Ouais.
0: Bisous, merci.
1: Gros bisous, merci.
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0: Ah là là, les frissons. Angélique Kidjo, 45 ans de carrière, 5 Grammy Awards, figure incontournable des musiques du monde et voix politique aussi pour le continent africain. Sa pensée est sollicitée, écoutée, respectée des grandes universités européennes et américaines jusqu'aux instances de l'UNICEF. Angélique Kidjo est ce soir dans Décibel à l'occasion de la sortie de son nouvel album Hope, ça veut dire espoir, et elle y met 2 points d'exclamation. Angélique Kidjo est dans le studio, bonsoir.
1: Ah, moi je danse déjà sur le...
0: Sur la musique de l'émission.
1: Ah oui, c'est bien.
0: J'aime bien la musique dans la peau. Angélique Kidjo, moi ce que j'aime, c'est qu'à chaque fois que je vous vois, j'ai l'impression de recevoir une dose d'énergie incroyable. Vous communiquez ça dès que vous êtes dans une pièce. Et alors parfois la pièce est très grande, hein, puisque vous jouez évidemment dans
1: heureusement, un endroit
0: immense.
1: Heureusement.
0: Et voilà, que ce soit dans le petit studio ou sur la grande scène de Solidays, par exemple, j'ai le souvenir de vous avoir vu là-bas, vous rayonnez de la même manière. Il y a quand même des moments où vous faites un peu la gueule, où vous êtes un peu éteinte.
1: Ah, j'aime pas la colère, j'aime pas faire la gueule parce que ça me fatigue.
0: Ah oui.
1: Ça me plombe. Moi, je peux pas. Voilà. Me mettre en colère, c'est ce que je déteste le plus.
0: Ou alors juste être un peu boue.
1: Ah oui, mais quand je suis décalée, moi, je parle plus à personne. Car il y a deux choses. Quand j'ai faim et quand je suis fatiguée, il faut pas me parler. Les Anglais disent hungry.
0: Ouais, c'est ça.
1: Moi, quand je suis hungry, là, il faut pas me parler du tout, là.
0: Tout à l'heure, je parlais de votre rayonnement international. Et c'est vrai, hein, vous êtes quand même récompensé 5 fois aux Grammy Awards, qui sont les Oscars de la musique. Et puis, cette année, vous devenez la première chanteuse africaine à recevoir une étoile sur le Hollywood Walk of Fame. Cette fameuse étoile là au sol. Est-ce que les honneurs de ce type, comme les statuettes, les récompenses ou les étoiles, ça vous touche?
1: Ça me touche surtout cette étoile parce que je m'attendais pas à ça. Je me suis réveillée le matin et mon mari me dit « Ah, tu auras une étoile sur le Hollywood Boulevard ». J'ai dit « Écoute, si c'est une blague, ça m'énerve. Ça m'intéresse pas. Non. Je viens de me réveiller, ne commence pas avec tes blagues à la mort moelleuse, là. » Et il me dit « Mais non, tu me crois pas, regarde, c'est sur Internet ». J'ai dit « Encore, c'est encore pire. Internet, j'y crois pas non plus. »
0: C'est vrai que tout n'est pas vrai sur Internet. Mais là, c'est vrai.
1: Et là, c'était vrai. Et là, il a fallu un moment pour que je l'absorbe. Je l'ai pas encore complètement absorbé, mais en fait, c'est des gens qui vous proposent et ça veut dire que les gens écoutent et ouais, prêtent attention. Et je ne peux que dire qu'une chose, je suis honorée de le recevoir et j'espère que ça va ouvrir la porte à d'autres artistes du monde entier.
0: Hope, espoir, c'est une notion, l'espoir et une énergie qui est partout sur le disque. Parfois, c'est aussi simple que dans les paroles et dans le titre de la chanson, You Can, tu peux.

0: The Voice, je vous dis, Angélique Kidjo dans le studio d'ici, qui chante avec elle-même hein, cette chanson You Can. Ça donne effectivement de l'espoir, de l'énergie. Est-ce que c'est quelque chose qu'on vous a beaucoup répété quand vous étiez petite? Est-ce que c'est quelque chose que vous vous répétez à vous-même à chaque défi, à chaque épreuve?
1: Mon père avait l'habitude de dire, si tes rêves ne sont pas assez grands, ferme-la. On n'a pas envie de t'entendre. Ok, papa.
0: Ok.
1: Et cette chanson, en fait, a été. C'est l'inspiration de cette chanson, c'est ma fille, qui un matin, je crois que c'est en octobre, novembre dernier, elle se réveille le matin, elle descend pour le petit déjeuner et elle me fait: maman, tu sais, je viens de réaliser que je dois faire le deuil du monde qui nous a été promis. Et ça, c'est quelque chose qui m'a plombée.
0: Oh, wow.
1: Ça m'est tombé sur la tête comme une pierre. Et ma fille n'a pas l'habitude de parler comme ça. Et je me suis dit: tu ne peux pas parler de ça. Elle dit: non, les mots, j'en veux pas. Parce que c'est ce que je ressens en ce moment. Donc pour moi, la seule solution, c'était d'écrire une chanson pour elle et pour les jeunes d'aujourd'hui, de ne pas perdre espoir parce qu'ils sont capables, ils ont la possibilité de créer le monde dans lequel ils ont envie de vivre. Et que s'ils ne le croient pas maintenant, ce monde n'existera jamais.
0: You can, vous pouvez. Alors, c'est carrément un message à une génération. Et puis, quand je parlais tout à l'heure de transmettre l'espoir, ce fameux hope, le titre de l'album, c'est parfois juste par le fait que vous existez, Angélique Kidjo, et que vous rayonnez. La jeune chanteuse nigériane Aera Star, par exemple, petite fille, elle vous regardait à la télévision recevoir un Grammy et elle se disait: ah bah alors, moi aussi peut-être un jour je serai sur cette scène-là. Et elle partage avec vous une chanson sur l'album.

0: encore plus fou ça qu'une étoile sur le Walk of Fame d'Hollywood, de se dire il y a une grappe d'artistes, garçons, filles, de tout plein de pays différents, qui ont cru en leur rêve de musique en vous voyant.
1: Ça c'est dément.
0: Ouais. Hein.
1: Ça,
0: vous pouvez être fiers de ça.
1: Ça c'est dément.
0: C'est beau.
1: Mais en fait, je m'en suis rendu compte en 2002 quand je suis devenue ambassadrice de l'UNICEF et quand j'ai commencé à aller en-delà des pays que je connais, le Togo, le Ghana, le Nigeria, le Bénin, que j'ai commencé à aller vers l'Est, le Centre, partout. C'est que tu arrives dans les villages, les gens arrivent et ils t'appellent pas par ton prénom ni ton nom. Ils t'appellent par les titres de tes chansons.
0: Oh waouh.
1: Je dis alors là, si je porte les titres de mes chansons, la vie est belle. Et là, tout d'un coup, c'est un moment de reconnaissance de ce qu'on a fait. Et ça vous rend humble. Parce que je n'ai jamais pensé à ça. Je me dis, bon, mais chez moi, on me connaît. Bon, mais c'est à l'Afrique de l'Ouest, tout va bien, quoi. Et en dehors de l'Afrique de l'Est, de l'Ouest, tout le continent africain connaît ma musique. Et ça, c'est une responsabilité. C'est une joie. C'est une célébration de tous les instants pour moi parce que chaque fois que je monte sur scène, je sais que je porte ce continent sur mes épaules.
0: L'Afrique, je vous avais interviewé par téléphone puisqu'à l'époque, on n'avait pas le droit de se voir pendant le Covid. Où vous aviez, pour l'UNICEF, enregistré une version d'un classique, hein, Pata Pata, pour faire passer le mot à toutes celles et tous ceux qui n'avaient pas forcément accès à Internet, etc., à propos du Covid et des mesures d'hygiène, et se laver les mains, etc. Quand vous parlez de responsabilité tout à l'heure, c'est ça, prendre vos responsabilités aussi, c'est utiliser votre voix parfois pour des messages qui sont pas artistiques.
1: Moi, je suis responsable de ma vie et ma vie dépend des autres. Donc, la responsabilité doit être commune. Donc, Quand les filles de ma fondation Batonga en panique disent qu'est-ce qu'on fait, c'est quoi, comment on peut se sauver, comment on peut sauver nos communautés, je leur explique ce qui se passe et on leur donne de l'argent pour fabriquer des masques. Déjà au départ, elles fabriquaient des savons. Donc qu'est-ce qu'elles ont fait? Elles ont fabriqué les masques, le savon, elles ont mis de l'eau à disposition et elles ont pris d'assaut toutes les radios locales de leur communauté, dans les langues différentes, pour leur dire, gardez votre distance, lavez-vous les mains, ne vous touchez pas le visage. C'est-à-dire qu'elles ont sauvé leur communauté parce que, pour moi, mon rôle en tant que grande sœur dans cette histoire, c'est de leur donner les outils pour qu'elles puissent se protéger.
0: Et la chanson faisait partie des outils aussi.
1: Ah oui, c'est clair.
0: Et voilà, parce que même quand on lit pas le journal ou même si on n'est pas connecté à Internet, bah, la chanson qui passe à la radio...
1: Ça fait plus d'effet.
0: Ça fait plus d'effet. Sur votre album, Angélique, vous avez rassemblé des artistes d'origines différentes, de générations différentes aussi. En fait, comme point commun, ils ont que vous les aimez beaucoup et qu'ils ont énormément de talent. Alors, par exemple, sur Oyaya, je vais même pas vous dire qui est le guitariste. Vous allez entendre trois notes et vous allez comprendre. Eh oui, c'est Monsieur Nile Rodgers. Et il y a aussi une artiste qui s'appelle Isa.
1: Du Brésil.
0: Nile, tout le monde le connaît, vous aussi. Isa, pas encore.
1: Ah, mais
0: c'est ça aussi le kiff, c'est de faire découvrir des artistes.
1: Absolument, moi j'ai rencontré Isa il y a longtemps, elle devait avoir 15 ans, elle est venue voir mon concert à Rio et on a parlé. Moi je m'en souvenais plus, elle me l'a rappelé tout d'un coup, ça fait tilt dans ma tête. Et on s'est rencontrés aussi il y a pas longtemps ensemble et on a parlé avec plein d'artistes. Un ami à moi avait rassemblé des acteurs de très connus, de la nouvelle vague. C'était incroyable ce moment-là.
0: Ouais.
1: On a passé ensemble l'art qui nous réunit, la musique qui nous réunit. Bon, forcément, je me suis dit, avec Niles, je parle de la joie. Comment on célèbre la joie? Comment au Brésil on célèbre la joie? Par le carnaval.
0: Bien sûr.
1: Alors, donc, on va mettre le carnaval en plein dedans. Voilà.
0: On va parler des mamans. Avant de parler de la vôtre, on va parler de la maman de Dadju. Dadju, c'est un des artistes les plus populaires en France aujourd'hui. Franco-congolais, Dadju, c'est sa maman qui lui a fait découvrir votre musique. Et vous partagez une chanson ensemble sur l'album, une chanson qui s'appelle Superwoman. Qui

0: Woman sur Hope avec Dadju. Donc, votre maman, Angélique Kidjo, qui est un personnage hyper important. Alors ça, vous allez dire, c'est pour tout le monde, mais pour vous particulièrement, il y avait une connexion très très forte avec votre maman, qui a quitté ce monde, effectivement. Et pour ses obsèques, vous vouliez chanter sa chanson préférée, c'est Malaika. Vous étiez terrassé par le chagrin, vous n'avez pas réussi à la chanter ce jour-là, mais vous l'avez réenregistrée, cette chanson, et elle est sur l'album Malaika. Et vous avez choisi de la partager avec qui ?
1: Florent Pagny.
0: Florent Pagny. Vous pouvez m'expliquer votre parcours avec cette chanson, et du moment où vous n'arrivez pas à la chanter jusqu'au moment où vous allez en studio la réenregistrer ?
1: Cette chanson, je la chante pour maman depuis que j'ai 9 ans. C'est sa chanson préférée. Et elle me l'a dit à plusieurs reprises. Le jour où je partirai de cette terre, avant qu'on me mette en terre, j'aimerais que tu chantes tes chansons. J'ai pas pu. Et comme je sais que ma maman est amoureuse des chanteurs et des chanteuses à voix, et je me suis dit, elle connaît forcément Florent. Malheureusement, elle n'est plus là pour qu'on ait cette conversation, parce que si elle était encore là, et que j'ai fait ça, elle m'aurait demandé le numéro de Florent pour l'appeler. Ça, c'est ma maman, ça. Pour lui dire, mais bien fait, mon garçon. Maman, c'est le numéro, je te dis. Voilà. Donc, c'est vrai que je suis fan de la voix de Florent. C'est pas seulement qu'il a une voix, c'est que ce qu'il transmet avec sa voix est plus que sa voix. En fait, quand on chante, même on se rend pas compte de ce qu'on donne. Moi, c'est ce que je reçois de la part de Florent. Et je suis là. On avait envie de faire quelque chose ensemble. Donc, on a regardé dans le répertoire et cette chanson, c'était son coup de cœur. Et je vous assure, je dis, si ma maman n'est pas aux manettes, il y a un truc qui va pas. Parce que je me demandais comment réinventer aussi Malaika sans me répéter. Et qu'est-ce que je peux amener de plus pour que ça touche l'âme de ma maman qui n'est même plus là. Et donc, c'était la voix de Florent. Et quand on était en studio, à chaque instant, j'ai senti la présence de ma mère. Et c'est pour ça que j'ai voulu que l'album finisse par Malaika. Parce que c'est que comme ça que je peux faire un clin d'œil à mon maman en disant, hey, tu vois, tu voulais que je te la change, j'ai pas pu, mais j'ai ramené du renfort, là.

0: Malaika, cette nouvelle version sur votre album Angélique Kidjo, cette chanson que vous chantiez pour votre maman depuis l'âge de 9 ans. Là, ça y est, elle est dans une version qui peut tout traverser. Là.
1: Ouais, ouais.
0: Bravo.
1: L'entendre toujours, c'est émouvant. Parce que...
0: Oui, je sens que vous êtes touchée, émue. Et à la fois, vous avez dépassé, finalement, en enregistrant, vous avez dépassé ce blocage que vous aviez.
1: Donc, il fallait
0: le faire.
1: Il fallait le faire.
0: Ouais. Il faut écouter Hope, l'album d'Angélique Kidjo, si justement vous trouvez qu'on traverse une période où l'espoir est pas forcément facile à toucher du doigt. Un truc important que vous dites, Angélique Kidjo, et vous connaissez bien le sujet, hein, je rappelle que vous êtes ambassadrice de bonne volonté pour l'UNICEF, donc vous avez fait le tour du monde pour l'UNICEF, vous êtes très très consciente de tout ce qui va mal dans le monde. Vous dites, l'espoir, c'est pas de la naïveté. L'espoir, en fait, c'est un muscle, on choisit de l'activer ou pas. C'est ça que vous dites.
1: Exactement. L'espoir est l'ennemi de la peur. Et quand on a le courage de s'accrocher et de s'approprier l'espoir, on est invincible. C'est-à-dire que la peur, c'est très facile de se construire une prison de peur. C'est beaucoup plus compliqué de se construire une maison d'espoir. Parce qu'avec l'espoir, personne ne peut vous atteindre. Et c'est ça qu'il faut qu'on comprenne. De ne pas dire l'espoir, c'est un mot, c'est non. Parce que quand on commence à dire ça, on est déjà cynique. Et quand on devient cynique, on n'a plus de perspective d'avenir qui est brillant, qu'on peut partager avec l'autre. L'espoir, c'est la vie. L'espoir, c'est l'amour. Il faut se lever tous les jours en se disant, eh ben aujourd'hui, ça peut être une journée pas mauvaise, mais il y aura quelque chose que je pourrais apprendre de cette journée. Il faut toujours voir la beauté dans tout, même dans les moments les plus difficiles.
0: L'album, il y a une chanson qui s'appelle Big Heart et qui vous a été inspirée par une phrase de Michelle Obama. Alors vous, Angélique Kidjo, qui êtes un espoir pour tout un tas de gens, on en a parlé depuis le début de cette conversation, quelqu'un qui vous donne à vous de l'espoir, c'est genre une Michelle Obama.
1: Mais parce que elle, c'est une femme incroyable. Moi, je l'ai rencontrée, on s'est rencontrés souvent, on s'est parlé beaucoup.
0: Ouais.
1: Elle a une mère aussi forte que la mienne. En
0: ouais.
1: Et c'est ça qu'on retrouve chez les femmes qui ont été nourries par l'amour de leur père et de leur mère, qui arrivent dans des positions très très difficiles et qui puisent dans cet amour et dans cette force qu'on leur a donnée pour tout se transcender et être absolument au-dessus de la mêlée. Et ça, c'est quelque chose qui est pas facile, surtout quand on est la première dame des États-Unis. Et quand on est noire, bonjour les dégâts. Dès le départ, on a commencé à regarder comment elle s'habille. Toutes les mesquineries, elle dit, when they go low, I go high.
0: Oui. Plus ils sont petits et par le bas, plus moi, je m'élève.
1: Voilà, exactement. Ouais. Et c'est ça qui est dans ça. Quand il devient cruel, moi, je deviens gentille. Et quand ils vont en bas, moi je vais en haut.
0: Ça s'appelle cette chanson Big Heart. Icalo.

0: J'adore cette chanson.
1: Vous pouvez, nous aussi, on a craqué sur Big Heart. Angélique Kidjo, chanteuse exceptionnelle, dans tellement de langues, en français, oui, en anglais, en espagnol, en italien, en yoruba, en swahili. Voilà, qu'on entend d'ailleurs en swahili sur cet album. On va terminer en allant faire un tour à Soweto, avec le Gospel Choir de Soweto, donc, qui vous accompagne, Angélique, sur une chanson qui s'appelle Sunlight to My Soul. Alors là, voilà, c'est la lumière du soleil sur mon âme. On touche encore une fois à cet espoir, hein, que vous déclinez dans plein de chansons sur ce nouvel album. Est-ce que vous pouvez me raconter l'histoire de cette chanson et de votre collaboration avec cette chorale incroyable?
2: Mais la première fois que je les ai rencontrés, c'était pour le premier concert de la fondation de Nelson Mandela, qui s'appelait 4664. C'était le numéro de sa cellule de prison. Et c'était à Cape Town. Et c'est un truc, un moment, je m'en rappellerai toujours, où Nelson Mandela est venu saluer la main de tout le monde. Il y avait Peter Garber, il y avait plein d'artistes. Et moi, je sais pas pourquoi, peut-être parce que avant qu'on fasse le concert, on a été visiter sa cellule à Robben Island. Et on était beaucoup dans une petite pièce. C'est vrai que quand on rentre dedans, on est en colère ou on a envie de pleurer, parce que c'est tellement un traitement inhumain qu'on se dit comment est-ce qu'il a passé 27 ans là. Et ce qui est dingue, c'est que au moment où on était tous dans l'émotion et tout, il nous dit welcome to my palace, et tout le monde a commencé à rigoler.
1: Bienvenue dans mon palais.
2: On a commencé à rigoler. J'ai dit mais il est fou, il a un humour pas possible. Donc on est sorti pour prendre la photo, tout le monde était là en train de, moi j'essaie de me planquer, il est venu me chercher. Il m'a pris dans sa main, il m'a mis à côté. Et il est venu le soir du concert, il m'a pris dans ses bras. Et quand je suis montée sur scène, j'étais sur des ailes. Je ne savais pas, j'étais là, ouais, j'ai vu Nelson Mandela. Oh d'accord, bon, je vais me calmer.
1: Et en même temps, quelle icône, Nelson Mandela,
2: ah oui.
1: Évidemment.
2: Et puis ce qu'il a dit ce jour-là a résonné en moi, il nous disait, la personne qui vous fait du mal, si vous ne lui pardonnez pas, il vous possède toute votre vie. Donc, quand je suis montée sur scène avec le Soweto Gospel Choir, et quand j'ai commencé à chier maman, j'ai dit aux filles, allez-y, donnez-moi tout ce que vous avez. Les filles, les hommes, et puis la chorale, c'était comme un mur de son. C'était incroyable, j'adore. C'est un des moments les plus touchants pour moi.
1: Sunlight to my soul. Eh bien, merci Angélique Kidjo.
2: Merci de m'avoir invité, c'était super.
1: Merci beaucoup.

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0: 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Johnny Hallyday, j'oublierai ton nom, la chanson préférée de Michael Jones.
1: J'étais en train de chanter la partie anglaise de cette chanson pour Carmel. Et Johnny Hallyday, il est venu, lui, chanter sa partie de la chanson. Et à un moment donné, et on m'a demandé si je pouvais partir. Donc je ne comprenais pas, mais je suis allé dire au revoir à Johnny. Et Johnny a dit, je t'ai écouté chanter, tu ne peux pas chanter devant toi.

0: qui est incroyable avec cette chanson, c'est que non seulement on n'a pas oublié le nom, mais en plus elle a été reprise ensuite par Florent Pagny et qui a eu un deuxième succès énorme. C'est fabuleux.
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3: Bonjour à toutes et à tous, j'espère que vous allez bien. Il va faire encore très chaud cette semaine. Pensez à vous hydrater régulièrement et faites attention aux plus fragiles, les enfants, les personnes âgées et les animaux de compagnie. Nous sommes ensemble jusqu'à 13h pour profiter des meilleurs moments au taquet. Ce mardi sur votre radio ici, il va beaucoup être question de cuisine et de bons petits plats. Mais nous aurons aussi une militaire qui va au travail en uniforme avec ses pantoufles à tête de lapin et une auditrice qui nourrissait le magnétoscope de la famille avec du pain.
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3: Mais avant de retrouver Valérie D'Amido, Éric Bastien et nos candidats qui, je ne le dirai jamais assez, sont top. Musique avec un des plus grands succès de Philippe Lafontaine. Montez le son pour Cœur de loup. N'hésitez pas à chanter aussi avec lui sur votre radio ici.

0: vous écoutez ici et je suis sûre que comme moi, vous n'avez pas pu vous empêcher de fredonner Cœur de loup avec Philippe Lafontaine. Place à Valérie Damido et Éric Bastien maintenant qui sont avec Anne d'ici Paris-Île-de-France, une bonne mangeuse qui aime bien les bons plats d'Auvergne, mais pas seulement, et Pierre d'ici de Romardèche qui collectionne les bouchons. Et quand je dis qu'il collectionne, ce n'est pas un peu, mais beaucoup. Vous allez voir sur votre radio ici.
1: Alors, Anne, c'est l'heure.
2: Oui.
1: C'est l'heure de déjeuner. Je ne peux pas résister au fait de dire que tu manges des plats absolument diététiques, à savoir la potée, l'aligot, la truffade, le pâté de patate. Voilà. Hein, dis donc, c'est pas
2: un... Oui.
3: C'est l'Auvergne.
2: C'est l'Auvergne. Oui, que je mets bien à l'honneur aujourd'hui.
1: Mais alors, du coup, tu fais à manger pour tes amis. Tout le monde se régale. J'imagine que tu ne te fais pas un aligot pour toi toute seule.
2: Non, absolument pas. Absolument pas, mais bon, ça pourrait, un petit aligot.
1: Un petit aligot comme ça sur le coin de table. Alors,
2: la tome.
1: Ah bah évidemment, comment vous dire, le Saint-Nectaire, la tome, tout ça, enfin des fromages.
3: Le Cantal.
1: Ouais, bah tout.
2: Le Cantal.
3: Mais oui. La fonte d'Ambert, madame.
1: Oh là là, les deux Auvergnats.
3: Le bleu d'Auvergne.
1: Oh là là.
3: Bon. Je peux te demander un petit. C'est quoi les sommeliers? Qu'est-ce qu'on prend comme vin avec tout ça?
1: Avec l'aligot.
4: Qu'est-ce qu'on pourrait mettre? Un côte d'Auvergne, tiens. Un côte d'Auvergne.
1: Bah c'est bien.
4: Pour rester local.
1: Ah bah voilà, on reste local. Alors, je vous ai pas dit, non seulement elle s'est dévouée toute sa vie pour les autres, ouais. Mais elle continue là. Elle s'occupe des associations de la ville, elle est au comité des fêtes, elle est à l'association des seniors, elle organise des séjours pour les enfants, et voilà, non mais cette petite...
2: Au jardin pédagogique.
1: Et voilà, non mais dis donc, hein, c'est quand même...
3: La Légion d'honneur là.
1: Oh bah la Légion d'honneur, hein, moi j'en appelle à Manumac, hein, donc voilà.
3: Au plus haut point,
1: ouais, oui,
3: plus haut niveau.
1: Petite Légion d'honneur.
3: Bah allez, on lui donne. Allez, voilà, c'est
1: voilà.
3: Fait.
1: Allez, c'est Anne, fait. Je vous remets la médaille de la Légion de la dévotion et du super sympathique.
3: Au nom de la confrérie de l'aligo.
1: Au nom de la confrérie de l'aligo, de la pomme et du Saint-Nectaire, du cholestérol et du gras.
3: Vive le diabète.
1: Et du diabète. Bonne soirée à tous.
3: Oh là là.
1: Alors ma chérie, tu as trois.
3: 3 kilos, bien sûr.
1: Non, bon, évidemment.
3: Voilà.
1: Tu as 3 points. Est-ce que tu vas marquer 3 points de plus avec la question à choix multiple? Je vais te poser une question, te faire des choix de réponses et puis tu auras 10 secondes pour me donner ton choix. Tiens, on met ma musique préférée. Et voilà. Eh oui, c'est moi quand j'arrive à la salle de sport une fois tous les 15 ans. Les mecs sont tellement contents de me voir.
3: Les tapis se prosternent devant vous.
1: Les machines deviennent dingues. Tout le monde applaudit avec ses petites roues. Alors.
3: Oh, j'ai l'image.
1: T'as l'image? Voilà. Alors, écoute bien, ma petite Anne. Combien de médailles, tous métaux confondus, hein, bronze, or, argent, c'est les médailles. Combien de médailles les athlètes français ont-ils remporté lors des récents Jeux Olympiques d'hiver? 17. 21, 23, aucune, sauf une médaille en chocolat. Alors, combien ils ont gagné de médailles, nos petits athlètes français, là, aux Jeux Olympiques d'hiver? 17, 21, 23, une médaille en chocolat, top chrono, 10 secondes.
2: Je dirais 17.
1: Et... bah, non. Et non. No. C'est 23. 8 médailles d'or, 9 d'argent, 6 de bronze. Donc, ils avaient prévu d'en gagner 21, ils en ont gagné 23. Bravo les gars, vous êtes formidables.
3: Pierre, avec ici de Romardèche, consommé avec modération, hein, pour le petit Côte-du-Rhône que tu nous as conseillé. Je rappelle que tu es sommelier.
4: J'ai dit Côte-d'Auvergne, avec
3: l'aligot. Exactement.
1: Oui, elle n'a pas dit un Côte-du-Rhône. Hein.
3: Ah oui, c'est le Côte de quoi, Côte d'Ivoire?
1: J'ai pas retenu Côte d'Auvergne. D'Auvergne.
3: Mais ça existe, le Côte d'Auvergne? Ça, ça existe vraiment. Oui, je le connais pas, celui-là, moi. Oh, je ne connais pas complètement ma région, ça, dis donc.
4: Ça fait découvrir.
3: Oui, bah oui. Alors, on vient d'écouter les bouchons de vin. Alors, j'imagine que, comme sommelier, tu collectionnes des bouchons de vin.
4: À peine.
3: C'est-à-dire, t'en as combien? Vas-y, fais-nous rêver.
4: Bah, en fait, je pense que je vais pouvoir isoler entièrement la maison de l'extérieur en collant des bouchons tout autour de tous les murs.
1: Bah voilà, c'est bien ça.
3: Ah, dis donc. Eh ben dis donc. Et puis quand tu colleras tous les bouchons, tu iras te promener dans ton jardin et tu joueras du clairon, hein, à ce moment-là. Oui. Parce que monsieur est déjà passé sur France 3 parce qu'il faisait partie de la fanfare de Saint-Péret.
4: Oh, alors c'est vieux quand même, c'est très vieux. Hein.
3: Ah,
4: J'avais 8-10 ans.
3: Ah, mais on a les archives, hein, tu sais, avec Lidan, on a tout. Tu jouais du clairon et après tu t'es mis à quel instrument?
4: À la trompette.
3: Et tu en joues encore ou pas?
4: Non, malheureusement, ça me manque un peu parce que j'ai aussi joué avec un petit orchestre avec des copains, donc il y avait un. On avait plutôt des reprises Rolling Stone, Rovers, des choses comme ça.
3: Ouais.
4: Donc la trompette avec simplement quelques riffs. Et c'était bien sympa et la musique vivante me manque un peu. Quoi.
3: Bah,
4: et
3: écoute,
4: j'aimerais bien y remettre, bah, mais c'est difficile quand même.
3: Ah, si tu trouves le temps, n'hésite pas à te remettre à la trompette et à la musique, avec grand plaisir.

0: La symphonie des éclairs, Zao de Sagazan sur votre radio ici. Nous retrouvons maintenant Christiane d'ici Provence et Jean-François d'ici Limousin. Tous les deux aiment bien manger, mais il y en a un qui cuisine bien mieux que l'autre. D'ailleurs, Valérie Damido et Eric Bastien essayent de passer commande, comme ça, l'air de rien sur votre radio ici. Et vous, qu'avez-vous prévu pour le déjeuner ?
1: Christiane vit à Marseille, la joyeuse et belle cité de Marseille. On fait beaucoup d'aquagym, de longe-côte, du pilates, dis donc, on s'active.
2: Ah ben oui, et puis on fait ça donc avec mon mari à La Ciotat, dans la une des plus belles baies du monde.
1: Ah ouais, c'est beau. C'est vrai, ouais. C'est beau. Et alors à Marseille, tu vas où à la piscine ? Tu vas au cercle des nageurs, là, au cercle de je sais plus quoi ? Comment ça s'appelle ?
2: Ah non, c'est bien plus loin. Non, c'est... Nous, moi, je vais dans un centre de balnéothérapie.
1: Ah.
2: Avec, on est une quinzaine de copines. L'eau est bien chaude. Oh. Trop bien.
1: Oh là là là là, le bonheur. Bon, alors...
2: Ouais.
1: Elle, on en a un peu parlé tout à l'heure, mais elle aime bien le bricolage. Mmh. Elle aime bien décaper des meubles. Elle les rénove. Voilà, elle coud, elle fait des trucs. Alors, qu'est-ce que c'est que ça ? Il paraît qu'on fait des costumes de carnaval. Dis donc, tu as plein de talents.
2: Ah ben oui, ben surtout pour mes enfants à moi, parce que maintenant ben c'est trop facile hein, pour les petits-enfants. Allez hop, internet, on commande un truc. Tandis qu'avec mes enfants, ben voilà, on cousait, on avait ce plaisir d'essayer, de rajouter des paillettes, des trucs. Mais bon, ça va, le plaisir reste encore.
1: Ouais, mais enfin, c'est plus joli les costumes que tu leur as fait que les trucs sur internet, non ?
2: Oui. Tout à fait. Ah oui, moi je suis bien d'accord.
1: Ah,
2: déjà,
1: ouais.
2: Les tissus sont pas les mêmes. Attention, la qualité, hein.
1: Bah oui, sur internet, c'est des trucs. Bon, comment dire. Voilà, c'est un peu de la. Voilà, voilà.
2: Mmh. Alors, on les met une fois, puis on peut jeter, hein.
1: Ah bah on les lave pas, surtout parce que si on les lave, ils disparaissent, quoi. Donc bon.
2: C'est clair.
1: Bah oui. Alors quand je dis qu'elle fait plein de trucs, hein, au-delà de faire du bricolage et de la couture, elle fait aussi des cours de cuisine. Parce que, il paraît que t'es la reine du lapin, la moutarde et des cannellonis.
2: Ah ouais. Ben ça, c'est ma formation qui veut ça, parce que quand c'était pas la techno, donc avant la techno, ça s'appelait EMT, éducation manuelle et technique.
1: Exactement.
2: Et on avait de la cuisine pour les élèves. Ils adoraient ça, d'ailleurs.
1: Ben c'était génial. Moi, j'adorais. J'ai eu ça, moi, parce que à mon école.
3: Moi, j'ai eu EMT, ouais. Exactement.
1: Bah oui, ça a disparu, je sais pas pourquoi.
2: Et voilà.
1: Ben ouais. Oh là là.
2: Ah, ben ouais.
1: Et il paraît que tu fais bien les lasagnes, et ça.
3: Ah, ça, on adore les lasagnes.
1: Ah, les lasagnes.
3: Je rappelle qu'avec un bon petit papier d'aluminium en direction du 116 avenue du président Kennedy, c'est toujours possible de les recevoir. Voilà.
1: Allez, taisez-vous donc. On va marquer le deuxième point tout de suite, ma Christiane.
2: Alors, je vais essayer.
1: Mais tu vas réussir. Alors écoute bien cette question. Le télétravail, eh bien, il paraît que le télétravail, ça booste la natalité. Alors, est-ce que le télétravail booste la natalité ? Est-ce que c'est vrai ? Est-ce que c'est faux ? Top chrono, 5 secondes.
2: Oh, je dirais faux.
1: C'est vrai.
2: Ah mince.
1: Et oui, les couples et les partenaires qui télétravaillent au moins un jour par semaine, eh ben ils ont plus d'enfants que les autres. Donc les
2: qui travaillent pas vraiment quoi, ils font.
3: Bah voilà.
1: Et bah ils en
2: profitent. Hein.
1: Bah voilà, voilà voilà. Donc moins de trajets, plus de bébés, pas de points.
3: Jean-François, ben pas de points non plus. Jean-François, mais on va se réveiller, mon petit Jeff là, à la base Jean-Haut-de-Vienne. Alors on l'a pas dit tout à l'heure, Jean-François, mais tu es éleveur de brebis et tu travailles en famille, si j'ai bien compris.
4: Ben oui, je me suis associé avec mon frère il y a 3 ans.
3: Ton jumeau, donc.
4: Et j'étais installé avant et puis il m'a rejoint il y a 3 ans.
3: Ok, vous avez combien de brebis?
4: Ben on a 1100 brebis tous les deux.
3: Waouh. 1100 brebis. Bah, ça doit être un travail colossal. T'as toujours voulu faire ça, hein. T'as toujours voulu travailler pour la terre, pour les animaux, être agriculteur, en fait, Jeff.
4: Oui, ça m'est venu très tôt, ouais, dès la 5e, ouais. Ah. Oui.
3: Bon, écoute, si t'es heureux, c'est l'essentiel. On sait que c'est pas des métiers faciles et on salue tous les agriculteurs qui nous écoutent à cette heure-ci. Je sais même qu'il y en a qui nous écoutent dans le tracteur, hein. On a déjà eu ça, quelqu'un qui a joué avec nous qui était dans le tracteur. Tu fais partie d'une équipe de foot dans ta commune. Tu nous en parles?
4: Oui, malheureusement, elle n'existe plus, mais c'était dans la jeunesse.
3: Ah,
1: dans ma jeunesse.
3: Mais il n'y a plus de foot dans la commune. Vous êtes 140.
4: Non, non, elle a tenu 40 ans, mais le Covid a signé la fin du...
3: Attends, sur les 140, tu vas pas me faire croire que tu peux pas trouver 11 joueurs quand même pour jouer sur le terrain.
4: Il va y avoir des joueurs, mais ils n'auront pas l'âge pour jouer suffisamment toute la durée.
3: Alors, on a parlé du fait qu'elle avait du talent côté cuisine, Christine. Alors lui, voyez, c'est toujours Philippe Etchebest, mais on est dans le cauchemar en cuisine avec Jean-François. Ah, on n'est pas dans le Top Chef. Toi, c'est une obligation la cuisine. Hein.
4: J'adore manger, mais je ne sais pas cuisiner.
3: C'est-à-dire que
4: le repas de fête, c'est steak à chez nous.
3: Oui, steak à chez nous, c'est repas de voilà, c'est
1: magnifique, c'est déjà bien.
3: Magnifique.

She Drives Me Crazy, Fan Young Cannibals dans la playlist d'ici. À suivre votre agenda de l'été, peu importe que vous soyez en vacances ou non, nous vous proposons des idées de sorties près de chez vous, à tester le week-end, le soir, après le travail ou en journée avec les enfants et les petits-enfants. Ensuite, retour de la musique avec Bernard Lavilliers et Jimmy Cliff sur votre radio ici.

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2: Même l'été, Valérie Damido et Eric Bastien sont avec nous à l'heure du déjeuner. Nous écoutons les meilleurs moments d'Otaquet tous les jours jusqu'à 13h. La suite juste après Bernard Lavilliers et Jimmy Cliff sur votre radio ici.

0: Tempo Harmonie, Bernard Lavilliers, Jimmy Cliff sur votre radio ici. Valérie Damido et Eric Bastien jouent maintenant avec Isabelle, qui est parfois tête en l'air. Elle nous raconte deux anecdotes assez sympas. Et avec Sébastien, d'ici Sud-Lorraine, qui est tripophobe. Et là, vous vous demandez ce que c'est d'être tripophobe. Eh bien, elle vous explique cela sur votre radio ici. Et je dois avouer que c'est quand même un peu atypique comme phobie.
1: Alors, je rappelle qu'Isabelle joue ici, Braise Isel. Elle habite à Saint-Ségal. Elle est snipeuse, footballeuse. Et voilà. Et karaoké, mais pas italien. Mais par contre, une chose est sûre, nous avons notre petite Pierre Richard de la semaine.
2: Ah.
1: Oh, ben oui, parce que il paraît qu'un jour, t'es parti de l'hôtel pour aller à l'état-major et que dans le métro, t'avais des chaussons, mais. Des chaussons comment? Ils sont comment?
3: Ah, ben des chaussons. des chaussons qui avaient une tête de. Une petite tête de lapin, je sais plus de. Voilà.
1: Ah, des trucs.
3: Des gros chaussons, là.
1: Ah, des chaussons en peluche, là.
3: Avec la tête, voilà, des chaussons en peluche, là. Avec la tenue militaire, et en fait, j'ai pris le métro pour aller dans le 7e arrondissement, ministère de la Défense. Et dans le métro, j'ai eu des gens qui me regardaient bizarrement, et en fait, en baissant les yeux, je me suis rendu compte que j'étais partie en chaussons.
1: Et bah, bien sûr. Ah bah voilà. Et du coup, c'est pas tout, parce que t'as tellement la tête en l'air qu'une fois, t'es partie en course avec ton fils. Bon, comme c'était long et que lui, le supermarché, ça l'ennuyait un peu, il est parti lire et s'asseoir dans un coin. Et voilà. Qu'est-ce qui s'est passé?
3: Je suis partie, j'ai passé à la caisse, j'ai rangé mes courses dans mon coffre, et au moment de partir, j'ai dit, mince, j'ai oublié Anthony.
1: Et voilà.
3: Et bien là, je t'ai rendu compte de rien du tout, il était là, il disait tranquille.
1: Bon, c'est bien, au moins il n'aura pas eu de traumatisme d'abandon, ce
3: pauvre. Non, non. Mais il était surpris, il n'en a plus les courses quand c'est.
1: Oh là là là, quelle honte. Alors, ma petite sniper, je te propose de marquer tout de suite 3 points. Ce serait pas mal que tu marques 3 points vu que tu n'en as pas. Alors.
3: Je vais juste préciser en un petit sourire à Sébastien, je suis née à Toul, hein. Je suis Lorraine, mon signe.
4: Ah, c'est mignon. Oh, bah, c'est au travail, ma chérie.
1: Ah bah voilà.
3: Oh, ah bah voilà.
1: Très bien. Bah écoutez, si s'il y en a un des deux qui gagne, vous partirez dans le chalet ensemble. Alors écoute bien. En début d'année 2026, l'acteur James Van Der Beek nous a quittés à l'âge de 48 ans. De quelle série culte James Van Der Beek était-il le personnage principal? Je te fais des propositions. Madame est servie. Dawson. Les Feux de l'amour, Radio France Flamme. Alors, James Van Der Beek, qui est mort, c'était le personnage de quelle série? Madame est servie, Dawson, Les Feux de l'amour, Radio France Flamme. Top chrono, 10 secondes. Tu me dis quoi?
3: Dawson.
1: Ok. Et c'est... Évidemment, c'est une... Et oui, ça s'appelait Dawson. Ça a été diffusé de 98 à 2003. Et c'est bien évidemment Dawson. Ça te fait 3 points. Bravo.
4: Et le chien est content. On entend. Un chien. Bah, oui. Sébastien, tu l'avais cette réponse ou pas du tout?
5: Oui.
4: Oui. Ah, je suis plutôt. Ok, ça me rassure un peu. Ça. Alors après, ce n'est pas la même question. Hein. Eh bien, d'accord. Sébastien, ici, Sud-Lorraine, qui habite à Nancy, en Meurthe-et-Moselle, qui travaille à la SNCF, rappelons-le, qui fait du théâtre. Ça s'appelle Improdisiaque. Ça joue tous les mois et le prochain. J'ai bien retenu que c'était le 27 mars. Il paraît que tu sais aussi cuisiner. Tu as d'autres talents.
5: Oui, c'est un petit peu cuisiné.
4: Oui, alors.
5: Je fais très bien les gnocchis.
4: Le oui est pas. Hein?
5: Je fais hyper bien les gnocchis, par exemple.
4: Ah oui, d'accord, oui, tu sais bien cuisiner, ouais. Tu sais mettre des pâtes dans le dos.
5: Et les salades composées.
4: Ah, mais ça, c'est un vrai talent. Mais moi, je voulais en savoir un petit peu plus parce que j'adore ça sur ces fajitas, là.
5: Ah.
4: Alors, pareil que t'es le roi de la fajitas. Excuse-moi, quand même, est-ce que tu peux nous expliquer?
5: Alors, la farita, c'est ma spécialité. C'est-à-dire que je mets les galettes 37 secondes au micro-ondes. Ça les fait chauffer à une température exacte. Et du coup, mes enfants adorent.
4: Le mec est un super cuisinier. Il sait mettre la faritas 37 secondes dans le micro-ondes.
1: Ah ouais, ça c'est.
4: Et les gnocchis.
5: C'est mon petit secret que je dévoile.
4: Écoute, merci de l'avoir dévoilé.
1: Merci de dévoiler ça à la France.
4: Sans ce secret, je ne sais pas comment Philippe Etchebest aurait pu continuer sa carrière.
5: Les soirées de Valérie vont être réussies dorénavant.
1: Oh, merci, je te remercie vraiment.
4: Alors, il y a quelque chose qui me surprend aussi. Sébastien a peur des petits trous.
5: Ah oui.
4: Est-ce que. Je ne sais pas. Je suis.
1: Partir.
4: Je comprends pas, ça veut dire quoi, peur des petits trous?
5: Alors, je ne sais pas si vous avez déjà vu des images où il y a des dessous de pieds avec plein de petits trous, des petites alvéoles, et en fait, ça me met des frissons. Et je ne sais pas pourquoi.
4: C'est dessous de pieds. C'est un nom, hein.
1: Les dessous de pieds.
4: Oui. Les dessous de pieds, on a des petits trous.
1: Non, on a des trous sur les pieds.
5: Il y a des images comme ça. Je ne me l'explique pas.
4: Mais tu les vois où, ces images?
1: Mais où vois-tu des trous avec sous les pieds?
5: Sur Internet. Ça s'appelle être tripophobe. Voilà.
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0: un des derniers titres de Jérémy Frérot dans la playlist d'ici. Jérémy Frérot qui sera au Festival du Roi Arthur à Bréal sous Montfort en Ille-et-Vilaine le dimanche 23 août. Faisons connaissance à présent avec un autre Jérémy. C'est un auditeur d'ici Nord qui aime bien chiner dans les brocantes comme Valérie Damido. Et Elsa, ici d'ici Pays de Savoie, qui avait tendance, quand elle était petite, à donner à manger au magnétoscope de la famille. Ce qui a beaucoup surpris Eric Bastien sur votre radio ici.
1: Alors Jérémy, qui a 38 ans, qui habite à Quatenières. Dis donc, il paraît que tu collectionnes les euros.
2: Oui, alors oui, je me suis mis à collectionner les pièces euros depuis leur arrivée en France. Et je n'arrête pas, voilà. Aujourd'hui, je collectionne encore, mais je ne vais pas les acheter plus cher que ce soit. C'est juste vraiment trouver la pièce isolée dans mon porte-monnaie.
1: Ah, mais alors les euros que français ou tu essaies d'en trouver de tous les pays de, où il y a...
2: Non, c'est vraiment les euros de tous les pays, pas que la France.
1: Pas que la France, d'accord. Donc, tu te prends des petits séjours de ci, de là en Europe pour choper des euros.
2: Alors, oui et non. C'est prévu que je fasse l'Europe. Mais j'ai déjà pas mal de pièces, notamment l'Espagne, le Portugal. Enfin, je vais pas citer tous les pays, mais voilà, pas mal. Après, les plus rares, comme le Vatican, Monaco, forcément, là, c'est plus compliqué à voir. Mais oui, je vais pourquoi pas aller dans ces destinations-là.
3: Et il y en a en France, hein, ce sont des pièces...
1: Oui, mais c'est pas marrant. Oui. De les acheter, on s'en fout. Le mieux, c'est d'aller dans les pays.
3: C'est vrai.
2: Exactement.
1: C'est complètement con d'acheter des pièces. Autant aller visiter les pays, passer un week-end. Alors, tu aimes les brocantes. Là, tu pourrais trouver des pièces, par exemple. Il paraît que tu fais beaucoup de brocantes.
2: Oui, je fais pas mal de brocantes, surtout en ce temps-là, quand il fait beau. Voilà, je cherche pas quelque chose de spécifique. Je chine. Mais voilà, si je trouve des pièces, je vais pas les acheter. C'est pas mon principe. Le principe, c'est vraiment voyager, l'avoir dans mon porte-monnaie. Et si je l'ai, bah là, ok, je la garde.
1: Eh ben voilà, ça c'est bien. Alors dis donc, on a plein de points communs, parce que moi aussi je fais des brocantes. Non, non, et tu joues au casino. Pap, pap, pap.
3: Oh là là.
2: Ah oui. Oh
3: là là.
1: Tu joues à quoi au casino?
2: Alors au début, je jouais aux roulettes électroniques. J'ai arrêté. Maintenant, je joue beaucoup aux machines à sous, mais vraiment, voilà, à toutes les machines à sous. Et voilà, j'essaye de me limiter, mais c'est compliqué.
1: Ah, mais tu joues pas aux jeux de cartes, quoi, en fait. Tu fais que les machines.
2: Non, voilà, je joue pas aux jeux de cartes, le blackjack, le poker, je joue au poker en ligne, mais je joue pas dans le casino.
3: Mais est-ce qu'il gagne au moins avec tout ça? Est-ce qu'il gagne beaucoup?
1: Bah, il est milliardaire, il vient de s'acheter une île dans les Caraïbes.
3: Comme ça, il a envie de jouer avec vous pour le plaisir. Bah voilà.
1: Pour aller, Gérard Mé.
2: Non, je ne gagne pas.
1: Alors, mon chat, c'est la question à choix multiple. Je te pose la question, je te propose des réponses et à mon top chrono, t'auras 10 secondes pour me donner ton choix. Alors, tiens, on part en Irlande. Hop. Eh oui. Et pourquoi on part en Irlande? Parce qu'aujourd'hui, mardi 17 mars, c'est la Saint-Patrick.
3: Bonne fête, Patrick!
1: Voilà, donc c'est le Saint-Patron de l'Irlande. Alors, à l'occasion de cette fameuse Saint-Patrick, quelle grande ville américaine colore sa rivière en vert, symbole de l'Irlande?
3: Vert en vert.
1: Alors,
2: Chicago.
1: Oh bah, j'ai même pas le temps de dire Boston, Chicago, New York, que l'autre il me dit Chicago. Bah, j'ai envie de te dire top chrono, rien du tout. T'as raison, c'est Chicago.
2: Voilà.
1: Bravo, c'est Chicago. Il verse un colorant végétal écologique qui teinte l'eau pendant des heures. Voilà, bravo, ça te fait donc 3 points de plus. Tu as 7, Jérémy.
3: Elsa, qui est célibataire, qui a un chat qui s'appelle Newton. Elsa, qui va ouvrir son entreprise de VTC. Ça a l'air de te faire rire à chaque fois que je résume un petit peu ta vie, Elsa.
4: C'est rigolo.
3: Bon, ce qui est rigolo, c'est ce que tu faisais quand t'étais petite. Parce que alors, j'ai découvert plein de trucs marrants, un peu à la Ducobu. Toi, t'aimais bien faire des petites bêtises. Et alors, ça vous fait rire? Elle nourrissait le magnétoscope. Mais avec quoi?
1: Mais c'est-à-dire?
3: Mais c'est-à-dire qu'il y avait un magnétoscope.
4: Des punaises et des bouts de pain.
3: C'est-à-dire qu'on a tous eu un magnétoscope dans les années 90, je crois. Et toi, tu lui donnais la boîte, et ça s'ouvrait comme ça. Et tu lui donnais du pain.
4: C'est ça.
1: Parce que tu croyais qu'il était vivant, en fait, c'est ça, tu croyais que c'est un petit animal?
4: Bah ouais, je pensais que ça lui ferait plaisir, maman et papa étaient très contents.
3: Ouais, sauf qu'un jour, t'as été plus loin, t'as mis des punaises dedans.
4: Ouais, c'est ça, exactement.
3: Voilà. Ouais. Et donc forcément, au bout d'un moment, ça marche plus, on est d'accord?
4: Non.
3: Mais oui, mais c'est pas fini, remettez-moi du cobu, petite, elle a failli faire exploser la maison, qu'est-ce qui s'est passé?
4: Bah, j'ai mis la cuillère dans le micro-ondes.
3: Ah oui?
4: C'est normal.
3: Bah bien sûr.
4: C'est normal de mettre du métal dedans.
3: C'est normal. Et le micro-ondes a explosé?
4: Alors, il n'a pas explosé, la lumière a cassé, heureusement, mais ça aurait pu aller plus loin,
3: Oui, bien sûr.
1: Là, tu sais que c'est les gremlins qu'on met dans les micro-ondes, voilà. Pas les cuillères.
3: Donc vous en voulez encore? En primaire, on n'est pourtant pas vieux en primaire, quoi, 6, 7, 8 ans. Tu t'es pris un ballon de foot dans la tête. Qu'est-ce que tu as décidé de faire? À la Ducobu, hein?
4: Eh ben, j'ai fait semblant de perdre connaissance et ça a duré quelques jours.
3: C'est-à-dire que t'as fait croire que t'avais perdu la mémoire.
4: C'est ça, ouais.
3: Mais pourquoi?
1: Bah pour s'amuser.
4: Je sais pas.
3: Pour t'amuser.
4: Je sens aucune idée.
3: Ça n'est dit que d'y tout ça, mais j'adore, hein, mais voilà, c'est les bêtises qu'on fait quand on est enfant.
1: Je vais faire chier mes parents, je vais faire croire que j'ai plus de mémoire.
3: Ah non, mais c'est très très drôle.
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0: Elle sera en concert au mois d'octobre, Vichy, Saint-Étienne, Orléans, Poitiers par exemple, Véronique Sanson, Vancouver, sur votre radio ici. Dans moins d'une minute, Valérie Damidot et Eric Bastien seront toujours avec Jérémy d'Issy-Nord, qui est un grand maniaque du rangement, mais vraiment. Hein. Et Elsa d'Issy-Nord qui nous raconte quelques anecdotes quand elle travaillait dans l'hôtellerie. À tout de suite sur votre radio ici.
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2: Nous allons tout de suite parler de ta maniaquerie, mon petit chéri. Il paraît. Alors ça, c'est quelque chose, tu vois, pour un... Jusqu'ici, je trouvais qu'on avait plein de points communs. Tu vois, t'aimes la déco, t'aimes les brocantes, tu joues au casino, tu vois, on aurait pu passer un week-end ensemble.
3: Ah, mais moi, ça me va, on peut.
2: Bah, on peut, mais mon chéri, il paraît qu'il faut que tu ranges tout avant de partir.
3: Oui, malheureusement, oui, c'est un des tocs que je peux avoir, c'est que tout doit être rangé, les interrupteurs éteints, les portes fermées, bien vérifiées à chaque fois, tout. Sinon, je ne pars pas, même si je suis en retard.
2: Ah, c'est-à-dire que si, par exemple, tu as oublié de ranger la vaisselle la veille, tu fais la vaisselle avant de partir.
3: Bon, c'est très rare qu'elle ne soit pas rangée.
2: Ouais. Voilà, donc tu es prêt à te mettre en retard pour ranger la maison.
3: Exactement.
4: Un homme bien.
2: Et alors, est-ce qu'Emeric, il est comme toi ou pas?
3: Non, pas du tout.
2: Et c'est voilà, c'est le principal sujet d'engueulade dans les couples, tu le sais.
3: Oui, mais ça va. On arrive à concilier.
2: Ouais, mais il y en a toujours un qui est plus maniaque que l'autre.
3: Oui, j'avoue. Ouais. Moi, je suis trop maniaque.
2: Mais est-ce que tu travailles dessus? Est-ce que tu en parles? Est-ce que tu essayes de laisser un peu le bordel?
3: Oui, j'essaye de laisser un verre sur la table, mais voilà, je peux me rendre malade, quoi.
2: Oh mon Dieu! Alors, en plus, il paraît que tu râles.
3: Ah ouais, je suis très râleur, moi.
2: Oh mon Dieu!
3: Voiture, partout, je suis un râleur.
4: Il a toutes les qualités, cet homme-là. Il est parfait.
2: Tu arrêtes. Tu es râleur sur quoi? En voiture? Parce que ça va pas assez vite, tout ça, là.
3: Ah, mais je dis à chaque fois, je pourrais être policier, je les admirais tous. Un feu dépassé, un feu rouge dépassé, quelqu'un qui dépasse ma priorité, dans un rond-point, etc. Je supporte pas.
2: Moi, mon fantasme absolu, c'est d'avoir un gros paintball avec des boules de couleur. À chaque fois que quelqu'un commet une infraction, je lui tirerais un truc de paintball dedans.
4: Oh, la violence.
2: Rose fuchsia. Voilà.
3: Si seulement on pouvait.
2: Ah, écoute, si seulement.
4: Présentez-vous, là, il y a des élections, allez-y.
2: Oh là, mon Dieu, la politique, c'est pas pour moi, mon pauvre chéri. Bien, mon cher, on va essayer de marquer 5 points de plus avec cette question cash et une chanson de Renaud.
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2: Mon petit Renaud. Alors, il chante en argot, nous, on va parler d'argot. Écoute bien. Quand on dit, c'est quelle profession quand on dit baveux? C'est comme quoi comme profession baveux en argot? On désigne quoi? Quel est le métier du mot baveux? C'est quoi?
3: Et vas-y. L'avocat.
2: Hop, mais c'était tellement
4: fort. Lui, il n'utilise pas les chronos, lui. Hein.
2: Mais non, lui, il n'utilise pas les
4: nouvelles règles.
2: Eh ben voilà. Eh ben bravo, bien évidemment. Eh oui, un baveux, c'est un. Bah, c'est une expression un peu moqueuse, hein. Ça veut dire que ça parle tellement les avocats que ça bave, quoi. Voilà. Bon, bah, ça te fait 5 points de plus. C'est un sans faute.
4: Elsa, il est en train d'installer sa suprématie, là, avec un sans faute pour Jérémy.
2: C'est un sans faute, ouais.
4: Oui, c'est un sans faute. Elsa, t'es pas très loin non plus, hein. C'est-à-dire que, franchement, un petit point d'écart. Encore faut-il marquer. Elsa, tout à l'heure, je t'ai entendu pas dans la motif totale. Moi, j'ai besoin de conquérants, là.
6: Oui, c'est vrai, mais il est très très fort. Hein.
4: Oui, mais toi aussi, doute pas de toi.
2: Elle est magnifique.
4: Mais oui, elle est magnifique. Wow. Mais Elsa aussi, elle est magnifique. Avec son petit côté du cobion, on vous a raconté toutes les bêtises qu'elle faisait quand elle était Gabile. Bon, je vous ai dit aussi qu'elle avait travaillé en hôtellerie, dans la restauration, il y a quelques années. Il t'est arrivé des trucs un peu... coquinou, quoi. Oh, bon, oui, hein. Allez, comme ça, on a vu des clients nus assez souvent.
2: Bah oui.
6: Ah ouais, dans l'ascenseur, ouais, à la réception, ils débarquent, ils confondent la porte de la salle de bain avec la porte de l'entrée de la
4: chambre. Ah ouais.
6: Ouais. Donc ils sortent et ils sont tout nus et ils se retrouvent sans clé et ils descendent pour aller chercher une clé, quoi.
4: Ah, et donc t'as vraiment des gens qui prenaient même pas le temps de mettre un peignard, un truc, qui venaient tout nus à la réception. T'es sérieuse là?
6: Ah bah ouais, ils sortaient tout nus de la chambre, ils confondaient vraiment le toilette avec la porte, quoi. Enfin...
4: Alors c'est pas tout, hein, dans un hôtel de luxe dans lequel tu as travaillé, un client appelle la réception, qu'a-t-il demandé?
6: Il a demandé une couverture supplémentaire pour ceux qui savent ce que c'est.
4: Alors?
2: Ah bah une meuf, quoi.
4: C'est une prostituée, en fait, à la couverture supplémentaire.
2: Ah ouais.
4: Donc on t'appelait et on te demandait des couvertures pour se réchauffer. Donc t'as dû vivre des choses assez particulières, assez amusantes. Tu te lances dans quoi, là?
2: C'est très amusant de commander une pub. Oui, c'est super.
4: C'est amusant,
2: c'est hyper drôle.
4: C'est quelque chose de particulier, en tous les cas. Quoi. Bah, voilà. C'est quoi ton entreprise de VTC? Tu nous en dis un petit mot, là, dans quoi tu te lances?
6: C'est pour emmener les personnes à l'aéroport pour ceux qui ont besoin d'un chauffeur et aussi pour ceux qui veulent partir en soirée, qui ont besoin de boire de l'alcool et qui ont besoin d'être amenés.
4: Bien sûr, et d'être Sam. Bon, bah parfait, bravo, lance-toi et je te souhaite le meilleur pour ton entreprise donc de VTC.
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groupe The Brothers Johnson. Et voilà, les meilleurs moments d'Otakès sont terminés pour aujourd'hui. Il y en aura d'autres demain à partir de 12h05 avec une passionnée de cuisine, une autre de Disney, un candidat qui était représentant en produits de bricolage mais qui n'aime pas bricoler, et bien sûr des candidats qui raconteront à Valérie Damido et Eric Bastien sur votre radio ici comment ils ont rencontré leur chérie. Souvenir, souvenir.

0: Rien de tel qu'un bon Phil Collins pour terminer la nuit ou commencer la journée. Bienvenue, vous êtes ici.
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0: 5h moins 1, l'heure de se retrouver comme chaque matin de l'été, toujours avec le même plaisir. J'espère que vous allez bien, que la nuit fut réparatrice. Cette journée, on la commence ensemble et en musique avec Indochine qui nous rendra visite dans quelques minutes, le temps de s'informer tout ce qui se passe dans l'actualité au plus près de chez vous. Bonjour Cyril Ardo-Redon.
2: Bonjour Johan Rock, bonjour à tous.
0: On est le 18 août et dans le journal de 5h, on parle déjà rentrée scolaire.
2: Oui, avec le versement dès aujourd'hui de l'allocation de rentrée scolaire si vous êtes bénéficiaire.
0: Dans Paris et les économies, ce mardi, on s'intéresse à votre prêt immobilier. Savez-vous qu'il est possible de moduler votre emprunt en fonction de vos entrées d'argent? À 5h13, Valère Coréard nous donnera toutes les infos utiles et pratiques si vous avez contracté un prêt immo. En attendant, vous êtes les bienvenus, comme tous les jours, ici. Venez nous raconter comment se passe votre été, ce que vous avez prévu de faire pour cette journée. 0810 055 056. Bon début de journée à l'écoute d'ici.
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0: Nous sommes le mardi 18 août, il est 5h. Le journal présenté par Cyril Ardo-Redon et quelques centaines d'euros vous seront peut-être versés dès aujourd'hui.
2: Ce sera le cas si vous êtes bénéficiaire de l'allocation de rentrée scolaire sous condition de ressources pour des familles avec un enfant scolarisé âgé de 6 à 18 ans. Une somme qui permet de financer des fournitures scolaires ou des vêtements et dont le montant dépend de l'âge de l'enfant. Justine Leblond.
3: La somme peut aller de 426 euros pour les 6-10 ans à 466 euros pour les 15-18 ans, car les besoins ne sont pas les mêmes selon le niveau scolaire. Cette allocation dépend de vos revenus perçus en 2024 et du nombre d'enfants à charge. Elle est versée soit par la CAF, automatiquement si vous êtes déjà inscrit, sinon il faut vous créer un compte et faire une demande, soit par la Mutualité Sociale Agricole si vous dépendez de ce régime. Alors si votre enfant entre en CP mais qu'il n'a que 5 ans, vous y avez le droit aussi. Il faut simplement transmettre son certificat de scolarité. Et pour les jeunes de plus de 16 ans, vous devez remplir une déclaration auprès de la CAF pour confirmer qu'ils sont toujours scolarisés.
2: Explication de Justine Leblanc.

0: à retrouver dès maintenant sur ici.fr.
1: Après l'incendie en Gironde, l'heure est donc à la reconstruction.
0: Sébastien Lecornu en visite hier dans le département avec une partie de son gouvernement après le feu qui a ravagé 42 000 hectares et détruit 240 maisons. Plusieurs mesures sur la table pour un montant qui pourrait atteindre 100 millions d'euros. Des aides aux collectivités, des exonérations de cotisations sociales, une accélération des permis de construire ou la suspension des taxes foncières pour des entreprises. Mais au Porge, la ville la plus meurtrie par les flammes, 300 personnes tenues à l'écart auraient souhaité pouvoir échanger avec le Premier ministre, comme Christophe dont la maison a brûlé.
2: C'est une honte de voir ça, de voir un Premier ministre de ne pas assumer ses responsabilités quand il faut, quoi. Voilà, c'est décevant, mais franchement, on ne va pas lui sauter dessus, on ne va pas non plus l'agresser. Et quand je vois comment ils réagissent, c'est très décevant, quoi. Complètement dépité, parce que nous, eh bien, on va rester avec nos habitations. Lui va rentrer dans sa maison qui sera encore debout, et nous, on va rentrer dans nos maisons qui sont complètement sinistrées, quoi.
0: Voilà. Sébastien Lecornu a rencontré 4 habitants et commerçants du Porge ainsi que des pompiers et le maire de la commune. Le Premier ministre dit comprendre le sentiment d'abandon des sinistrés.
3: Bah, l'État ne les abandonne pas, je pense que l'ensemble des annonces qu'on vient de faire montrent l'inverse. Après, le fond, les gens qui ont perdu leur maison, c'est quelque chose d'épouvantable. Et donc la colère que ça peut évidemment susciter est énorme. Moi je le comprends très très bien, un peu plus d'empathie que moi sur cette affaire-là. Mais justement, plutôt que des grandes phrases, plutôt que de se montrer en photo et plutôt que de se mettre en scène, je préfère mettre du concret. Et c'est vrai, c'est ma culture d'élu. Je fais confiance au maire, au conseil municipal. Et c'est vrai que je fais ça. Un peu à l'ancienne, mais j'assume.
0: De son côté, Emmanuel Macron, dans le Var, a promis que les communes de ce département touchées cet été par d'importants incendies bénéficieront des mêmes dispositifs d'aide qu'en Gironde. Et puis sur le front des incendies ce matin, les Bouches-du-Rhône sont en rouge pour un risque très élevé. 8 départements du Sud ainsi que l'Essonne et la Seine-et-Marne sont en orange pour un risque élevé. On évoquait le déplacement de Sébastien Lecornu en Gironde, le Premier ministre qui a également présidé hier une cellule interministérielle après le piratage du fisc. Il demande à l'Agence nationale de la sécurité des systèmes d'information de conduire un audit approfondi sur les causes de l'incident. Et il réclame l'accélération de la sécurisation des systèmes informatiques de l'État. Les Français concernés par cette fuite de données commencent à être contactés par email. Prudence si vous êtes un amateur de burgers. Un produit fait l'objet d'une campagne de rappel conso pour risque de contamination à la listeria. Il s'agit d'un burger Maxi Bacon, 195 grammes de la marque Carrefour, commercialisé partout en France entre le 28 juillet et le 12 août. Le délai d'incubation de cette maladie grave peut aller jusqu'à 8 semaines.
1: Vous écoutez ici 5h04, elle va devenir la première française à marcher dans le vide spatial.
0: Sophie Adnaud doit effectuer une sortie dans l'espace cet après-midi pour réparer une antenne de la Station Spatiale Internationale, une opération 400 km au-dessus de nos têtes, à laquelle elle s'entraîne depuis très très longtemps, Anne Le Gall.
4: Pour pouvoir sortir dans le vide spatial, un astronaute doit connaître sur le bout des doigts son scaphandre, les circuits d'oxygène, de CO2, le réglage de la température, les moyens de communication et la manipulation d'outils. Avant de partir, Sophie Adnaud a donc réalisé plus de 150 heures d'entraînement en piscine. Lors d'une conférence de presse à Paris, elle avait expliqué l'importance de ces exercices sous l'eau sur une maquette de l'ISS. En taille réelle.
5: Ce à quoi on nous forme en piscine, c'est vraiment la mémoire musculaire. De telle sorte que s'il y a un problème, le corps sait déjà ce qu'il doit faire, quoi. Comment ne pas se détacher de la station, comment être en sécurité, comment aller gérer son collègue s'il a un problème. C'est un petit peu comme quand on rentre dans une salle qu'on connaît bien, on allume le bouton de la lumière sans même regarder, on sait exactement où il est, le geste il est précis, etc. D'où l'importance de s'entraîner avec les vrais outils et d'où l'importance aussi de cette maquette à l'échelle 1 dans la piscine.
4: Sa mission d'aujourd'hui sera de remplacer une antenne de la Station Spatiale Internationale pour assurer les communications haut débit avec le centre de Houston. Pour cette manœuvre, Sophie Adnaud et son collègue américain Enil Menon seront aidés par un bras robotique piloté depuis l'intérieur de l'ISS. Au total, la sortie devrait durer 6h30.
0: Anne Le Gall, les explications sur cette sortie à retrouver sur ici.fr. Allez, on regarde le ciel, mais celui qui est un petit peu en dessous de la station spatiale internationale, avec une France divisée en deux ce matin.
1: Oui, d'un côté, sur une large partie nord, des perturbations, des nuages, de petites pluies sur les côtes de la Manche, le nord et la région Grand Est. Ailleurs, surtout au sud de la Loire, le soleil légèrement voilé, mais le soleil quand même va s'imposer ce matin. Quant à la Méditerranée, le beau temps sera de mise, avec de la chaleur également ce matin. On relèvera en milieu de matinée 24 à Perpignan, 26 déjà à Montpellier, 18 à Orléans, 20 à Bordeaux, 19 à Lille. Et puis cet après-midi, toujours cette perturbation sur les côtes de la Manche, mais qui va progressivement s'estomper, alors que sur le reste du pays, ce sera du grand beau temps, avec des températures qui ont nettement baissé, hein, comparé à la fin de la semaine dernière. 30 à Limoges, 31 à Bordeaux sont des températures estivales, 27 dans la capitale, et puis en revanche dans le sud-est, c'est toujours des températures très très élevées au-dessus des moyennes saisonnières. 34 à Perpignan, 35 à Marseille et jusqu'à 38 la maximale ce mardi après-midi à Montpellier. Chez vous, comment ça se passe? Vous connaissez le principe, les habitudes de la maison. Vous prenez votre smartphone, votre clavier d'ordinateur, vous nous postez vos petits messages sur la page Facebook d'ici pour nous raconter le temps qu'il fait aujourd'hui.
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1: À 5h08, la playlist de votre matinée, on l'entame avec le seul groupe français capable de remplir des stades pleins à craquer. Vous voyez de qui je veux parler? Bah, ils sont là. Mais toi

0: 3 nuits par semaine, c'était évidemment Indochine. Merci de commencer cette journée ici.
1: Il est 5h12.
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0: Ça s'est passé la semaine dernière dans un centre commercial. Adélaïde et Timothée faisaient leurs courses et quand le couple est passé devant la cabine d'un photomaton, comme si l'idée venait tout de juste de lui traverser l'esprit, la jeune femme a proposé à son compagnon « Allez, et si on faisait des photos tous les deux ?»
3: Classique.
0: Ouais, le compagnon a dit « T'es sûr quand même, c'est un centre commercial, c'est pas forcément ouf. Mais si, si, allez, c'est marrant, allez, s'il te plaît. » Et les voilà, assis tous deux dans la cabine de ce photomaton. Pour info, ces deux-là sont ensemble depuis 3 ans, ils ont emménagé dans une maison il y a 1 an et demi, bref, une affaire qui roule. Et alors que le photomaton venait de prendre la première photo d'une série de 4, Adélaïde a sorti de la poche arrière de son jean un drôle de petit bâtonnet du genre qu'on sort pour les grandes occasions, un test de grossesse positif. Et là, le photomaton de flasher à ce moment précisément la deuxième photo et d'immortaliser la tête abasourdie du futur jeune papa qui, évidemment, ne s'y attendait pas. Vous l'aurez compris, Adélaïde avait tout manigancé. Son objectif, c'était, dès le début, d'immortaliser l'annonce de sa grossesse sous le crépitement des flashs du photomaton. Un souvenir unique, donc, qui devrait trouver une place de choix dans le futur album de famille.
3: Pas le choix. Hein, bah, pas ouais. Le choix. Obligé de la mettre, ça là de photo.
0: Bonne idée.
3: Bien sûr.
0: C'était la belle histoire, du jour. Maintenant, bon, bah voilà, si on vous conduit dans un photomaton, peut-être, saurez-vous, peut-être qu'il passe quelque chose, l'événement annoncé, un grand événement. Pour l'heure, dans l'info d'ici ce mardi, on va partir dans le Haut-Var où les fortes chaleurs sont toujours de mise, Cyril.
3: Oui, malgré la levée de toutes les alertes météo, toutes les alertes orange canicule ce matin à partir de 6h par Météo France.
0: La musique d'ici, bientôt de retour avec un groupe des années 70. Super Tramp, juste après avoir fait quelques petites économies. Bonjour Valère Coréard, chaque jour avec vous, un bon plan pour augmenter notre pouvoir d'achat et aujourd'hui vous nous parlez de nos prêts immobiliers, en particulier de sa modulation.
4: Oui, parce que quand on est propriétaire, c'est une grosse charge, le remboursement du prêt immobilier, ça coûte cher en intérêt aussi. Saviez-vous qu'en fonction de l'évolution de vos revenus, vous pouvez augmenter ou au contraire baisser vos mensualités. Si les conditions changent d'une banque à l'autre, alors ça n'a rien d'exceptionnel, c'est d'ailleurs probablement prévu déjà dans votre contrat de prêt. Il y a quand même quelques règles qu'on retrouve un peu partout. En général, il faut au moins 1 voire 2 ans de remboursement à votre actif et on peut moduler les échéances de 10 à 30% à la hausse ou à la baisse. Si vous avez eu une bonne ou une mauvaise nouvelle, ça vous permet d'utiliser ce levier qui est très peu connu.
0: Demander une baisse de mensualité, ça se comprend vite, mais pourquoi demander une hausse ?
4: Pour faire des économies. Si vous remboursez plus vite votre prêt, vous diminuez la part d'intérêt, donc vous faites des économies. Augmenter ses mensualités de 10% sur un prêt de 25 ans, c'est 2 à 3 ans de remboursement en moins. À la fin, on parle de plusieurs milliers ou dizaines de milliers d'euros d'économies. Attention néanmoins, certaines banques font payer la modulation ou la prolongation du prêt. D'autres limitent le nombre de modulations. Donc il faut bien vous renseigner avant de prendre une décision. Mais si vous pensez que cette solution est faite pour vous, alors n'attendez pas d'être coincé. Contactez votre conseiller en demandant les règles de modulation de votre prêt. Il ou elle comprendra de suite de quoi vous parlez. Et puis n'oubliez pas qu'on peut aussi discuter avec son banquier, parce que parfois, négocier, ça peut valoir le coup. Vous connaissez ce système, vous l'avez déjà testé, vous voulez en savoir plus, pensez à m'écrire par ici leséconomies@radiofrance.com.
0: Merci pour cette mise au point, Valère. Demain, avec vous, on parlera de la consommation d'eau anormale. Que doit-on faire lorsque justement la facture crépite et augmente démesurément? Vous écoutez ici. C'est mardi, il est 5h16.
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0: C'est mardi matin, il est 5h16 ici. Il n'y a ce matin plus aucun département en vigilance orange canicule.
3: Cette levée des alertes doit être effective dès 6h selon Météo France, même si par endroit, ce n'est pas la fin de la chaleur pour autant. Le Var vient de connaître son plus long épisode de vigilance orange avec 19 jours consécutifs. Et voilà qui ne présage rien de bon pour l'avenir. Alors, Margot Longeroche, les habitants veulent se préparer pour les prochaines années.
1: Sur le marché de Flyosque, Muriel, Pauline et Nathalie discutent de la chaleur, c'est le sujet de l'été.
6: Nos maisons, elles sont toutes en pierre et d'habitude, il fait frais à l'intérieur et puis là, il ne fait pas aussi frais que d'habitude.
7: C'est la nuit qui est le plus dérangeant. Suivant où on habite, on ne peut pas ouvrir les fenêtres, il y a trop de bruit, donc on est obligé de rester fermé et ça devient étouffant. Quoi.
1: Assise à côté, Joël, elle est très tirée de fatigue.
8: N'ayant pas la clim à la maison, c'est la première année où je ne dors pas la nuit, alors qu'en temps normal, je supporte très bien. On sent bien qu'on a le corps qui s'épuise un petit peu. Quoi. Certaines personnes sont plus tendues, on le sent, mais même au volant des voitures, je pense que les gens sont fatigués et peut-être inquiets aussi du réchauffement climatique.
1: Sur la petite place du marché, la terrasse du café du commerce est remplie. Les clients profitent un peu de la fraîcheur de la fontaine juste à côté et ça donne le sourire à Manu, le propriétaire. Cet été caniculaire a plombé son chiffre d'affaires.
9: Avec la chaleur, 40 degrés, en fait, on a perdu 20% de fréquentation au mois de juillet et au mois d'août.
10: Puisque pour le moment, vous avez juste
9: un ventilateur qui sert à rien. Puisqu'ils brassent que de l'air chaud.
10: Mais c'est un investissement, la clim.
9: C'est un investissement, complètement, mais qui va devenir obligatoire. Il y a deux frigos qui ont pété, la machine à glaçons qui sature complètement, en fait. Donc c'est pour ça que moi, je pense qu'on va mettre une clim à l'intérieur pour rien que le matériel et les conditions de travail pour le personnel également.
1: À quelques kilomètres, le centre-ville de Draguignan se vide en début d'après-midi à mesure que la température grimpe. Cette année, le CCAS de la ville a été particulièrement sollicité, comme le raconte Laurine Tollard, sa directrice.
11: Ça fait 20 jours qu'on appelle les personnes inscrites au registre communal de deux fois par jour, donc c'est à peu près 150 appels par jour. Voilà, c'est contraignant pour les personnes, mais quand on les appelle pas, c'est elles qui nous appellent pour savoir si on est toujours en canicule ou pas.
1: Près de 3 semaines de vigilance orange canicule de suite, c'est inédit à Draguignan et ça pousse la commune à modifier son plan d'adaptation au changement climatique, avec priorité aux écoles à quelques semaines de la rentrée. Danielle Adoucopin est adjointe à l'environnement.
12: Nous avons pris la décision d'accélérer, pas la rénovation totale, parce que nous n'avons pas le budget effectivement pour le faire, mais à la rentrée, toutes les écoles auront un espace suffisant pour se rafraîchir.
1: Voile d'ombrage dans les cours et ventilateur au plafond. La ville investit plusieurs centaines de milliers d'euros pour être prête si la chaleur joue les prolongations en septembre.
3: Un reportage de Margot Longeroche dans le Haut-Var, signé Ici Provence.
0: Il est 5h20 dans les coulisses télé ce mardi matin. On vous présente un programme court animé qui parle d'environnement avec un ton très décalé. Ce sera après avoir écouté Logical Song, Supertramp. Bon début de journée ici, il est 5h20.

0: 5h22, ce mardi, vous êtes ici. Et c'est tant mieux, c'est un 18 août qu'ils sont nés. On souhaite un bon anniversaire ce matin à Mickaël Pennemann Junior, qui a préféré choisir pour pseudonyme celui de Mika. Le chanteur a la voix de tête qui fête aujourd'hui ses 43 ans. Lui aussi a la voix qui monte dans les aigus. On souhaite un joyeux anniversaire à notre Willy Rovelli, que vous retrouvez chaque week-end ici, dès midi, et encore pour quelques samedis soirs cet été dans le Fort Boyard. Ce mardi, on fête l'anniversaire également du doyen de la chanson française. Quel que soit votre âge, il y a fort à parier pour que vous ayez chanté une de ses chansons lorsque vous étiez sur les bancs de l'école. Hugo Frey souffle ce matin ses 97 bougies. Hugues qui ne manque pas de souffle, l'interprète de Santiano, qui continue de se produire un peu partout en France. Et puis enfin, la piscine, plein soleil, le guépard, pour ne citer quelques-uns des films les plus célèbres dans lesquels il a joué. Il y a 2 ans, jour pour jour, clap de fin pour Alain Delon qui nous quittait à l'âge de 88 ans. Il est 5h24, c'est le moment de parler télé. On passe dans les coulisses, zoom aujourd'hui sur un programme court qui traite d'environnement de manière très décalée. C'est une série originale et écolo teintée d'humour qu'a eu la bonne idée de dégainer cet été Arte. Un format court baptisé Écolo mon cul qui met en scène 2 copains en proie au doute dès lors qu'il s'agit de savoir ce qui est bon ou pas pour la planète.
1: Comment bien choisir pour éviter la catastrophe ? Papier ou plastique ? Thermique ou électrique ? Cuir ou synthétique ? Comment savoir si c'est super, super green ou carrément écolo ?
0: L'idée de cette collection, c'est de passer en revue à chaque épisode ces questions auxquelles on est finalement tous sommés de devoir répondre dès lors qu'il s'agit de savoir si nos comportements ont des conséquences néfastes sur l'environnement. Sac en papier ou plastique, bouteille ou canette, smartphone neuf ou reconditionné, autant d'interrogations auxquelles Silex et Ventilo sont confrontés. Ces 2 amis qui réagissent à chaque fois de manière totalement opposée, comme l'a expliqué Pierre Rouvière, le co-créateur de la série.
2: Ventilo, un des 2 personnages qui va être plus caractérisé par des crises d'angoisse liées à son éco-anxiété, liées à ses questionnements, justement, ça vient souvent de lui, ses questionnements sur son impact environnemental. Silex, il va plus représenter la figure technosolutionniste, ou en tout cas celui qui va prétendre avoir les réponses à toutes les questions qui finalement ne sont pas des questions si simples à trancher, qui requièrent un petit peu de nuance. Donc c'est un petit peu ce dialogue entre les 2 personnages qui va initier justement un petit peu chaque épisode.
0: La force de cette série, c'est qu'on finit par se reconnaître dans le tempérament de Silex, à moins que ce ne soit dans celui de Ventilo. Un programme qui a le mérite d'expliquer de manière ludique des problématiques qui, elles, ne le sont pas du tout. Alors justement, comment les créateurs de la série s'y sont-ils pris pour aborder des sujets aussi ardu dans un format si court?
2: C'est vrai que c'est assez délicat à intégrer dans des épisodes qui durent à peu près 10 minutes, d'apporter un petit peu d'humour aussi pour faire passer les messages. Je pense que déjà l'enjeu c'est d'expliquer que c'est des sujets complexes et que nous on n'offre qu'une toute petite fenêtre pour comprendre un petit peu de quoi il en retourne, mais qu'effectivement après quand on entre dans une thématique, c'est tout un monde qui s'ouvre à nous, notamment en termes de solutions.
0: Comme quoi, la télé peut parfois être utile, qui sait même peut-être permettre d'amorcer le début d'une réflexion quant à notre place, nous, être humains, sur ce gros caillou qu'est la planète. Écolo mon cul, une série à voir actuellement sur arte.tv. Tous les matins, vous êtes nos invités sur l'antenne d'ici. Venez donc nous raconter ce que vous avez prévu de faire pour cette nouvelle journée du mois d'août. 0810 055 056. Dans le paqueté cette semaine, il y a notamment un roman trépidant baptisé Recherche Lily désespérément, et puis tout un tas de surprises à retrouver dans un sac avec le logo ici. 0810 055 056. Voici Manon Lisa sur votre radio locale.
3: C'est

0: écouter ici, juste avant les infos de 5h30. On apprend en souriant avec vous, Stéphane Bern, qui nous fait remonter le cours de l'histoire. Et ce mardi, on va voyager au temps des premières patates.
1: C'est l'histoire d'un homme qui a réussi à faire aimer aux Français un tubercule qu'il prenait pour un poison. En 1772, à Versailles, on se méfie encore de la pomme de terre, cette plante venue d'Amérique. On dit qu'elle donne la lèpre, qu'elle rend fou, voire qu'elle fait pousser les cheveux à l'intérieur du crâne. Pendant 2 siècles, la pomme de terre végète dans les potagers royaux. Autant dire qu'à ce stade, elle n'avait pas vraiment la patate. Mais Antoine Parmentier, prisonnier des Prussiens pendant la guerre de 7 ans, en a mangé tous les jours et s'en est très bien porté. De retour en France, ce pharmacien agronome mène l'enquête. Il pèse, analyse et prouve à l'Académie des sciences que ce tubercule est sain, nourrissant et pourrait même sauver le royaume de la disette. Mais comment convaincre un peuple méfiant ? Par un petit coup de génie.
2: Nom de Zeus !
1: Il fait garder ses champs par des soldats le jour et les laisse sans surveillance la nuit. Résultat ? Les curieux accourent pour voler ce légume interdit, devenu rare et donc forcément désirable. Et là, c'est carton plein, enfin, cageot plein.
3: 50 kilos de patates que je vais faire de sous-sol maintenant.
1: La ruse fonctionne. Versailles s'y met, et c'est le début du règne de la purée et du gratin dauphinois. Bref, la belle vie.
4: Quand je fais de la purée mousseline.
1: Un siècle plus tard, lors des grandes disettes de 1816 à 1817, la pomme de terre devient l'un des seuls aliments accessibles. Antoine Parmentier avait vu juste. Grâce à un peu de science et un bon coup de pub, la France a trouvé dans la terre son meilleur remède contre la disette. Patate 1, famine 0.
5: Sans patate.
1: Et accessoirement, pas mal de soirées raclette ou de hachis Parmentier. Merci Antoine. Et bon. Ça, c'est pas du gâchis.
0: C'est pas du gâchis. Bon petit déjeuner à 5h30. Alors que l'été est déjà bien entamé, notre invité ce matin vous livrera quelques expos incontournables à faire avant la rentrée. Ce sera tout à l'heure aux alentours de 6h-10. En attendant, 5h30. L'info en France et dans le reste du monde, c'est l'heure du 90 secondes avec vous, Cyril Ardo-Redon.
6: Vous allez peut-être recevoir quelques centaines d'euros à partir d'aujourd'hui. Une somme qui peut aller de 426 à 466 euros selon l'âge des enfants. L'allocation de rentrée scolaire est versée à partir d'aujourd'hui pour des familles avec un enfant âgé de 6 à 18 ans sous condition de ressources. Des aides aux collectivités ou encore des exonérations de cotisations sociales. Le plan choc du gouvernement pour la reconstruction en Gironde et dans le Var après les gigantesques incendies. Le compte n'y est pas, dénonce la CPME de Gironde. Ces aides ne combleront pas les pertes de chiffre d'affaires selon l'organisation qui représente les petites et moyennes entreprises. Face aux incendies ce matin, les Bouches-du-Rhône sont en rouge pour un risque très élevé. 8 départements du Sud ainsi que l'Essonne et la Seine-et-Marne sont en orange pour un risque élevé. Par ailleurs, à partir de 6h, plus aucun département ne sera en vigilance orange canicule. Un ancien prêtre parisien mis en examen pour plusieurs viols sur mineurs. L'homme de 81 ans a été placé sous contrôle judiciaire, des faits qui se sont déroulés entre 1997 et 2003. D'autres viols sur majeurs ont été recensés jusqu'en 2015. Le suspect avait déjà été interdit d'officier auprès des jeunes après des signalements au diocèse. Les faits avaient provoqué une vive émotion. Le sexagénaire qui avait tiré à la carabine près d'enfants en Haute-Loire en avril, en proférant des injures racistes, a été condamné hier à 15 mois de prison avec sursis par le tribunal correctionnel du Puy-en-Velay. Et puis une Française 400 km au-dessus de nos têtes aujourd'hui. L'astronaute Sophie Adnaud participe à une sortie extravéhiculaire pour réparer une antenne de la Station Spatiale Internationale. C'est la première fois qu'une Française participe à une telle opération.
0: Vous écoutez ici, ce mardi à 5h32, plus que 2 semaines avant la rentrée scolaire.
6: Les parents sont ravis de ne plus avoir à occuper leurs enfants 24 heures sur 24. Et les plus jeunes sont peut-être moins contents de cette fin de vacances qui approche. L'odeur des cahiers neufs suffira-t-elle à leur redonner le sourire ? Pas sûr. C'est en tout cas à partir d'aujourd'hui que l'allocation de rentrée scolaire est versée à plus de 3 millions de familles. Un montant qui varie de 426 à 466 euros sous condition de ressources et selon l'âge des enfants. Une somme toujours bienvenue, Élie Ducauf.
5: Estelle rentre dans une enseigne de Cotigny. Elle vient de Semur-en-Auxois avec sa fille Clémence qui rentre à la fac.
7: Les fournitures scolaires, je trouve que plus on grandit, plus ça baisse parce qu'on a de moins en moins besoin d'affaires. Mais quand tu regardes les fournitures début 6e ou même en primaire, ça peut vite monter cher avec des grandes familles, quoi. Quand tu vois que le prix d'un cahier, c'est 5 €, quand t'as besoin de 7 cahiers, la multiplication, elle monte vite.
5: Pour elle, aujourd'hui, c'est le logement qui fait grimper la facture. Mais la petite sœur qui rentre au lycée a toujours besoin de fournitures. Et cette période est toujours un moment un peu tendu, confirme la maman.
8: On va voir ce que ça donne, mais bon, on est comme tout le monde à la recherche des bonnes affaires pour essayer de limiter les frais, quoi. Ça nous coûte de toute façon toujours trop cher. Maintenant, on s'adapte.
5: Chaque année, elle dépense 300 € de fournitures, mais elle ne bénéficie pas de l'allocation de rentrée scolaire. D'autres, en revanche, l'attendent avec impatience, comme Marie et son fils Eden, installés dans un caddie.
9: Ça va être un vrai soulagement cette année, ouais.
5: D'autres se débrouillent. Hassen déplie une liste griffonnée sur un tout petit papier.
10: Nous, ça sera modéré parce qu'on a deux gamins, mais on a déjà les sacs, on a déjà des fournitures qui sont réutilisables. Donc, on va prendre que ce qu'il faut renouveler, donc ça fait pas grand chose.
5: Certains parents n'ont pas encore reçu la liste de fournitures et vont devoir attendre la rentrée pour espérer trouver le bon cahier avec les bonnes marges et les bons carreaux.
6: Le reportage à Dijon, Deli Duco, ici Bourgogne. On jette un coup d'œil sur le ciel avec ce mardi matin dans le ciel.
0: Deux écoles, deux teams, hein, comme on pourrait dire. D'un côté, sur une large partie nord, des perturbations, des nuages, des petites pluies. Ça concerne les côtes de la Manche, le nord et la région Grand Est. Ailleurs, surtout au sud de la Loire, le soleil, bien que voilé, va s'imposer avec toujours de fortes chaleurs en Méditerranée. Aujourd'hui, quelques températures. Ce matin, en milieu de matinée, justement, 24 degrés seront relevés à Perpignan, 26 déjà à Montpellier, 19 à La Rochelle, 20 à Bordeaux, 18 à Brest. Et puis cet après-midi, toujours la perturbation sur les côtes de la Manche, mais qui progressivement va s'évaporer, s'atténuer, alors que sur le reste du pays, ce sera du grand beau temps avec des températures qui ont nettement baissé, toujours estivales quand même ces températures, ce mardi, 30 à Limoges, 26 à Strasbourg et puis dans le sud-est, toujours de très très fortes chaleurs, 34 à Perpignan, 35 à Marseille, jusqu'à 38 cet après-midi à Montpellier. Vous nous dites sur la page Facebook d'ici comment ça se passe par chez vous, comme l'a fait Marie qui vit à Saint-Léonard de Noblat. C'est en Haute-Vienne, chez elle ce matin il fait 18 degrés, merci Marie. Chez Jean-Patrick, lui, à Brignoles, dans le Var, il fait 23 ce matin. Et puis Thierry, lui, vit dans le Loiret, à Barville, en Gâtinais. Il fait 19 degrés tous les matins. Sur votre radio locale, on fait la météo ensemble.
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0: On espère que vous allez bien ce mardi matin. Ici, la musique vous accompagne dès le saut du lit avec cette chanson des années 90, Tomber pour elle, Pascal Obispo, évidemment, sur votre radio locale.

0: écoutez ici. Cette nouvelle journée, on la démarre ensemble. Bon réveil, il est 5h40.
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0: Ici, dès 5h, ce sont des rendez-vous pour vous rendre la vie plus facile, plus pratique, plus simple, tout simplement, et surtout débarrasser de toutes les entourloupes possibles et imaginables. Cyril, ce mardi, l'arnaque au permis de conduire.
2: Avec une question, que faire si on a égaré ou déchiré par erreur son permis de conduire ? Aude Razo nous donne la réponse, les bons conseils pour éviter de se faire arnaquer en ligne.
0: Et dans 3 minutes, on écoutera Texas. Le tube qui a ouvert leur carrière interplanétaire. Pour l'heure, il est 5h40 et on accueille Stéphane. Bonjour Stéphane.
3: Bonjour.
0: Vous nous appelez d'où ce matin ?
3: Cherbourg.
0: Bon, qu'est-ce que...
3: Cherbourg,
0: ouais, je vois très bien ouais. Sur la carte. Qu'est-ce qui va se passer aujourd'hui dans cette journée du mardi pour vous ?
3: Bah pour moi, je vais faire pêcher du beurre. Je vais aller sur une plage dans le Val de Serre.
0: Ouais.
3: Et puis, ça me passait une bonne partie de ma journée.
0: Vous m'avez dit du beurre ?
3: Oui, du beurre, oui.
0: Ça ressemble à quoi, ce poisson ?
3: Ah, le beurre, c'est ce qu'on appelle aussi le... je ne sais plus comment ça s'appelle dans le sud. C'est un poisson assez gros, quand même. Hein. C'est un poisson qui est assez gros. Et...
0: Bon, et vous en attrapez beaucoup à la fin de la journée, les beurres ?
3: Non. Ah. Peut-être, si j'en ai deux, déjà, ça fera déjà bien.
0: Ouais. Mais vous ouais. Êtes plutôt un pêcheur chanceux. Est-ce que déjà, on doit parler de chance quand on parle de pêche ou de stratégie ou de technique, vous concernant ?
3: Bah, oui, c'est la chance. Il faut avoir de la chance. Il faut que ça morde.
0: Ouais. Un peu de patience aussi.
3: Oui, bien sûr. Ah, oui. Par contre, il faut être patient, c'est sûr.
0: Bon. Ouais. Merci de nous avoir appelé ce matin, Stéphane. On va vous envoyer chez vous d'ici quelques jours le paqueté. Vous allez voir, il y a plein de choses. Il y a un bouquin, il y a des surprises, des goodies, un petit étui pour passer et pour conserver votre livre. Et puis surtout le sac ici. Vous pourrez emporter tout le matériel qu'il est bon d'emporter quand on va à la pêche dans le sac ici. Bonne pêche, bon beurre.
3: Ben, je remercie beaucoup. Je remercie.
0: Et puis on se dit à bientôt sur l'antenne d'ici, effectivement, comme on le fait tous les matins. Il est 5h42.
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0: À 5h43 chaque matin ici. C'est pas vrai, votre rendez-vous anti-arnaque. Aude Razo vous permet d'éviter quelques embûches qui pourraient se présenter sur votre chemin. Aujourd'hui, une question. Que faire si on a égaré ou déchiré son permis de conduire, Aude ? Il faut absolument passer par les sites officiels.
6: Oui, on va prendre l'exemple de Solange. C'est une auditrice, elle nous a écrit « Son permis de conduire est déchiré ». Ça parle à pas mal d'entre nous. Hein. Moi, mon vieux permis en carton rose, c'est pareil, je peux vous dire qu'il est dans un sale état. Solange fait donc un petit tour sur Internet pour voir comment se faire fabriquer un nouveau permis. Et elle tombe sur plusieurs sites, permisfrance.fr, permisdeconduire.net, il y en a pas mal, hein, des comme ça. Sur l'un d'entre eux, on lui demande 35 € et son numéro de carte bleue. Là, Solange me dit « Je me suis arrêtée ». Pourquoi ? Qu'est-ce qui l'a alerté ? Eh bien, le site ne lui a même pas demandé ni sa carte d'identité, ni son justificatif de domicile. Deux documents que vous devez fournir, c'est obligatoire.
0: Aude, est-ce que c'est payant de faire refaire son permis de conduire ?
6: Alors, ça dépend. Si vous l'avez déchiré comme Solange, c'est gratuit. Pareil d'ailleurs, si vous voulez tout simplement remplacer votre vieux permis en carton rose, un peu décrépit, que vous voulez la version New Look plastifiée, c'est tout à fait possible. Et c'est gratuit à condition de fournir l'ancien. Par contre, c'est payant si vous l'avez égaré ou qu'on vous l'a volé. Et là, le prix, c'est 25 €. C'est le prix du timbre fiscal. Pour la démarche, vous n'allez pas sur permisfrance.fr ou je ne sais quoi. Il y a un seul site, c'est le site de l'ANTS. l'ANTS, l'agence des titres sécurisés, ants.gouv.fr, et puis le timbre fiscal, s'il en faut un, vous pourrez l'acheter en même temps à la fin de la démarche, c'est prévu.
0: Merci Aude Razo, on se retrouve demain, et en attendant ici.fr pour retrouver tous les bons plans, les liens utiles de C'est pas vrai, ici.fr, à l'onglet arnaque. 5h44, est-ce que vous savez quel est le point commun entre vous, une plante, des coraux et encore des oursins? Si vous posez la question, c'est que vous êtes atteint de prospérite aiguë, le syndrome de Benoît Prospero. Avant d'aller consulter, on va le retrouver, Benoît, avec le monde merveilleux du vivant, après Jack et Carla, sur les ondes d'ici.

0: La bonne recette, elle est ici tous les matins sur votre radio locale, des infos, de la musique, de la bonne humeur et une bonne part de nature. Soyez les bienvenus dans le monde merveilleux du vivant. Aujourd'hui, un épisode dans lequel on va parler de nous, les humains, Homo sapiens. Bonjour Benoît Prospero.
1: Ah bah oui, parce que nous, Homo sapiens, sommes aussi des animaux. L'humain est un animal, et plus particulièrement aujourd'hui, nous allons parler de la diversité génétique chez l'humain. Au menu, identique, adaptation et ADN. Et donc, première chose à savoir, par le cri de l'escargot, nous sommes toutes et tous quasiment identiques. En moyenne, deux êtres humains ne diffèrent que de 0,1%, quelle que soit la latitude, quelle que soit la culture. Concrètement, ça veut dire que si vous prenez, je sais pas moi, un humain tout petit et brun et que vous le comparez à un humain très grand et blond, et bien même entre ces deux personnes, la variation génétique reste extrêmement faible, autour de 0,1% donc de différence.
0: Donc il ne faut pas se fier aux apparences, Benoît.
1: Ah bah encore une fois, vous avez tout compris. Et à ce propos, deuxième chose à savoir, l'humain peut, au fil des générations, s'adapter génétiquement à son environnement. Par exemple, en ce qui concerne la couleur de peau, sous les tropiques, les peaux sombres protègent mieux l'ADN des rayons ultraviolets du soleil, tandis qu'à des latitudes plus élevées, les peaux plus claires permettent de capter plus facilement les rayons du soleil et de synthétiser la vitamine D. Autre exemple, les Bajos, un groupe de pêcheurs-plongeurs d'Asie du Sud-Est, surnommés les nomades des mers, peuvent rester très longtemps en apnée. Et ça s'explique notamment par des adaptations génétiques, comme une rate en moyenne plus grande, ce qui permet de stocker davantage de globules rouges et d'améliorer l'apport en oxygène.
0: C'est vrai que c'est quand même bien pratique.
1: Ah bah oui, c'est pratique. Et tiens, juste avant de terminer, un truc qui est en général prête à sourire. Troisième chose à savoir, nous partageons une partie de nos gènes avec tous les êtres vivants, avec les plantes, les animaux marins ou terrestres. Pourquoi ? Eh bien parce que nous avons toutes et tous des ancêtres communs très anciens et que certains gènes essentiels au fonctionnement du vivant ont été conservés au cours de l'évolution. Le monde vivant est merveilleux. Et si vous le souhaitez, eh bien vous pouvez lire l'excellent et très pédagogique livre signé Tatiana Giraud, publié aux éditions Tana, qui s'intitule « La biodiversité en infographie ».
0: À demain, Benoît, pour un nouvel épisode du Monde merveilleux du vivant, dont vous retrouvez toute la collection sur ici.fr.
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0: Et à 6h10 ce matin, on sort en compagnie de notre invité, Cyril.
3: Et au téléphone avec nous, Guy Boyer, directeur de la rédaction du magazine Connaissance des Arts, qui consacre ce mois-ci un dossier spécial aux expositions de l'été.
0: Bonjour Guy.
4: Bonjour.
0: Guy, parce que l'été n'est pas encore terminé, tout à fait. Quelles sont les expos incontournables à ne pas louper avant la fin du mois d'août ?
4: Les expositions sont très nombreuses. Vous savez, on a un numéro double, nous, cet été.
0: La première, comme ça, qui vous vient à l'esprit ?
4: La première qui me vient à l'esprit, c'est parce que je l'ai vue il n'y a pas longtemps. C'est au Musée des Beaux-Arts de Draguignan, une exposition sur les roches rouges. C'est un sujet totalement inédit. C'est sur ces rochers rouges de l'Estérel, vous savez, ces pierres rouges qui viennent se détacher sur le verre de l'eau. Eh bien, combien les artistes de la modernité, c'est-à-dire au début du XXe siècle, sont allés sur place et ont peint ces rochers près de Saint-Raphaël ou de Saint-Tropez.
0: Un mot sur là où les grandes expos qui nous attendent à la rentrée.
4: C'est l'arrivée de la tapisserie de Bayeux au British Museum de Londres. Vous savez que cette broderie, puisque ce n'est pas une tapisserie mais une broderie qui date du Moyen-Âge, représente la bataille d'Hastings en 1066, donc en Angleterre, et c'est le fondement de l'histoire anglaise. Et cette œuvre n'a jamais été prêtée et vient pour la première fois, quitte la ville de Bayeux, et s'est installée pour presque une année à Londres. Donc pour moi, je considère que c'est vraiment l'événement de la rentrée. Mais sinon, il va y avoir des expos très importantes. L'une à Paris consacrée à Tintoret, au musée Jacquemart-André.
0: C'est qui Tintoret ? En une phrase.
4: Alors Tintoret, pardon, excusez-moi, oui, j'ai l'impression que ce sont nos amis. C'est quand on vit avec la peinture.
0: Mais oui.
4: Grand artiste vénitien, difficile à qualifier parce que son travail est entre le dessin et la couleur, avec une palette absolument extraordinaire. Beaucoup de tableaux religieux. Et là, le musée Jacquemart-André parvient à faire venir des œuvres, des tableaux qui sont conservés dans des musées internationaux, dont la Suzanne et les Vieillards qui vient de Vienne et qui est un pur chef-d'œuvre.
0: Guy, je vous écoute depuis le début de notre échange parler d'art plastique avec ferveur. Comment vous expliquez-vous votre goût, justement, pour l'art ?
4: Je suis tombé dedans quand j'ai dit.
0: Voilà,
4: en fait, j'y connaissais rien, il n'y avait rien à la maison. Et puis, ça a été une révélation où je me suis dit, vraiment, cette manière de transcrire le réel en sculpture, en peinture, en vidéo, en photo, à quelque chose de magique. Et je me suis plongé là-dedans et depuis l'âge de 12 ans, je ne fais que ça parce que ça me porte.
0: En espérant que ça vous donne envie d'aller musarder dans les expositions cet été, le dossier complet dans le magazine Connaissance d'Art, numéro double, à retrouver en kiosque. Merci Guy Boyer d'avoir été avec nous ce matin.
4: Merci.
0: Les jeux de société sont indémodables. Preuve en est, Muriel Jordan leur consacre un épisode spécial ce matin. Ces tendances, dans un instant, pour leur voici Texas, à un endroit de Lover, sur les ondes d'ici, 5h53. Bon réveil.

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1: Et non, je te suicide dans un parking.
2: Tiens, fausse facture, voilà pour toi.
1: Joker, immunité parlementaire.
3: J'aurai ta peau, tous les coups bas sont permis.
1: Papa, c'est pas grave si je te dis que je suis socialiste alors que j'étais au Front National au premier tour.
2: Au contraire, ça t'aide à gagner.
4: C'est moi ou rien n'a changé? Bref, en France, nous sommes 87% à jouer à des jeux de société d'après une étude menée par l'Union des éditeurs de jeux, et le marché a bien évolué depuis le Cluedo, Monopoly ou la Bonne Paye.
5: Oui, parce qu'en France, Muriel, on semble adorer les jeux d'ambiance.
4: Oui, et j'ai mené ma petite enquête. J'ai appelé Damien Desnoux, gérant de la boutique de jeux Sortilège à Nantes et membre du jury de l'As d'Or à Cannes en février dernier. C'est l'équivalent de la Palme d'Or à Cannes, mais pour le jeu de société.
6: Nous, en boutique, il y a tout le temps eu des clients qui étaient venus pour des jeux à deux. Le jeu à deux, ça restait quelque chose qui était assez classique et recherché pour les personnes en couple principalement ou en coloc ou entre amis. Et c'est vrai qu'en ce moment, nous, ce qu'on voit le plus comme demande en magasin, c'est plus des jeux d'ambiance, c'est-à-dire des jeux qu'on va ramener en soirée pour s'amuser avec ses potes. Maintenant, c'est OK d'offrir un jeu de société quand on est invité quelque part. Comme avant, on pouvait amener une bouteille de vin, un bouquet de fleurs.
4: Et Damien, c'est quoi vos jeux préférés en ce moment?
6: Mon jeu préféré en ce moment, c'est un jeu qui est tombé en rupture, mais qui est très bien, qui s'appelle Cozy Stickerville, qui est un jeu, en fait, un petit peu ce qu'on appelle nous narratif, donc qui raconte une histoire. On va prendre la place de quelqu'un qui est exilé dans la Creuse, dans la localisation française, ils ont mis ça dans la Creuse, c'est-à-dire qu'on démarre sur un terrain vague, une forêt, avec un petit lac, et on va devoir faire des choix pour faire évoluer sa vie, son personnage, en collant des petits stickers selon qu'on a décidé de construire un observatoire ou qu'on a plutôt décidé de planter des arbres avec des baies ou qu'on a observé des animaux.
4: Bref, les jeux de société à deux, c'est tendance et... Oh mince, mes enfants ont encore perdu Monopoly. Bon, je vous laisse avant qu'ils s'entretuent.
5: Mais revenez demain, Muriel Jordan, à ici.fr en attendant pour retrouver toute la collection d'essais tendances. C'était un plaisir de passer ce début de journée en votre compagnie. Cyril, à 6h30, on vous retrouve pour le 90 secondes.
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5: Et puis en attendant, on va vous souhaiter de profiter au maximum de cette nouvelle journée d'été. À demain, ici dès 5h.
8: À demain, merci Johan. Bonjour et bienvenue. Ravi de vous retrouver en ce mardi 18 août. J'espère que vous avez bien dormi, que vous êtes en pleine forme et prêt à attaquer cette journée un petit peu comme Christophe Van Ven. Bonjour Christophe.
9: Bonjour Philippe. Oui, on est prêt.
8: Pour l'info, évidemment, ici à Marseille, en Provence, dans un instant. Bonjour Ali qui réalise cette émission. Bonjour chez vous. Et n'oubliez pas, vous partagez également la température qu'affiche la station météo chez vous ce matin.
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8: C'est votre radio locale, ici Provence. Bon réveil, il est 6h. Les infos à Marseille, en Provence. Christophe Van Ven, ouf, nous sortons en ce moment de la vigilance orange canicule.
9: Un long, si long tunnel de chaleur dans les Bouches-du-Rhône, 10 jours, une traversée du désert pour le Var, 19 jours, c'est plus long qu'en 2003. La vague étouffante a marqué les corps et les esprits des habitants du Haut-Var. Margot Longeroche.
11: Sur le marché de Flyos, que Muriel, Pauline et Nathalie discutent de la chaleur, c'est le sujet de l'été.
12: Nos maisons, elles sont toutes en pierre et d'habitude, il fait frais à l'intérieur. Et puis là, il ne fait pas aussi frais que d'habitude.
13: C'est la nuit qui est le plus dérangeant. Ça devient étouffant, quoi.
11: Assise à côté, Joël a les traits tirés de fatigue.
14: N'ayant pas la clim à la maison, c'est la première année où je ne dors pas la nuit. Sans bien qu'on a le corps qui s'épuise un petit peu, quoi. Certaines personnes sont plus tendues, on le sent même au volant des voitures. Je pense que les gens sont fatigués et peut-être inquiets aussi du réchauffement climatique.
11: Sur la petite place du marché, la terrasse du café du commerce est remplie. Ça donne le sourire à Manu, le propriétaire. Cet été caniculaire a plombé son chiffre d'affaires.
15: On a perdu 20% de fréquentation au mois de juillet, au mois d'août. On va mettre une clim à l'intérieur pour rien que le matériel et les conditions de travail pour le personnel également. C'est un investissement complètement, mais qui va devenir obligatoire.
11: À quelques kilomètres, le centre-ville de Draguignan se vide en début d'après-midi à mesure que la température grimpe. Cette année, le centre communal d'action sociale de la ville a été particulièrement sollicité, comme le raconte Laurine Tollard, sa directrice.
16: Ça fait 20 jours qu'on appelle les personnes inscrites au registre communal deux fois par jour. Donc c'est à peu près 150 appels par jour.
11: Et grâce à ces appels, les agents du centre communal d'action sociale ont pu intervenir à deux reprises auprès de personnes qui étaient en train de se déshydrater.
9: Le Var et les Bouches-du-Rhône en vigilance jaune depuis quelques minutes. Fraîcheur relative, les normales de saison, c'est pas avant jeudi. Le risque incendie toujours bien présent à cause du mistral et de la sécheresse. Tous les massifs des Bouches-du-Rhône interdits. 3 dans le Var, Sainte-Baume, les Morts et le Haut-Var où nous étions. À Martigues, le grand parc de Figrolles, Paul Lombard est fermé pour la journée. Trop de vent et un risque incendie également trop important.
8: À Salon de Provence, c'est un

0: Qu'il n'y ait pas eu de victimes hier matin aux abords de la base aérienne.
1: Un peu avant 10h hier matin, un petit avion dédié à la formation des pilotes de l'armée de l'air, victime d'une panne, impossible pour l'instructeur et son élève d'atterrir sur la piste de la base. Après avoir frôlé des maisons, les militaires se posent sur une route départementale. L'appareil percute les glissières de sécurité avant de s'embraser. Par chance, les deux pilotes ont eu le temps de s'extraire de l'habitacle. Ils sont sains et saufs. Incident extrêmement rare, un miracle que l'on doit au sang-froid et à la dextérité du pilote, d'après le général Olivier Caladjian, le commandant de la base aérienne de Salon de Provence.
2: Cet équipage a été confronté à une panne majeure qui ne leur a pas permis de rejoindre la piste de la base aérienne. Leur analyse de la situation et leur dextérité leur a permis de se poser en urgence sur la départementale 113. On ne peut que se féliciter de la réaction de cet équipage qui a permis d'une manière assez remarquable de préserver les vies, préserver les habitations autour de la zone de crash et surtout préserver leur vie puisqu'ils sont sains et saufs. Ce sont des accidents qui sont extrêmement rares. Je suis assez époustouflé par la performance du pilote qui a réussi à se poser sur cette route-là, qui est quand même extrêmement étroite, qui est bordée d'arbres. Donc c'est une performance d'une dextérité assez incroyable ce qu'il a réussi à faire.
1: Admiratif, le général qui rappelle qu'il n'y avait jamais eu d'accident coûtant la vie à des civils en 90 ans de présence militaire à Salon de Provence. Deux enquêtes sont ouvertes.
0: L'allocation de rentrée scolaire est versée aujourd'hui, donc pour les foyers les plus modestes.
1: 3 millions de foyers en France. Il faut compter entre 426 et 466 euros par enfant pour cette ARS, comme on dit. Cette allocation, c'est en fonction de l'âge et des revenus. L'aide ne couvre pas totalement le coût moyen de la rentrée, d'après une étude de Cofidis, puisque ce coût frôle les 500 euros par enfant. L'allocation, bien, tout y passe pour Aurane, maman de Lilo, qui entre au collège de Rognes.
3: On achète des classeurs par-ci, des crayons par-là, les cahiers, ça va très vite. Hein. Des bâtons de colle, on nous en demande je ne sais combien dans l'année, ça coûte hyper cher. Il faut des Velleda, il faut des trucs. Mais en fait, finalement, ça va vite. Hein. Ce qu'il doit mettre dans sa trousse, etc. Et additionner, finalement, on se retrouve avec une note qui est salée. On en est à plus de 150 euros. Quoi. Et on n'a pas encore toutes les fournitures, parce que tout professeur va donner sa liste. Puis certains ont des préférences pour certaines marques de stylos, etc. Après, niveau budget, il faut suivre. Forcément, après, il faut acheter tout ce qui est vêtements, cartables. Par exemple, on va acheter une paire de chaussures, payer par exemple à l'abonnement du bus, etc. Ça va très vite. Il y a tout qui passe.
1: Chaque euro, chaque centime coûte. Et puis également, on fait très attention avec Aurane, cette maman en micro. Ici Provence, de Fabien Ledu, la moitié des parents redoutent de manquer d'argent pour couvrir les dépenses de la rentrée scolaire. Un petit tour et puis s'en va. Un dernier même. Pour la dernière fois, Emmanuel Macron assistait hier soir à la cérémonie de la libération de Bormes-les-Mimousins.
4: C'est évidemment un 17 août un peu particulier aujourd'hui. Et vous aussi, vous allez me manquer. Néanmoins, sachez une chose, nous ne serons jamais loin.
1: Ils seront jamais loin, Emmanuel et Brigitte Macron, qui sont restés une petite demi-heure sur la place Saint-François. Ils se sont contentés du carré VIP, pas de bain de foule pour ses adieux. Le président de la République a annoncé par ailleurs que toutes les communes du Var touchées par les incendies vont bénéficier des mêmes dispositifs que ceux promis quelques heures plus tôt par le Premier ministre en Gironde. En bref, la mobilisation des habitants n'a pas suffi. La ville de Marseille a commencé à tronçonner les 37 arbres menaçants du parc de Bonnevay dans le 8e arrondissement. Réunion d'urgence en mairie d'Aubagne. Aujourd'hui, le maire convoque Enedis. Après les coupures de courant à répétition cet été, Jean-Pierre Scolari exige une évaluation complète de l'état du réseau électrique à Aubagne.
0: Ici Provence, il est 6h06, à 3 jours du premier match de la saison. Toujours aucune recrue à l'OM.
1: À jamais les premiers à faire des économies. La DNCG, le gendarme financier, ne laisse pas le choix. Après la gabegie des années Longoria, les comptes sont dans le rouge. Les supporters eux aussi, voire rouge, car Fred Chapuis, la balance du mercato est très défavorable.
5: Alors, 9 joueurs ont déjà quitté le club, dont 8 définitivement. Des fins de prêt comme Benjamin Pavard de retour à l'Inter Milan, la fin de contrat de Nadir, ou encore un prêt avec option d'achat, l'Ivoirien Junior Traoré parti au Genoa. Ces départs permettent à l'OM de baisser un peu sa masse salariale, mais pas de faire vraiment rentrer de l'argent sur les comptes, contrairement aux 4 ventes réalisées cet été, Greenwood, Aubameyang, Medina et Rulli. Ces transferts apportent un peu d'indemnité. Surtout, le club n'a plus à verser ses énormes salaires parmi les plus importants de l'effectif. Même si l'OM a encore du gras, si tous les joueurs peuvent partir, la direction aimerait surtout se séparer des plus gros salaires et des joueurs à forte valeur marchande comme Péchao, Gouiri, Hochberg ou encore Konogbia.
1: Alors, il ne faudra pas tarder puisque le mercato de l'été ferme ses portes dans 2 semaines pile. L'OM sans recrue, mais avec un nouveau coach. C'est vendredi 20h30, Ovel face à Strasbourg. Le retour de la Ligue 1 à vivre en direct sur Ici Provence.
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1: On respire un peu mieux.
0: Un peu mieux, oui.
1: Oui, parce que je suis positive.
0: On aura quand même 36 degrés cet après-midi à Aix. Hein.
1: Oui, voilà, mais Aix, bon, c'est particulier.
0: Et vous allez voir, les températures ce matin, elles sont pas mal au lever du jour. On va revenir sur le Mistral. Hein. Attention, méfie, en journée, il va atteindre les 60-70 km/h du Rhône aux îles d'Hier. Donc ça souffle sur la Provence avec de nombreux massifs fermés. Enfin, la totalité, en tout cas, de ceux des Bouches-du-Rhône, par exemple. Il y en a 3 dans le Var qui sont fermés. C'est du soleil pour aujourd'hui. On rajoutera quelques nuages, peut-être, sur le Haut-Var et les Alpes provençales. Alors, les températures. Marseille ce matin se réveille avec 26 degrés, comme hier. Toulon, on en a un peu plus, 28 degrés ce matin. Eh oui. Aix-en-Provence, 23 degrés. Gap 19, Digne 17 degrés. Et cet après-midi, vous aurez 33-36 degrés. Marseille 33 degrés, Toulon 34 degrés et Aix 36 degrés. Les températures qui passeront peut-être limite en dessous des normales de saison, vous l'avez dit jeudi, hein, ça va bien baisser. Mais pourquoi? Parce que jeudi, on annonce des orages aussi dans la région.
1: C'est pour ça que ça va baisser.
0: Mais ça, c'est un autre scénario, on aura l'occasion d'y revenir.
1: Il y a un risque d'épisode méditerranéen aussi qui nous menace.
0: À surveiller de très très près, soleil aujourd'hui sur Aubagne qui s'apprête à fêter sa grande cavalcade avec des chevaux, des chars fleuris, des costumes provençaux. Ça sera donc dimanche dans le centre-ville à partir de 10h30. Sur la route ce matin, 6h08, attention, un accrochage sur la Nationale 569 à Istres, c'est en direction de Fos-sur-Mer, c'est un deux roues qui est concerné. Si vous avez des précisions, WhatsApp, hein, message écrit ou vocal au 04 42 38 08 08.
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0: Salut la team du matin, ici à Cérest, il fait 25 degrés ce matin, café ristretto, tartine, et ici Provence pour bien démarrer la journée. Bisous. Merci Marina pour ce joli message. Vos températures chez vous sur la page Facebook Ici Provence, c'est votre radio locale. Belle journée, bon réveil.

0: entendu, hein. D'accord, d'accord, le début de journée. Merci en tout cas de démarrer ce mardi avec votre radio locale ici Provence. Nous sommes le 18 août, c'est la Sainte-Hélène aujourd'hui. Bonne fête à vous. Et puis pas mal d'anniversaires en ce 18 août, celui de Julien Lib.
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0: coup de cœur, hein, ici Provence, que vous entendez régulièrement. 43 ans ce matin pour Mika.

0: Et puis un clin d'œil à l'ami Willy Rovelli, que vous retrouvez le samedi, le dimanche à midi. Il vient déjeuner chez vous. Il a 53 ans ce matin, Willy. Et bon anniversaire si c'est le vôtre aujourd'hui.
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0: Allez, vous restez avec nous à suivre les conseils santé du docteur Kierzek. Il partage avec nous dans une minute ses astuces pour avoir des dents en pleine forme, y compris pendant les vacances. Il arrive dans un instant. L'horoscope de Catherine Viguier, c'est juste avant les infos de 6h30. Bonne nouvelle et une belle journée pour les cancers, nous dira-t-elle. Et puis bien sûr, les autres signes tout à l'heure. Michael Jackson, lui aussi arrive en musique. Bonne musique, bonne humeur. Et la bonne radio, c'est ici Provence, bon réveil.
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0: Allez, on est en pleine forme. Promesse tenue tous les matins avec vous, docteur Kierzek. Alors aujourd'hui, quels sont les gestes essentiels pour nos dents en vacances?
6: Bonjour tout le monde. C'est les vacances, le rythme ralenti, on lâche prise parfois au point d'oublier les gestes essentiels pour nos dents. Ben, c'est vrai, entre deux apéros, un oubli de brossage et une petite glace où ça évite d'arriver, une rage de dents, on peut aussi pointer le bout de son nez. Le principal danger en fait l'été, c'est la multiplication des prises de sucre. Bah oui, les glaces, les sodas, les fruits gorgés de sucre, associés à un relâchement du brossage, les bactéries adorent ça. Il suffit souvent de quelques jours pour fragiliser les mailles et déclencher une carie. Alors pour éviter cela, trois réflexes simples. On garde le brossage deux fois par jour, matin et soir. Pas de grasse matinée dentaire, le soir avant le coucher aussi. Il est indispensable d'éliminer tous les résidus sucrés qui passeraient la nuit à attaquer les dents. Deuxième réflexe, on évite de grignoter toutes les deux heures. Grignoter du sucré, évidemment. Mieux vaut prendre un fruit à un moment donné, puis faire une vraie pause sans sucre. Troisième réflexe, on emporte toujours un nécessaire de poche. Une petite brosse à dents de voyage, un dentifrice fluoré, un disque de protection anti-carie prouvé. Et si l'eau manque, on mâche un chewing-gum sans sucre après la pause sucrée pour stimuler la salive. Et la salive, c'est notre bouclier naturel.
0: Ça marche, docteur. Alors si, malgré tout ça, on a une douleur qui arrive un soir au camping ou un week-end, loin de tout cabinet dentaire, qu'est-ce qu'on peut faire pour la calmer?
6: La douleur dentaire ne prévient jamais. Et en attendant de voir un dentiste, qui est quand même la meilleure solution, on peut faire quelques petites choses. On calme la douleur avec un antidouleur classique, du paracétamol, jamais d'aspirine dans la bouche. On rince doucement à l'eau tiède, salée, une cuillère à café de sel dans un verre d'eau tiède deux fois par jour. Ça va nettoyer et apaiser. Et puis, il y a une astuce de grand-mère aussi qui est parfois efficace, c'est poser un clou de girofle entier près de la dent douloureuse.
0: Ouais.
6: Ou appliquer une compresse froide sur la joue en cas de gonflement. Ça va réduire l'inflammation. On évite le chaud. On évite le froid extrême, le sucré, et on mange du côté opposé. Tout ça, ça va permettre de tenir un peu et de ne pas réveiller la douleur. Et si vraiment la douleur est insupportable, si la joue enfle, si vous avez de la fièvre, c'est une urgence. En France, on peut appeler un dentiste de garde via le 15, par exemple, ou le service de garde de la mairie qui va vous donner les coordonnées. Et à l'étranger, pensez à vérifier votre carte d'assurance voyage, ça peut être utile. Certains frais peuvent être pris en charge. Allez, bon été, bonne santé à l'écoute d'ici, bien sûr.
0: Merci, docteur. Voilà, un été en pleine forme et des conseils santé à retrouver en intégralité sur ici.fr. Bonjour André, à La Ciotat, André qui se réveille avec 26 degrés. Voilà, température partagée sur la page Facebook ici Provence. Et André est heureux puisque c'est jour de marché aujourd'hui à La Ciotat pour aller acheter les fruits et légumes. En musique, on se réveille tout de suite. Michael Jackson.

0: Michael Jackson, ici Provence, il est 6h20. On passe un beau moment avec les gens d'ici, des femmes, des hommes passionnés. Ils ont un métier qu'ils ont envie de partager avec vous tous les jours et on en parle. Laurent Menel, votre micro ici, Provence en balade en Provence. Vous êtes prêt pour une partie de pétanque, tiens, ce matin hein.
1: La pétanque, justement, là où elle est née, ici, dans le temple de la pétanque. Nous sommes à La Ciotat et je vous présente un personnage pas comme les autres, Enzo. Bonjour Enzo.
2: Bonjour.
1: Alors, créateur, vous aussi, d'une entreprise un petit peu particulière qui a pour nom
2: Pétanquier 1910. Tout simplement par rapport à notre emplacement qui est aux 4 avenues de la pétanque. Donc on avait un atelier de gravure et on s'est dit tout simplement pourquoi pas graver des boules de pétanque.
1: Est-ce que ça existait déjà?
2: Alors la gravure sur boules de pétanque bien entendu, mais on s'est spécialisé tout d'abord sur la gravure de photographie. Donc on est les premiers, on se revendique premiers à graver des vraies photographies sur boules de pétanque.
1: Tout est né à La Ciotat, on est en train de vous le dire. Alors quel style de photos peuvent être gravées?
2: Alors tout style, à partir du moment où c'est une vraie photographie avec un minimum de qualité, que ce soit paysage, visage, nous on s'adapte. Alors bien entendu, il faut quand même, comme je vous ai dit, un minimum de qualité, mais de cohérence dans la photo. Après, comme vous pouvez voir, nous on est spécialisé aussi dans tout ce qui est décoratif dans le domaine de la pétanque. On fait tout nous-mêmes. Que ce soit porte-clés, magnettes ou boules décoratives. Après, il y a deux choix, soit vous voulez jouer avec, ou tout simplement l'avoir ou l'acquérir comme objet décoratif.
1: Peut-on dire que la famille Caruso est une famille de créateurs?
2: Alors oui, voilà, je tiens ça de mon père. Pour ceux qui nous connaissent un peu, mon père a fait dans son passé, pendant longtemps, a eu une pizzeria et a créé un produit. Et
1: ah là, non, je vais aller le voir.
2: Ben oui, tu peux lui poser la question.
1: Hein. Bonjour Sergio.
3: Bonjour.
1: Ici Provence avec Sergio. Expliquez-nous ce que vous aviez créé dans le monde de la pizzeria, vous ici.
3: Alors, c'est en 1999, on a créé ce qui s'appelle le Pampis. C'est un hybride, on va dire, entre le chausson et la pizza. Et c'était donc un sandwich pizza, toujours commercialisé. Des personnes ont repris la suite. Et puis, j'ai assisté un petit peu mon fils, c'est normal. De
1: une histoire de famille. Hein.
3: Exactement. De toute façon, on est sur Tadène depuis quelques générations. Et je pense qu'il faut perpétuer le côté ben, la pétanque, la pizza, l'histoire du chantier aussi, hein, qui est une très belle histoire. J'y ai travaillé. Et à travers la pétanque, on essaye aussi de rappeler un petit peu tout ça. Et puis, bon, on est sur Tadène et ça veut dire quelque chose. Le cinéma, la pétanque, le Pampis. Et maintenant, les boules gravées. C'est une belle histoire, non? Vous pensez?
1: Absolument. Nous, on a inventé le live sur la scène flottante avec la ville de La Ciotat. C'est une autre aventure. Merci beaucoup. Longue vie à l'entreprise.
2: Merci beaucoup. On l'espère.
0: Eh oui, longue vie à vous deux. Merci en tout cas, Laurent Menel. 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Il est 6h23.
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0: Allez, voici un joli cadeau. C'est la nouvelle chanson de Céline Dion. Ça s'appelle Bonjour, Pardon, Merci. Et c'est sur votre radio locale, ici Provence.
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0: Dian, bonjour. Pardon, merci, ici Provence 6 ans 26. Si vous êtes du signe du scorpion, vous serez emballé, excité par un événement à venir. Peut-être parce que vous avez des invitations, vos billets pour les prochains concerts de Céline Dion à Paris. On ne sait jamais. C'est l'horoscope de Catherine Viguet qui arrive dans un instant et toute l'actu revient dans 4 minutes à 6h30.
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0: Il est 6h27, l'horoscope, Catherine Viguier, le climat astral évolue.
5: En effet, je vous explique pour chaque signe. Bélier, votre journée est marquée par une histoire d'argent, positive, négative, selon votre situation.
6: Taureau, tout se passe à deux et ce n'est pas une mince affaire, alors que souhaitez-vous ?
5: Gémeaux, du désordre au quotidien où vous pourriez avoir un petit bobo, mais vous allez assurer.
6: Cancer, votre journée sera belle même si vos amours vous perturbent, à moins que cela soit l'un de vos enfants.
5: Lion, ce mardi exige de votre part de la vigilance. Si vous avez un rôle à jouer, soyez juste.
6: Vierge, le mieux sera d'être en partance, en vrai ou dans votre esprit. Les joies proviennent d'un dépaysement.
5: Balance, de belles perspectives côté trésorerie, vous aimerez dépenser pour fêter, pour réjouir vos proches.
6: Scorpion, vous serez emballé, excité par un événement à venir, mais gare aux excès d'autorité.
5: Sagittaire, vous avez besoin d'un regard bienveillant sur vous, de quelqu'un qui vous comprenne.
6: Capricorne, ne vous faites pas de mal si l'on ne vous suit pas toujours, d'autres personnes arrivent sur votre route.
5: Verseau, une injustice en famille ou liée à un être cher vous fait réagir. Essayez de prendre du recul.
6: Poisson, vous allez souffler au moins durant 2 jours. Profitez de l'évasion à votre portée.
5: Et pour nous tous, sous le soleil, on se soigne, on ne s'abandonne pas.
0: Merci Catherine. L'horoscope complet sur l'appli ici, si vous êtes passé à côté de votre signe. Soleil et Mistral, hélas encore pour aujourd'hui, avec des rafales attendues à 60-70 km/h en Provence. Température pour cet après-midi, comprise entre 33 et 36 degrés.
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0: Vous restez avec nous à suivre l'info d'ici. Christophe Van de Ven avec cet atterrissage en catastrophe hier à Salon de Provence.
8: Aucune victime, pas même un blessé. C'est un petit miracle, mais on a eu très peur, aussi bien les pilotes évidemment, mais que les riverains.
0: Et puis ce mardi, ainsi que ce mercredi, c'est le coup d'envoi des masters de pétanque qui s'installent donc à Rognac, ce tournoi, avec sur place les plus grands champions des Français et étrangers et une équipe locale de Rognac qui va défendre les couleurs de la ville face à ses champions français et internationaux. Le programme complet, ce qui vous attend sur place, ça démarre ce matin à 9h, les masters de pétanque à Rognac. On vous dit tout avec notre invité, ça sera dans une petite dizaine de minutes. Il est 6h30, l'actu en France et dans le monde, le 90 secondes, Cyril Ardot et la France respire enfin.
9: Plus aucun département n'est ce matin en vigilance orange canicule. Certains départements comme le Var sont restés près de 3 semaines en alerte. En revanche, sur le front des incendies, les Bouches-du-Rhône sont en rouge. 8 départements du Sud ainsi que l'Essonne et la Seine-et-Marne sont en orange pour un risque élevé. Hier, justement, le Premier ministre a annoncé des mesures pour reconstruire la Gironde, les Landes et le Var après les gigantesques incendies. Des aides aux collectivités, des exonérations de cotisations sociales ou une accélération des permis de construire. Cela va coûter jusqu'à 100 millions d'euros. L'allocation de rentrée scolaire est versée dès ce matin à 3 millions de familles, jusqu'à 466 euros. Une somme sous condition de ressources en fonction aussi de l'âge de l'enfant. Gérald Darmanin renonce à se présenter à l'élection présidentielle. Il l'a annoncé hier. L'actuel garde des Sceaux ne veut pas rajouter de la division dans son propre camp, dit-il. Il apporte son soutien au maire du Havre et ancien Premier ministre Édouard Philippe. Un jeune de 19 ans tué par balle ce week-end à Montpellier, le parquet l'a indiqué hier. Il a été victime de coups de feu échangés à la sortie d'une discothèque. Selon les premiers éléments, il est victime d'une balle perdue et n'était pas visé par les tirs. Et puis c'est la première fois qu'une Française sort dans l'espace. L'astronaute Sophie Adnaud participe à une sortie extravéhiculaire cet après-midi pour réparer une antenne de la Station Spatiale Internationale. L'opération doit durer plus de 6 heures et c'est à lire sur ici.fr.
8: Et l'info d'ici en Provence, c'est l'atterrissage en catastrophe d'un avion militaire de formation sur une route départementale. Ça s'est passé hier matin près de la base aérienne de Salon de Provence. Le petit appareil victime d'une panne. Le pilote et son élève se sont posés miraculeusement sur la route. L'avion a pris feu juste après. Les deux hommes sont sains et saufs, mais les riverains sont sous le choc. Le pire a été évité de justesse, Fabien Ledu.
10: Oui, l'appareil vient de décoller quand il tombe en panne. Il frôle d'abord la maison de vacances de ces touristes savoyards.
11: Il est passé au-dessus de nous et il voulait être très très bas. Il a touché l'arbre qui est juste là.
10: Puis il s'abîme sur la route départementale, juste derrière.
11: 3 secondes après, ça a tapé sur la route avec une grosse fumée noire.
10: L'avion heurte les glissières et prend feu.
12: C'est vrai que ça fait peur parce qu'il y a un gros bruit. C'était noir.
11: Ça commençait à se prendre feu sur le petit talus en dessous. Les gens essayaient de sortir des tuyaux d'eau, mais ça allait pas jusqu'à la route.
10: L'instructeur et son élève parviennent à s'extraire in extremis avant la destruction de l'appareil.
13: Il a failli tomber sur nous carrément.
10: Juste devant la maison de Nabil.
13: Voilà, on a de la chance, hein, parce qu'on est juste là, il y a des enfants à la maison et tout.
10: Le colonel Olivier Caladjian, commandant de la base aérienne de Salon de Provence, salue le sang-froid du pilote.
14: Je suis assez époustouflé par la performance du pilote qui a réussi à se poser sur cette route-là, qui est quand même extrêmement étroite, qui est bordée d'arbres. C'est incroyable ce qu'il a réussi à faire.
10: De leur côté, les riverains comme Angelina et Gilles s'inquiètent.
15: On a peur que forcément il y a un avion dans le jardin quand on se lève le matin, quoi. Ben, ça va arriver, c'est sûr.
16: Ça fait 8 ans qu'on les voit décoller, passer au-dessus de nos maisons. Ça fait 8 ans qu'on se dit qu'un jour, il y en a un qui va se cracher dans le lotissement.
10: Cette flotte totalise 7500 heures de vol par an. Certains riverains demandent à ce que les habitations ne soient plus survolées.
8: Et le commandant souligne qu'il n'y a jamais eu d'accident mortel en 90 ans de présence militaire à Salon de Provence.
0: Et puis à 7h dans le journal, Christophe Van Ven, nous reviendrons sur les engagements d'Emmanuel Macron à Bamble et Mimosa.
8: C'était la dernière fois que le président présidait, si l'on peut dire, les cérémonies du débarquement de Provence à Bamble. Le vacancier de Brégançon en a profité pour rencontrer les pompiers et les élus des communes sinistrées. À 7h, on détaille le coup de pouce, toujours très attendu par de nombreux parents, le versement aujourd'hui de l'allocation de rentrée scolaire. Est-ce qu'elle est à la hauteur, cette allocation? On ira plan de campagne à la sortie d'un magasin spécialisé dans les fournitures scolaires.
0: Bon, la France respire, on le disait dans les infos avec Cyril Ardot. La Provence fait encore un peu de patience, même si il y a du mieux. Hein.
8: 36 à Aix,
0: 36. Et comme il y a du vent, vous voyez, il y a moins la sensation, même si on a l'impression parfois que le Mistral, c'est plutôt un sèche-cheveux, hein, avec la chaleur. Alors, soleil pour aujourd'hui, Mistral, hein, hélas, encore de la partie. Pour l'instant, c'est calme pour le vent, mais on attend des rafales. Il va se lever dans la journée et atteindre les 60-70 km/h en rafale du Rhône jusqu'aux Îles-Lyre. Hein. C'est toute la Provence qui est concernée. Résultat, massif fermé à la totalité pour les Bouches-du-Rhône et 3 de fermé dans le Var. Vous avez les cartes sur ici.fr. Avec ce soleil et ce jour qui se lève, on a à Marseille 26 degrés, Toulon 28, Aix 23 degrés, à Gap 19 et à Digne 17 degrés. Et pour cet après-midi, 33-36 degrés. Hein, donc Marseille 33 degrés, Toulon 34 et Aix 36 degrés. Notez que la qualité de l'air est dégradée sur l'ensemble de la Provence ce mardi.
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0: Sur la route, point trafic à 6h34. Toujours cet accident sur la nationale 569. C'est à Istres. Et c'est en direction de Fos-sur-Mer. C'est un deux roues qui est concerné, donc vigilance dans ce secteur. Ça roule, hein, mais on vous invite à ralentir. Et si vous avez une info route à partager avec nous via WhatsApp, hein, vous entrez le 04 42 38 08 08 dans vos contacts et vous envoyez un message écrit ou un vocal.
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0: Le jour se lève doucement à la Destrousse, température extérieure de 26 degrés 4. Merci Lionel pour l'info partagée. La météo ensemble sur la page Facebook Ici Provence. Le jour s'est levé, c'est téléphone, bon réveil.

0: Il a raison, Jean-Louis Aubert. Hein. Le jour s'est levé. Belle journée, bon réveil avec votre radio locale ici Provence. Et puis, bonnes vacances en famille. Hein, si vous avez la chance d'en prendre en ce moment, d'avoir pu prendre quelques jours. Tiens, la famille de l'humour en tube, elle s'agrandit.
1: Quand j'ai été enceinte, ils étaient contents, très contents. Tout de suite, tous les deux, ils m'ont dit « Oh, Olivia, t'as fait des bébés, ça te déchire !» Effectivement, mon chéri, ça... Ça déchire sa mère.
0: L'humour en tube, 2 minutes de bonne humeur, c'est pour bien démarrer la journée tous les matins, juste avant 7h. D'ici là, le coup de patte du jour, c'est Papy Chien, c'est son nom, j'adore. Papy Chien, il est un peu râleur, il a un cœur tendre, un chien comme on les aime. Il vous attend au refuge SPA de Marseille, on va vous le présenter dans 5 minutes. Et ensuite, les conseils du veto, il nous donnera, donc le docteur Pierre Fabin ce matin, les effets bénéfiques des animaux sur la santé humaine. C'est très important, un chien ou un chat à la maison, effectivement, ça change tout. Mais tout de suite, ça tire sa pointe.
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0: On va parler pétanque. Et oui, c'est mardi, jeudi, aujourd'hui et demain. Les masters de pétanque s'installent à Rognac, sur place, le plus grand champion français et étranger. Une équipe locale de Rognac qui va défendre les couleurs de la ville. Bref, un joli programme sur place. Et on voit ça avec notre invité tout de suite, Fabrice Laposta. Bonjour.
5: Eh bien, bonjour.
0: Et bienvenue. Vous êtes directeur technique des masters de pétanque, aujourd'hui et demain à Rognac. Et vous le confirmez avec de beaux champions sur place. Hein.
5: Et oui, de beaux champions. On est en plus à la 6e étape du circuit. Hein, pour rappeler, les Masters de pétanque, c'est 7 étapes et un Final Four. À l'issue des 7 étapes, on va qualifier les 4 meilleures équipes du circuit. Donc, il y a des chances que tout se joue et tout bascule à Rognac, c'est mardi et mercredi.
0: Oui, parce que l'étape de Rognac compte hein, pour le classement ATP, elle est très importante. Le plus des Masters, c'est une équipe locale, celle de Rognac, qui sera à l'honneur et qui pourra affronter les meilleurs.
5: Et oui, c'est l'ADN des Masters de pétanque. Vous avez les 7 meilleures équipes au monde, je dirais, qui vont être présentes. Et particularité, l'équipe de Rognac qui défendra chèrement sa peau avec une belle sélection qui a été menée par le comité départemental et la ville de Rognac. Donc, ils auront fort à faire, mais ils auront le public derrière eux.
0: Allez, on croise les doigts pour l'équipe locale. Il y aura aussi 2 équipes internationales face à nos locaux et aux équipes françaises.
5: Oui, 2 équipes internationales avec les Étoiles du Sud hein, qui font figure d'épouvantail, qui sont composées de 2 joueurs malgaches, un joueur du Bénin et un joueur du Sénégal. Ils sont en tête du classement, ils font un jeu exceptionnel cette année. Et puis l'équipe d'Allemagne qui aura fort à faire puisqu'ils sont 7e au niveau du classement. Ce sont les champions d'Europe en titre. Malheureusement, ils ont du mal à trouver leur envol cette année sur les Masters.
0: Et puis, tiens, soyons un petit peu chauvin, Fabrice Laposta, ce matin, puisque la pétanque, on le rappelle, est née ici, hein, pas très loin de Rognac, à vol d'oiseau, à La Ciotat. On en parlait tout à l'heure à 6h20 dans Les gens d'ici avec Laurent Menel. Comment se portent nos champions, les Français?
5: Ben écoutez, nos Français se comportent divinement bien. On a les grands champions sur le plateau, Dylan Rocher, Henri Lacroix, Philippe Chuchot, Philippe Quintet. On a Jean-Michel Puccinelli hein, qui est donc le local, je dirais, de l'étape et qui joue avec l'équipe Rocher. Donc on a un plateau avec les meilleurs joueurs du monde et nos Français, bien évidemment, sont au top du top.
0: Et puis le public évidemment bien présent pour les encourager. On attend du monde hein, tout à l'heure.
5: Oui, beaucoup de monde au fil des étapes. On a la chance aussi de proposer un vrai spectacle avec des danseuses, des mascottes pour les enfants, des animations grand public. N'hésitez pas, si vous venez nous rejoindre sur les Masters de pétanque, vous aurez en plus de ce spectacle avec les meilleurs joueurs du monde, je dirais un vrai spectacle hors des terrains avec toutes ces animations. Donc venez nous rejoindre, vous passerez un agréable moment.
0: Allez, à tout à l'heure, l'appel est lancé. Merci Fabrice Laposta.
5: Eh ben écoutez, merci à vous.
0: Et belle journée, directeur technique des Masters de pétanque. Aujourd'hui et demain, Rognac, sur la place Saint-Jacques. Hein. Le coup d'envoi, c'est tout à l'heure à 9h. Et les infos sur masterdepétanque.com. Ici Provence, 6h44, votre réveil musical. Ça vous laisse le temps de trouver les tongs hein, et le pareo hein, et le maillot. C'est ici Provence, c'est la radio de votre été. Ça, c'est en musique dans quelques instants.
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0: Il est 6h45, c'est le coup de patte, Tina de Refuge de notre région, Refuge de Provence. Alexia, bonjour.
10: Bonjour Philippe.
0: Je vous rappelle que vous faites partie de la SPA de Marseille, la Valentine, c'est dans le 11e. Et ce matin, vous nous présentez un papy.
10: Papy chien, exactement. C'est un chien qui a été trouvé errant et qui nous a été ramené au refuge.
0: Ouais.
10: Donc son âge est estimé à peu près 14 ans. C'est un chien qui n'est pas tout jeune. Il a du vécu, mais franchement, il n'a rien à envier aux plus jeunes. C'est un chien qui, malgré son âge, adore faire des promenades, très avenant, aime faire des câlins.
0: Ouais.
10: Mais parfois, il peut être aussi grincheux. C'est un peu notre capitaine ad hoc de la SPA. Il râle. Ouais. Mais en vrai, il a un gros cœur plein d'amour. Et il est capable d'être aussi joyeux que râleur, on va dire.
0: Ouais, j'en connais aussi qui râle et qui ont un grand cœur. Voilà, c'est Papy Chien. Il a une bouille, j'adore ce chien. Vous allez voir sa photo sur la page Facebook ici Provence. Certes, c'est un papy, mais il est encore dynamique. Allez pas lui dire qu'il a besoin d'un déambulateur, celui-là. Je peux vous dire qu'il a vraiment la patate. Et il vous attend donc au refuge SPA de la Valentine dans le 11e arrondissement et on croise les papates pour lui. Justement, avoir un chien ou un chat à la maison, eh bien, avoir un animal de compagnie, ça serait excellent pour le cœur, le moral et même l'immunité selon une étude. Docteur Pierre Fabin, on en parle avec vous. Vous êtes notre véto. Nos animaux font du bien à notre santé, hein.
11: Alors, ce n'est pas juste une impression de bien-être, c'est prouvé scientifiquement. Vivre avec un animal prolonge l'espérance de vie. On a des études de cardiologie très sérieuses qui ont montré que le simple fait de caresser un chien ou un chat pendant 10 minutes déclenche une réaction chimique immédiate dans votre corps. C'est mécanique, votre taux de cortisol, l'hormone du stress, diminue et votre cerveau libère de l'ocytocine, l'hormone de l'apaisement. Résultat, votre tension artérielle baisse et votre rythme cardiaque ralentit. Et en plus, pour les propriétaires de chiens, il y a l'effet coach sportif. Avoir un chien, c'est l'obligation de marcher 30 minutes par jour, qu'il pleuve ou qu'il vente.
0: Oui, il n'y a pas que ça, puisqu'on parle aussi, docteur, pas mal de santé mentale. Est-ce qu'un animal a un vrai pouvoir là-dessus aussi ?
11: Eh oui, ouais. C'est bien plus qu'une distraction. Votre animal, c'est un antidépresseur naturel puissant. D'abord, l'animal, c'est un lubrifiant social. Promener un chien, c'est briser l'isolement. Dans la rue, on parle plus facilement à quelqu'un qui a un chien. Pour les personnes âgées seules, c'est souvent le seul lien avec l'extérieur. Et ensuite, pour les propriétaires de chats, il y a la ronron-thérapie. Ce n'est pas une blague, le ronronnement du chat émet des fréquences basses. Et les kinésithérapeutes savent que ces fréquences favorisent la cicatrisation des tissus et l'apaisement nerveux. Avoir un chat qui ronronne sur les genoux, c'est comme une séance de relaxation profonde qui agit directement sur notre cerveau.
0: Merci docteur, un conseil du veto tous les matins 6h45. Belle journée, bon réveil avec ici Provence. Le café est prêt, alors on rajoute un pain de sucre dedans. Oui, ça fait beaucoup. Direction le Brésil.
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Bon, 10-50 plus hein, pour la crème hein, sur une plage du Brésil ce matin en musique. Belle journée avec Ici Provence, il est 6h51. Et en Provence aujourd'hui, la mer sera belle, un peu agitée avec un semi-mistral encore annoncé aujourd'hui. Tiens, si vous allez faire un plongeon du côté des Catalans à Marseille, alors l'eau... a perdu quelques degrés avec le mistral d'hier. Elle n'est qu'à 22 aujourd'hui, alors qu'elle était à 26 il y a encore deux jours. Grande plage à Fos-sur-Mer, 20 degrés pour la Méditerranée, une grande bleue à 20 degrés également, plage Lumière à La Ciotat. À Toulon, c'est un peu mieux. Plage de Méjean, 23 degrés. Plage de l'Almanar, hier, c'est 26 degrés pour la Méditerranée. Et on monte à 29. Plage du Pacha, j'adore le nom, comme ça on fait rien sur la plage. C'est du côté de Fréjus. Attention, méfie pour aujourd'hui, puisque Météo France met en rouge les Bouches-du-Rhône, risque incendie très sévère pour la météo des forêts. Le risque est élevé pour le Var. Concrètement, ça donne quoi dans les Bouches-du-Rhône? Tous les massifs restent fermés aujourd'hui en raison du mistral attendu en journée. Et dans le Var, les massifs de la Sainte-Aubaume, du Haut-Var et des Morts sont fermés. Les accès sont déconseillés aujourd'hui. Pour les autres massifs, vous ouvrez l'œil à la moindre fumée suspecte. Hein, évidemment, vous appelez les pompiers. Il est 6h52 en musique. Jean-Jacques Goldman, La vie par procuration.

0: Jean-Jacques Goldman, ici Provence, 6h56. Et dans un instant, on va vous mettre l'humour en tube avec Fred Ballard, qui va nous parler de famille recomposée. Lui, il est en train de composer son journal. Tout sera prêt dans 3 minutes, 7h. Les infos à Marseille, en Provence, avec Christophe Van Den.
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0: Et ça, ça déchire encore plus. C'est sûrement ça le secret de relations sympas et apaisées avec ses beaux-enfants. Il faut parler la même langue qu'eux, wesh. Et leur foutre une paix royale. Ça aussi, c'est important, surtout à l'adolescence.
1: 14 ans, évidemment, il est dans la période un peu intermédiaire, quoi. Hein, entre l'enfance et puis... C'est pas de leur faute s'ils sont comme ça. Ils sont bizarres dans cette période. Hein. Ils sont pas finis, en fait. Voilà, c'est des pas finis. Alors, mais ils sont très mignons. Hein. Lui, il est pas fini. Je veux dire, physiquement, on dirait Jacouille entre deux époques. Hein,
0: Alors oui, comme Olivia Moore, on a le droit de se moquer de ses beaux-enfants qui se foutent bien de la tronche de leur belle-mère aussi, hein, donc c'est de bonne guerre. On se poil à tout va dans les familles recomposées, enfin, condition qu'elles ne soient pas trop recomposées non plus.
2: Pour les enfants, ça doit pas être facile. Hein.
3: Bah, il y a les fils d'Albert qui deviennent les beaux-fils de leur tante, puisqu'elle devient leur belle-mère.
2: Ouais, en fait, c'est pas très compliqué. Parce qu'en fait, les deux petits derniers, qui sont cousins, sont à la fois le demi-frère et la demi-sœur des enfants de leur oncle et de leur tante.
0: Oui, alors quand on en arrive à ce point-là, il est préférable de partir seul sur une île déserte qu'en famille avec Chevalier Las Palès, hein, pour savourer le silence et se marrer en solo avec les moitrieuses.
4: L'humour entier, merci Fred Ballard. Voilà, tous les matins, juste avant les infos de 7h, il est entre deux périodes de jacouille, c'est pas mal non plus ça, ce matin. Voilà, l'humour entier, la collection sur ici.fr. Bonne nouvelle, hein, si vous prenez la route, trafic fluide ce matin, il y avait tout à l'heure un accident sur la Nationale 569 à Istres en direction de Fos-sur-Mer. C'est terminé, partagez vos infos routes au 04 42 38 08 08 avec Camille, qu'on salue, qui vous accueille ce matin au téléphone.
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4: C'est votre radio locale, Ici Provence. Belle journée, il est 7h. Les infos à Marseille en Provence, Christophe Vandeven, un vrai coup de pouce pour remplir la trousse. L'allocation de rentrée scolaire est versée aujourd'hui.
6: 3 millions de familles vont recevoir cette aide autour des 450 euros, alors que le coût moyen de la rentrée augmente de 79 euros en moyenne, frôle la barre des 500 euros par enfant. La faute, selon les parents, à des listes scolaires qui s'allongent d'année en année. En tout cas, Fabien Ledu, c'est ce que vous ont dit des parents à la sortie d'une ancienne spécialisée à plan de campagne.
7: Oui, Joseph a presque fini ses courses pour sa fille.
8: On voit le coffre.
7: Et le volume est impressionnant.
8: Ça, c'est pour la grande qui rentre en cinquième. Il y a deux sacs, ouais, complets, ouais.
7: La liste des fournitures n'en finit plus.
8: Il y a des cahiers grand format, des classeurs, des copies doubles, de la colle, toutes les fournitures de base, plus pour chaque matière, ce que chaque prof demande, puisqu'il y a à peu près deux cahiers par matière, donc il y a au moins une douzaine de cahiers.
7: Une liste légèrement allégée pour Alex. Son fils entre en CM1.
9: Une pochette carton avec un cahier de texte de l'OM, une ardoise, trois petits cahiers comme ça et un tube de colle. Des feuilles, les règles qu'on porte, l'équerre. Il demande quand même beaucoup. C'est vrai que ça coûte cher. On est obligé de jongler d'un magasin à un autre pour retrouver le meilleur prix.
7: Sans oublier l'indispensable.
9: Le nouveau cartable de l'OM. Oui, hein. Le cartable de l'OM, ensemble de l'OM pour la rentrée.
7: Il y aura aussi un agenda, des fournitures. Il en faut même en petite section de maternelle. Pour le fils d'Alexia.
10: Il y a une ramette de papier, un grand classeur, une pochette à dessin, une gourde, une boîte à goûter, un paquet de lingettes, de mouchoirs.
7: Des listes à rallonge qui alourdissent la facture.
11: Ça va vite. Hein. On en est à plus de 150 euros, quoi. Et on n'a pas encore toutes les fournitures.
7: Cette année, le prix des fournitures scolaires a grimpé de 2%.
6: Une rentrée scolaire sans canicule, le Var et les Bouches-du-Rhône passent au jaune pour la vigilance, mais il faut attendre après-demain, jeudi, pour une baisse notable. La sécheresse toujours aiguë, le Mistral fait son retour, et donc tous les massifs forestiers des Bouches-du-Rhône fermés, interdits. 3 dans le Var, Sainte-Baume, le Var et les Morts.
4: Hier, en fin de journée, Emmanuel Macron a reçu au fort de Brégançon les maires du Var touchés par les incendies.
6: Et il leur a promis les mêmes aides accordées quelques heures plus tôt en Gironde par le Premier ministre. Aides et perspectives, ainsi qu'il l'a dessiné dans son discours en marge des cérémonies du débarquement à Bormes-les-Mimosas.
12: Nous savons aussi que nous aurons à penser l'avenir, à reboiser, peut-être à inventer d'autres formes d'activité pour mieux protéger nos villes et nos villages, à le faire aussi en tirant toutes les leçons de ce que nous avons appris. Être plus dur encore sur le débroussaillage, permettre à nos forestiers de faire leur travail dans de meilleures conditions et d'aider nos pompiers à intervenir encore plus vite. Et donc, sachons tirer vite les leçons que nous avons apprises à l'épreuve du feu.
6: Un engagement qui satisfait Jean-Pierre Véran, le maire de Cotignac.
13: Et on a été contents de ces paroles. Alors moi, si vous voulez, ce que j'ai proposé au président de la République, surtout, c'est de nous aider pour les assureurs. Ma commune a souffert. J'ai 45 sinistrés qui ont perdu partiellement ou totalement leur maison. Et on a besoin, effectivement, que les assureurs ne reculent pas l'échéancier, comme ça s'est produit sur Marseille au moment des incendies.

0: On dit de l'Estac il y a un an, on nous a dit, ben voilà, ça continue, il n'y a rien qui est arrivé. Alors, je crois que là, le président de la République a bien compris ça. Alors maintenant, effectivement, ce sont des paroles, il va falloir passer aux actes pour reconstruire ce qui a été détruit par ce feu.
1: Car pour l'instant, il n'y a pas d'enveloppe précise chiffrée pour le Var. Les propos recueillis par Sophie Glotin pour ces dernières cérémonies du débarquement à Bormes-les-Mimosas en tant que président. Emmanuel Macron l'a joué plutôt discret, pas de bain de foule comme les autres années, mais une petite demi-heure avec son épouse dans le carré VIP.
2: Une scène surréaliste. Hier à Salon-de-Provence, un avion se pose en catastrophe sur une départementale.
1: Alors, c'était pas le tournage d'une série pour Netflix, c'est bien le petit miracle vécu par un pilote de l'armée de l'air et son élève aux abords de la base aérienne, victime d'une panne qui a failli être fatale. Après avoir frôlé les maisons d'un lotissement, les militaires se posent sur la route. La départementale 113, l'avion prend feu après avoir heurté les glissières de sécurité. Les deux hommes ont juste le temps de se sauver. On a évité le pire, surtout Gilles qui habite à 100 mètres du crash.
3: On a vu l'avion arriver là, passer au-dessus de l'arbre à peut-être 30 mètres de hauteur, alors que d'habitude ils sont au moins à 80 mètres. Et puis d'un coup disparaître derrière la maison et derrière les arbres et on a entendu un grand crash et on a entendu le crack, on a entendu l'explosion. Jamais on aurait imaginé qu'il ait pu atterrir et qu'ils aient eu le temps de s'extraire avant que ça explose, quoi. On a vraiment cru qu'il s'était crashé dans le lotissement sur une maison et c'est miraculeux qu'il ait réussi à viser la passerelle. Moi, je suis salonné depuis 40 ans. Les petits avions d'entraînement de la base, les petits coucous à hélices, ça fait flipper parce qu'ils passent beaucoup, beaucoup, beaucoup au-dessus du quartier et c'est tout le temps. Même en tant que riverain, alors on l'aime notre base, mais on a toujours cette appréhension. On trouve toujours qu'il passe trop bas, trop près des maisons et on attendait le jour où il y aurait un accident.
1: Un témoignage d'un riverain recueilli par Fabien Ledu. Elle a été formée dans cette école de l'air de Salon-de-Provence en 2005 précisément. C'est Sophie Adenau. Elle est devenue astronaute, vous le savez, à bord de la Station Spatiale Internationale. Et aujourd'hui, elle sera la première femme française à sortir dans l'espace pendant 6h30 cet après-midi avec un collègue américain. Elle doit réparer une antenne haut débit utilisée pour les communications avec la Terre. En bref, le maire d'Aubagne très remonté contre Enedis. Réunion de crise aujourd'hui en mairie avec l'opérateur, après les coupures d'électricité à répétition. Ils ont essayé de faire barrage de leur corps, mais les opposants à l'abattage d'arbres ont dû plier devant la détermination de la mairie de Marseille. 37 arbres jugés menaçants, abattus au parc Bonneveine dans le 8e arrondissement. Encore un blessé grave après un saut de la corniche Kennedy à Marseille. Hier après-midi, dans le secteur du Roucas Blanc, un ado de 15 ans a sauté de 5 mètres. Les vagues l'ont projeté contre les rochers. Des policiers municipaux en patrouille, puis les marins-pompiers l'ont sauvé de la noyade. Le jeune est hospitalisé à la Timone dans un état grave.
2: À 3 jours du premier match de la saison de Ligue 1 pour l'OM, c'est toujours le désert de Gobi pour les recrues.
1: À part l'entraîneur Genesio, ouais, le nouveau joueur type, c'est Jean-Pierre Deguin. Vous ne connaissez pas ? Personne ne le connaît. Il n'existe pas. Eh oui. Dans le meilleur des cas, bien, le mercato, de toute façon, ça sera peu et pas cher, hein, Fred Chapuis.
4: Eh bien, car l'OM affiche 105 millions d'euros de déficit, c'est 60% du budget de la saison. En encadrant la masse salariale et les indemnités de transfert, la DNCG entrave volontairement l'action des dirigeants marseillais, avec l'accord de Franck McCourt, qu'on dit très échaudé par la gestion calamiteuse des dernières saisons. L'Argentin américain arrête donc les frais, il décide de ne plus verser dans un pot percé. Si on ajoute à cela des recettes réduites à la portion congrue, des droits télé en Ligue 1 et l'absence de Ligue des Champions, l'OM n'a d'autre choix que de vendre ses bijoux de famille. Greenwood, Aubameyang, Medina, Rouli, en attendant d'autres, surtout les gros salaires et les joueurs à forte valeur marchande. Quand l'OM aura suffisamment maigri, il pourra à nouveau faire son marché, mais cette fois avec modération.
1: Avec modération, concept qui n'est pas tellement connu par les supporters de l'OM, qui donneront de la voix vendredi, ce vendredi, pour le premier match de la saison de Ligue 1 à domicile face à Strasbourg, 20h30 en direct en intégralité sur Ici Provence.
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1: Notre inquiétude, elle est cet après-midi avec des rafales de vent pour les Bouches-du-Rhône. Et puis cette sécheresse. Même si on est aujourd'hui en vigilance jaune canicule, oui, le danger est toujours présent.
2: Alors c'est vrai qu'on entend la France respire, ça va mieux. Ici en Provence, encore un peu de patience. Parce que je vais vous lire le message de Sandra sur la page Facebook Ici Provence. Il parle de lui-même, ce message. Voilà ce qu'elle nous écrit. Nuit terrible à l'accro. Nous ne sommes pas descendus en dessous des 29 degrés en extérieur à 5h ce matin. Et hier soir à 22h30, il faisait 33 degrés. Bon, Sandra, ça arrive, un peu de patience. C'est vrai que quand on regarde les températures aujourd'hui, c'est encore bien chaud, hein. Jusqu'à 36 degrés. Alors vous l'avez dit Christophe, Mistral aujourd'hui, méfie, attention, hein, 50-60 km/h et toute la Provence sera servie, il y aura des pointes à 60-70, on aura un ciel dégagé avec ce Mistral. Les températures sous abri ce matin, Marseille 26 degrés, Toulon 28, Aix 23, Gap 19, Digne 17 degrés. Vous avez 26 degrés au Bossé qui se prépare aussi pour sa fête de la Libération, ça sera ce jeudi avec pas mal d'animations et défilés de véhicules militaires au Bossé ce jeudi. Et puis cet après-midi, 33-36 degrés à l'abri, hein, Marseille 33 degrés, Aix 34 degrés et enfin, Toulon 34 degrés, Aix 36 degrés cet après-midi.
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2: Point trafic de 7h09 sur votre radio ici Provence. Attention, ça vient d'arriver, un accident. On est sur la 50 ce matin, c'est à la sortie de Marseille et c'est en direction d'Aubagne. Alors les véhicules sont sur la bande d'arrêt d'urgence. A priori, pas de grosses gênes pour la circulation. Peu de monde de toute façon sur nos autoroutes ce matin. Mais restez vigilants. Et si vous avez des précisions à nous apporter sur cet accident, toute sécurité, message WhatsApp, hein, vous entrez le 04 42 38 08 08 dans vos contacts, message écrit ou message vocal, on est preneur.
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2: Bon bah ça y est, et fermez la porte de la maison, les petits sont encore en train de dormir, avec papa qui est en temps congé, mais vous, vous avez repris le boulot ce matin. Vous êtes dans la voiture, ça y est, vous mettez un peu plus de son avec l'autoradio, vous allez chanter puisque vous connaissez ce titre par cœur. Vos chansons préférées toute la journée sur Ici Provence, voici Daniel Balavoine avec Sauver l'amour. On fait le là pour la voix? Là, allez.

0: bonne journée avec Ici Provence, c'est votre radio locale, il est 7h14.
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0: Et dans un instant, on va retrouver Gérald Roux comme tous les matins. Mon œil, on va s'intéresser aux sénateurs et les sénatoriales qui vont arriver très très vite d'ici 7h30. Vous retrouvez également votre série de l'été. Ils ont vécu ici. Thibaut Gaudry qui nous emmènera à Ramatuelle pour vous parler du comédien Gérard Philippe et vos invitations ce matin gagnées pour l'expo photo de Paul McCartney. C'est la belle expo de l'été à voir au musée Granet. La musique, c'est ça. C'est du soleil, c'est dans quelques instants. Belle journée avec Ici Provence.
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0: 7h15, mon œil dans le projecteur avec vous, Gérald Roux, pour cette dernière partie de l'été. On jette un regard sur ce qui nous attend d'ici la fin de l'année. Et ce matin, les élections sénatoriales, c'est en septembre.
3: Et quelque chose me dit que vous n'y avez pas beaucoup pensé pendant ces vacances. Moi non plus d'ailleurs, faut être honnête. Il faut dire qu'elles sont mal connues ces élections-là. Elles ne sont pas faciles à comprendre et comme c'est un suffrage indirect, pour l'écrasante majorité d'entre nous, on n'aura rien à faire de spécial ce dimanche 27 septembre. Ceux qui vont voter sont une minorité. Ce sont eux-mêmes des élus, quelques dizaines de milliers de personnes qu'on appelle des grands électeurs, parmi lesquels des députés, des sénateurs, des conseillers départementaux, régionaux et surtout énormément de délégués de conseils municipaux. Bref, c'est la France des territoires. Cette année, la moitié des sénateurs sera renouvelée lors de ces élections. Je ne vous parle même pas du mode de scrutin, car ce n'est pas simple non plus. Quoi qu'il en soit, cette élection, malgré son aspect obscur, sera un moment important, car la composition politique du Sénat risque de bouger. Au printemps, il y a eu des élections municipales, donc de nouveaux maires, de nouveaux conseillers municipaux, qui vont voter au sénatorial. Et comme le Rassemblement national a conquis plusieurs villes en mars dernier, il devrait obtenir plus de sénateurs en septembre, ce qui va lui permettre de peser plus fortement. À l'inverse, il est possible que le Parti Socialiste, par exemple, recule. Les sénateurs ont certes moins de pouvoir que les députés, qui ont le dernier mot sur les lois. Il n'empêche, leur rôle est important dans la fabrication de la loi. Sur des sujets de société, par exemple, les sénateurs, en majorité conservateurs, peuvent résister à certains projets de loi votés par l'Assemblée, les ralentir. Ils l'ont prouvé récemment lors du débat sur la fin de vie, sur l'aide à mourir. On dit parfois que les sénateurs sont là pour tempérer les ardeurs des députés. Reste que quand plus de 80% des Français approuvent la loi sur l'aide à mourir, le Sénat, par son opposition, prend le risque de se couper de la population.
0: Gérald Roux, merci. Mon œil tous les matins avec vous. C'est à 7h15.
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0: Ici Provence vous invite ce matin à l'expo Paul McCartney, photographe, 1963-1964, Eyes of the Storm, 250 clichés pris par le musicien qui retrace une période de charnière à des Beatles au moment où la notoriété du groupe va s'étendre au monde entier, à l'international. C'est une expo à voir tout l'été, même au-delà, ça sera jusqu'au 3 janvier. Vous avez le temps pour y aller. Ça se passe au musée Granet, à Aix-en-Provence. Deux invites pour vous ce matin, 04 42 38 08 08 pour être sélectionné et répondre à notre question. On va jouer avec une intro musicale. Quel est le titre de cette chanson de Paul McCartney? Écoutez. Alors c'est un duo avec Stevie Wonder. Ah, c'est passé vite. C'est passé vite, vite. Allez, on réécoute. Alors, CCIC ou alors Ebony and Ivory, c'est à vous de nous le dire. 04 42 38 08 08 et vous aurez vos invitations pour cette très belle expo. Paul McCartney, photographe, à voir à Aix-en-Provence. Belle journée et bon courage si vous partez travailler. Si Provence vous accompagne sur la route.

0: C'est l'été et c'est votre radio ici Provence. Il est 7h21 et nous jouons avec vous ce matin pour vous emmener au musée Granet. C'est à Aix-en-Provence, voir une très belle expo sur Paul McCartney, photographe. Deux années charnières pour la période des Beatles en 63-64 où le groupe était connu désormais à l'international. Bonjour Renaud.
1: Bonjour.
0: Vous êtes à Cabriès, hein?
1: C'est cela.
0: Comment ça va ce matin, Renaud?
1: Oh bah très bien, levé bonheur.
0: Vous avez pris le petit déjeuner?
1: Pas encore.
0: Ah, donc vous êtes levé il y a quoi? Il y a combien de temps?
1: Oh, il y a 20 minutes.
0: Ah oui. Oui, on se lève tranquille, ensuite on prépare le petit-déj,
1: voilà,
0: et on profite de la journée. Bon, belles invitations pour le musée Granet, l'expo Paul McCartney, photographe. On écoutait cette intro tout à l'heure.
1: Ouais.
0: C'est un duo, Paul McCartney avec Stevie Wonder. Quel est son titre?
1: Ebony and Ivory.
0: Bravo Renaud.
1: Bon, fan des Beatles, c'est Paul McCartney, difficile de passer à côté.
0: Et puis en plus avec Stevie Wonder, là on est grande pointure. Ouais, ouais. Bravo, invitation pour vous et la personne de votre choix pour cet expo à voir avec ça. Bah bon petit déj alors.
1: Merci bien, bonne journée à vous.
0: Merci Renaud et merci de démarrer votre journée avec Ici Provence. Attention mes filles, 7h23 point trafic, je vous rappelle, c'est deux véhicules accidentés sur la 50, sens Marseille-Toulon, c'est vraiment en arrivant sur l'autoroute, en quittant Marseille. Ils sont sur la bande d'arrêt d'urgence, pas de gêne pour la circulation, mais si vous avez des précisions, 04 42 38 08 08.
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0: Et il est temps de retrouver votre série podcast de l'été. Ils ont vécu ici Thibaut Gaudry qui nous raconte la vie, bien sûr, de célébrités qui sont liées à la Provence. Parmi celles-ci, un nom que vous connaissez, hein, Gérard Philippe Aramatuel.
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8: Mais le cinéma français ne perd pas son temps. Et au studio de Boulogne, Gérard Philippe, sous la direction de René Clair, tourne Belle de nuit avec notre Caroline chérie Martine Carole et la ravissante vedette italienne Lolo Brigida.
2: Acteur brillant, charisme hors norme, incarnation de la beauté et de la jeunesse, Gérard Philippe n'a pas encore 30 ans quand il devient l'une des coqueluches du public français. Un phénomène qui va s'amplifier en 1951.
9: J'avais pointé mon doigt sur une liste où se trouvaient les animateurs de théâtre en France et mon doigt est tombé, bien entendu, sur Jean Villard qui, au Festival d'Avignon, qui l'animait tous les étés. Et en 51, il me demande si j'ai l'audace de jouer le Cid et puis le prince de Hambourg de Kleist, l'année où j'avais signé donc le contrat cinématographique pour tourner Fanfan la Tulipe.
10: La bohémienne.
11: Vous attendiez pas à me retrouver ici?
10: Mais que faites-vous sur ma ligne de chance?
11: Drôle de chance que d'être soldat pour 7 ans.
10: Mais ne suis-je pas né pour la gloire?
11: Parce que vous croyez tout ce que je vous ai dit.
2: Avec Fanfan la Tulipe, réalisé dans les collines de Grasse, dans les paysages de son enfance, lui qui est né et a grandi à Cannes, il devient une icône internationale du cinéma des années 50. Et au théâtre, l'égérie du Festival d'Avignon.
12: Salut au Théâtre National Populaire, qui s'est illustré le génie des grands auteurs, aussi bien à l'ombre des usines que dans l'enceinte des palais.
2: C'est aussi en 1951 qu'il épouse Anne, une brillante ethnologue qu'il a rencontrée à Nice et dont les parents leur cèdent une maison qu'ils possèdent dans le quartier de la Rouillère, à Ramatuelle.
13: Ma mère m'a donné cette maison que j'ai à Ramatuelle il y a 35 ans. Alors oui, j'y étais toujours et quand j'y ai amené Gérard, il a eu un coup de foudre.
2: Le comédien s'investit totalement dans ce petit paradis, comme il le nomme, troquant le costume du Cid contre la tenue du paysan. On le voit sur son tracteur, remuer la terre, sur son toit, arranger des tuiles, dans ses vignes, couper des sarments. Avec leurs enfants, ils y passent toutes leurs vacances.
14: Perché sur une colline qui domine la plage de Pamplonne, près de Saint-Tropez, le village de Ramatuel rêve derrière le rempart de ses maisons. Et dans les rues de Ramatuel, une jeune femme de 24 ans. C'est Anne-Marie, la fille de Gérard Philippe. Ramatuel, c'est depuis son enfance le village des vacances et son père dort dans le petit cimetière voisin.
2: On se balade dans la vieille forde décapotable sur la presqu'île de Saint-Tropez. On va se baigner à la plage de Pamplonne. On croise le comédien chez le boucher Paul Guilleux et à l'inauguration de la cave coopérative ou encore attablé au café de l'Ormeau. Après un dernier été à Ramatuel, Gérard Philippe quitte la scène à 36 ans.
15: À Ramatuel, près de Saint-Tropez, où il a voulu dormir son dernier sommeil, une foule l'a accompagné jusqu'au bord de sa tombe. C'est là qu'il dormira, presque à l'ombre de sa maison familiale, discret et digne comme il a vécu. Un grand garçon, tout simple.
2: Et à l'ombre d'un cyprès, Gérard Philippe dort pour l'éternité, dans son costume du Cid.
16: Percé jusque au fond du cœur, d'une atteinte imprévue aussi bien que mortelle. Misérable vengeur d'une juste querelle et malheureux objet d'une injuste rigueur, je demeure immobile et mon âme abattue cède au coup qui me tue.
0: Le comédien, voilà Gérard Philippe à Ramatuel dans Ils ont vécu ici, c'est votre podcast de l'été, hein, tous les épisodes à retrouver sur ici.fr et demain on prendra la direction de Saint-Tropez avec cette fois-ci l'écrivaine Françoise Sagan. Ici Provence, il est 7h28 et toute l'actu revient dans deux minutes.
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0: Bon courage, hein, si vous êtes sur la route du boulot, pour l'instant ça roule bien, hein, sur l'ensemble du réseau autoroutier, ça c'est une bonne chose. Il est 7h29.
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0: Et à suivre l'info d'ici avec vous, Christophe Van Ven. Alors, c'est pas encore flagrant, mais ça arrive, la fraîcheur.
20: Et en tout cas, on a traversé ce si long tunnel dans le Var, presque 3 semaines. C'est plus long qu'en 2003. On ira justement voir comment les habitants du Haut-Var ont traversé cette épreuve.
0: Et puis, attention aujourd'hui avec ce Mistral encore annoncé dans notre région. Pour l'instant, c'est plutôt calme, mais des rafales jusqu'à 70 km/h attendues aujourd'hui pour toute la Provence pour le Mistral qui va se lever. Tous les massifs des Bouches-du-Rhône sont fermé, 3 massifs dans le Var fermé, les autres déconseillés pour les randonnées. On vous met le détail sur ici.fr. Et puis le site des impôts piratés, le fisc qui envoie un mail aux personnes concernées. On clique ou pas ? Que faire quand on nous dit en permanence de ne pas cliquer sur tous les mails, de se méfier ? On va poser la question avec notre invité dans une dizaine de minutes. Ici Provence, il est 7h30, l'actu en France et dans le monde, le 90 secondes, Cyril Ardo.
21: Les mesures du gouvernement pour la reconstruction de la Gironde, des Landes et du Var après les gigantesques incendies. Visite en Gironde de Sébastien Lecornu, le Premier ministre. Hier, il annonçait des aides aux collectivités, des exonérations de cotisations sociales ou encore une accélération des permis de construire. Le compte n'y est pas, juge pour sa part l'organisation des petites et moyennes entreprises, les entrepreneurs de Gironde. Sur le front des incendies ce matin, les Bouches-du-Rhône sont en rouge pour un risque très élevé. 8 départements du Sud ainsi que l'Essonne et la Seine-et-Marne sont en orange pour un risque élevé. Il n'y a en revanche plus aucun département en vigilance orange canicule. Des mesures après le piratage du fisc qui a conduit à la fuite des données de 700 000 personnes. Le Premier ministre réclame notamment l'accélération de la sécurisation des systèmes informatiques de l'État et un audit approfondi sur les causes de l'incident. Il est suspecté de plusieurs viols sur mineurs entre 1997 et 2003 et de de viol sur des majeurs jusqu'en 2015. Un ancien prêtre parisien de 81 ans, mis en examen et placé sous contrôle judiciaire. Il avait déjà été interdit d'officier auprès des jeunes après des signalements au diocèse. Si vous avez ce produit dans votre frigo, détruisez-le ou ramenez-le au magasin. Un rappel conso lancé sur des burgers Carrefour au bacon, 195 grammes, vendus jusqu'au 12 août en raison d'une suspicion de contamination à la listeria. Et puis une Française dans le vide spatial pour la toute première fois. L'astronaute Sophie Adnaud participe à une sortie cet après-midi pour réparer une antenne de la station spatiale.
20: Et l'info d'ici en Provence, c'est la sortie de la vigilance orange canicule depuis ce matin 6h d'après Météo France. Un long tunnel de chaleur dans les Bouches-du-Rhône, 10 jours. Une traversée du désert encore plus longue dans le Var, 19 jours. Presque 3 semaines, c'est plus long qu'en 2003. La vague a marqué les corps et les esprits des habitants du Haut-Var, Margot Longeroche.
1: Sur le marché de Flyosque, Muriel, Pauline et Nathalie discutent de la chaleur, c'est le sujet de l'été.
4: Nos maisons, elles sont toutes en pierre, et d'habitude, il fait frais à l'intérieur, et puis là, il fait pas aussi frais que d'habitude.
22: C'est la nuit qui est le plus dérangeant, ça devient étouffant, quoi.
1: Assise à côté, Joël a les traits tirés de fatigue.
23: N'ayant pas la clim à la maison, c'est la première année où je ne dors pas la nuit, alors qu'en temps normal, je supporte très bien. On sent bien qu'on a le corps qui s'épuise un petit peu, quoi. Certaines personnes sont plus tendues, on le sent, mais même au volant des voitures. Je pense que les gens sont fatigués et peut-être inquiets aussi du réchauffement climatique.
1: Sur la petite place du marché, la terrasse du café du commerce est remplie. Les clients profitent un peu de la fraîcheur de la fontaine juste à côté et ça donne le sourire à Manu, le propriétaire. Cet été caniculaire a plombé son chiffre d'affaires.
24: Avec la chaleur, 40 degrés, en fait, on a perdu 20% de fréquentation au mois de juillet et au mois d'août.
25: Puisque pour le moment, vous avez juste
24: un ventilateur qui sert à rien. Plus qu'ils brassent que de l'air chaud.
25: Mais c'est un investissement, la clim.
24: C'est un investissement, complètement, mais qui va devenir obligatoire. Il y a deux frigos qui ont pété, la machine à glaçons qui sature complètement, en fait. Donc c'est pour ça que moi, je pense qu'on va mettre une clim à l'intérieur pour rien que le matériel et les conditions de travail pour le personnel également.
1: À quelques kilomètres, le centre-ville de Draguignan se vide en début d'après-midi à mesure que la température grimpe. Cette année, le CCAS de la ville a été particulièrement sollicité, comme le raconte Laurine Tollard, sa directrice.
26: Ça fait 20 jours qu'on appelle les personnes inscrites au registre communal deux fois par jour, donc c'est à peu près 150 appels par jour. Voilà, c'est contraignant pour les personnes, mais quand on les appelle pas, c'est elles qui nous appellent pour savoir si on est toujours au canicule ou pas.
1: Près de 3 semaines de vigilance orange canicule de suite, c'est inédit à Draguignan et ça pousse la commune à modifier son plan d'adaptation au changement climatique, avec priorité aux écoles à quelques semaines de la rentrée. Danielle Adoucopin est adjointe à l'environnement.
27: À la rentrée, toutes les écoles auront un espace suffisant pour se rafraîchir.
1: Voile d'ombrage dans les cours et ventilateur au plafond. La ville investit plusieurs centaines de milliers d'euros pour être prête si la chaleur joue les prolongations en septembre.
20: Et pour retrouver des normales de saison, il faudra être un peu patient puisque c'est pas avant jeudi.
28: Voilà, donc patience puisque 36 degrés encore attendu pour aujourd'hui. Hein. Il est 7h34, Christian Vanden, et puis à 8h, on reviendra sur le crash d'un avion militaire de formation près de Saint-Denis-de-Provence.
20: Il n'y a pas de victime, mais un vrai miracle est la science du pilote qui a dû atterrir en catastrophe sur une route départementale. On le verra, on vous dira tout.
28: Là, on vous dit tout pour la météo. Allez, ciel bleu pour aujourd'hui, ça c'est clair. Et puis Mistral, hein, hélas, qui va encore souffler aujourd'hui. Pour l'instant, plutôt calme le vent, mais en journée. Mistral qui va atteindre les 60-70 km/h en rafale du Rhône aux Illières. Hein. Toute la Provence sera encore concernée aujourd'hui. Les températures sous abri en attendant la fraîcheur annoncée jeudi. Donc ce matin, on se réveille avec encore 26 degrés à Marseille. Toulon, 28 degrés, Aix, 23. Gap, 19. Digne, 17 degrés. Et cet après-midi, à l'ombre, 33 à 36 degrés. Marseille 33 degrés, Toulon 34 et Aix 36 degrés. La qualité de l'air qui reste dégradée aujourd'hui sur l'ensemble de la Provence.
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28: Le point trafic de 7h35 et trois infos à partager avec vous ce matin. D'abord le rappel, l'accident sur la 50 en direction de Toulon, c'est juste avant d'arriver à la Valentine. Véhicule sur la bande d'arrêt d'urgence, donc pas de gêne pour la circulation et vu qu'il y a peu de monde à 7h. Il n'y a pas de bouchon à vous signaler. Le tunnel Prado-Carénage fermé depuis quelques minutes dans le sens Marseille-Aix. Peut-être un problème technique ce matin, n'hésitez pas à nous le dire. En tout cas, on s'attend à des bouchons pour entrer sur le tunnel. Pour l'instant, ça roule plutôt bien, je vous le disais, sur la 50, puisqu'il y a très peu de monde. Et puis les ralentissements sur la 7, hein, toujours entre Septembre et Marseille, avec les travaux de reconstruction des deux ponts. Une voie en moins dans chaque sens. On est à 5 à 10 minutes de retard ce matin et pas plus. Info route à partager avec Camille qui vous accueille au 04 42 38 08 08.
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28: La musique est très ensoleillée, comme l'été d'ailleurs en Provence et sur votre radio Ici Provence. Allez, mettez les lunettes de soleil. Voici Madonna tout de suite et La Isla Bonita. Belle journée, bonne route.

0: Ça fait du bien, hein, se réveiller, démarrer la journée avec Madonna sur votre radio locale. Ici Provence, il est 7h40.
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0: Est-ce que vous aimez les patates? Oui, en purée, en frites. Merci à Monsieur Parmentier d'avoir fait aimer la patate aux Français. Stéphane Bern va tout nous dire sur l'arrivée de la patate en France. Ce sera tout à l'heure notre cours d'histoire avant les infos de 8h. Et puis retenez bien son nom, la chronique qui met en avant les sportifs, les sportives de demain. Ce matin, deux futures championnes du handball, Lilou et Enola Borg. Le portrait complet, ce sera avec Olivia Loret tout à l'heure à 7h50. Et en musique, ce matin, on se réveille avec Patrick Fiori.
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0: Le Marseillais qui arrive après notre invité. Bon réveil.
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0: Il est 7h41, Christophe Van Ven, 678 000 contribuables français ont vu leurs données personnelles volées par des pirates sur le site des finances publiques. Et nous recevons pour en parler ce matin Justine Van Minden, directrice de la stratégie chez CyberSwing.
8: Bonjour Justine Van Minden.
9: Bonjour.
8: CyberWings, entreprise de Marseille, créée il y a plus de 20 ans. Vous êtes spécialisée dans la lutte contre les cyberattaques et évidemment, vous ne manquez pas de boulot. Pourquoi il est grave ce vol de données personnelles sur le site des impôts ?
9: Alors, c'est une attaque majeure qu'il est vraiment nécessaire de mettre en avant et de prendre vraiment pour exemple, parce que là, on s'attaque vraiment à des systèmes qui sont critiques au niveau de l'État. On s'attaque aussi à la confiance des concitoyens envers leur administration, envers une administration qui est régalienne, et aussi par la nature de cette attaque, c'est-à-dire l'ampleur, mais à la fois la façon dont elle a été découverte, puisque finalement on n'a pas découvert cette fuite grâce à nos propres outils, mais on l'a plutôt découverte parce que le voleur, le pirate lui-même, l'a annoncé sur des forums, sur le Darknet. Et ça pose au moins deux questions, qui est la première, la question de la maîtrise du risque en interne. Et la deuxième question, c'est la question de la détection ou de la transparence. Est-ce qu'on savait et dans ce cas-là, pourquoi est-ce que les citoyens n'ont pas été informés?
8: Pourquoi ils ont fait les malins là? Alors, ce serait un duo français, Zero Byte, je crois, les pirates. Pourquoi ils l'ont revendiqué? Oui.
9: Alors, les motivations de ce type de cybercriminels sont diverses. Globalement, enfin, généralement, quand ces acteurs attaquent, c'est plutôt pour des motivations financières, hein, pour l'appât du gain, parce que ces données peuvent se revendre à un certain prix sur les places de marché illégales, sur les darknets. Il y a aussi une dimension de challenge. Et donc, la revendication vient de là, c'est-à-dire de prouver qu'on est capable d'accéder à des services très sensibles, très critiques. Il y a la volonté de démontrer un peu ses muscles, donc faire une démonstration de force. Et ce qui est rigolo, c'est que ces objectifs de démonstration sont aussi partagés par les États, parce que parfois, ce sont les États qui attaquent. Et lorsqu'un État veut prouver qu'il a des capacités en matière cybernétique, il est aussi capable, alors non pas de revendiquer, mais en tout cas de laisser entendre qu'il aurait attaqué certains services. Bon, là, le cas qui nous concerne, c'est vraiment les cybercriminels donc qui ont l'air d'avoir agi pour des motivations financières. Pour autant, je pense que dans le contexte de guerre hybride qu'on traverse, il y a vraiment un sujet autour de la volonté de saper la confiance des Français envers leurs institutions. Et au-delà de ces deux attaquants, il y a peut-être une conjonction d'intérêts par des acteurs étatiques, des acteurs aussi de la tech privée, à ce que les Français n'aient vraiment plus confiance dans leur État et ce qu'on pense réellement que les services de la France sont vulnérables pour des questions de déstabilisation.
8: Justement, Justine Van Minden de l'entreprise CyberWings, cette confiance, comment on la retrouve? L'État s'est engagé à nous rassurer, à nous envoyer des courriers, parce qu'on aimerait bien savoir si nous, on fait partie de ces 678 000 contribuables. Et donc, l'État doit nous envoyer un message. Mais là aussi, potentiellement, on peut se faire avoir. Comment je ne me fais pas avoir par ce message que je vais recevoir pour me dire que je suis victime?
9: Oui, vous pointez un point très important. Donc déjà, l'information est obligatoire. Lorsque une fuite de données de cette ampleur est révélée, l'État, ou en tout cas l'organisation qui est attaquée, a obligation de déclarer ça à la CNIL et puis d'informer les personnes qui sont concernées. Maintenant, le problème, comme vous le dites, c'est que ces données qui ont été exfiltrées, elles contenaient notamment des informations personnelles, des coordonnées des concitoyens, des informations très précises sur nos vies, sur nos revenus, sur notre patrimoine. Et donc, ça peut crédibiliser effectivement une approche, une arnaque par des attaquants. Donc, il faut faire très attention aux contacts par mail, mais aussi aux contacts par des moyens physiques, comme des courriers par la poste, puisque les personnes auront potentiellement la capacité de nous envoyer des courriers.
8: Même par la poste, c'est pas que virtuel.
9: Pas que virtuel, d'autant plus que les adresses des personnes ont fuité, ainsi que leur patrimoine, d'accord, etc. Donc le risque de cambriolage peut être aussi élevé. Bon, donc qu'est-ce que je conseillerais pour pas se faire arnaquer? Déjà s'assurer de toujours se reconnecter par le site officiel pour voir si un message officiel sur la plateforme nous a été adressé, si on entend bien une information, etc. Quand on a un doute, contacter les services par le numéro officiel qui se trouve sur le site officiel et pas éventuellement sur le numéro qu'on a reçu par mail ou par courrier. Activer la double authentification. Vous avez ce deuxième mot de passe qu'on vous propose d'ajouter sur les comptes officiels pour sécuriser un petit peu plus vos accès. Et évidemment, tenter de réduire votre empreinte numérique, c'est-à-dire toutes les traces que vous laissez sur vous, les informations personnelles sur les réseaux sociaux, ne pas accepter les cookies, etc. Parce qu'au plus vous allez laisser de traces sur Internet et au plus un attaquant va pouvoir crédibiliser son approche. Et forcément, hein, quand on s'adresse à nous avec des informations très précises, on est tenté de croire à ce qu'on nous dit.
8: Il faut laisser le moins de traces possible. Et cet avis du gouvernement, si on le reçoit, on n'a pas à cliquer dessus. C'est juste un message d'information. S'il y a cliqué dessus, là, méfie, comme dirait Philippe Richard. Merci beaucoup, Justine Van Minden de Cyberwings, basée à Marseille.
0: Merci à vous pour ces conseils précieux. Hein, et vous les retrouvez également sur ici.fr. Et puis la chronique aussi, pour éviter les arnaques de l'été. C'est pas vrai, avec Eode Razo, je vous rappelle. C'est tous les matins à 8h15. 7h40. Une information, attention, si vous prenez le tunnel, on vous le disait tout à l'heure, tunnel Prado-Carénage fermé.
10: Oui, bonjour, le tunnel Prado-Carénage est fermé. Je peux vous dire que ça crée d'énormes problèmes sur l'entrée de Marseille. Bonne journée, au revoir.
0: Merci, message laissé sur WhatsApp 04 42 38 08 08. Et donc le tunnel Prado-Carénage fermé dans le sens Aubagne à Marseille. Vous êtes allé voir sur le site, il n'y a pas de raison à annoncer ce matin. Donc peut-être un souci technique, n'hésitez pas à nous tenir informés. Et puis tout à l'heure, il y a eu un accident sur la 50 au niveau de la Valentine en direction d'Aubagne. C'est donc terminé. 7h47. Il est marseillais, beaucoup de talent, on l'adore, c'est Patrick Fiori. Alors écoutez bien l'intro, là, écoutez-la bien, parce que c'est un indice pour notre jeu tout à l'heure, à 8h20.
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1: Patrick Fiori, le chant est libre. Patrick Fiori qui sera le samedi 29 août l'un des invités du festival des soirées de Saint-Marc. Donc le samedi 29 août, ça se passe à Saint-Marc. Je me garde et invitation à gagner tout à l'heure en jouant avec nous à 8h20.
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1: Retenez bien son nom. Voilà la chronique qui met en avant les sportifs, les sportives qui compteront dans les années à venir, qui seront nos futurs champions et championnes. Bonjour Olivia Leray.
4: Bonjour.
1: Alors ce matin, deux noms, deux futures championnes.
4: Lilou et Enola Borgue. Oui, elles sont deux. Elles partagent donc un nom de famille, une date de naissance aussi, le 31 mai 2005, et surtout un héritage dans le handball français. Maman, c'est Myriam Borgue Corfanti, championne du monde en 2003. Un an et demi après, elle donne naissance à ses jumelles, des jumelles qui viennent d'arriver à leur tour en équipe de France. On n'avait jamais vu ça. Et vous allez en entendre parler longtemps. Elles ont littéralement grandi sur un terrain de hand, à Mios, près de Bordeaux. Quand leur maman s'entraîne, elles sont là, sur le côté, avec leur ballon. Papa aussi a joué à haut niveau, mais c'est pas pour ça qu'il pousse les filles à faire du hand. Il leur en dit, bah faites ce que vous voulez. Ils sont pas du genre groupies non plus. D'ailleurs, quand elles deviennent championnes du monde des moins de 20 ans, ils sont pas là, hein. Ils sont en vacances et regardent ça sur leur téléphone. Inspirées, mais pas poussées donc. Les jumelles commencent quand même le hand à Mios, dans le club de leur maman. Elles y grandissent, se forgent, se font un prénom, parce que le nom résonne déjà fort dans le milieu. Elles jouent même un match, toutes les trois, avec leur mère. Trois Borgues sur le terrain. Lilou et Enola ne se ressemblent pas parfaitement. Pas le même caractère, pas le même poste, pas la même chambre en sélection, ni le même physique. Mais leurs yeux, oui. Eux, ils ne trompent pas. Et cette année, pour la première fois, elles ont regardé dans des directions différentes. Deux grands clubs rivaux. Enola est partie à Brest, Lilou est à Metz, où elle a tout simplement remporté une Ligue des Champions et été élue meilleure jeune joueuse européenne de la saison. Vivre et jouer l'une de l'autre, donc, ça n'empêche pas leur fusion. Hein. Rien n'empêche leur fusion. En mars dernier, en bleu, en sélection, Lilou, elle a marqué deux buts sur deux passes décisives d'Enola. Alors c'est un peu tôt pour vous dire si elles seront sélectionnées toutes les deux pour l'Euro en décembre prochain, mais avec un bagage handballistique et familial comme ça, on peut voyager longtemps. Et ça tombe bien, à 19 ans, elles ont le temps.
5: Oh, le temps m'a réparé.
1: Le temps de les voir grandir et continuer effectivement à marquer des buts, des points. Voilà, retenez bien son nom, la chronique qui met en avant les sportives et les sportifs de demain.

ce matin. Il va d'ailleurs nous raconter l'histoire de ce tubercule arrivé en France, adoré des Français, la patate, la pomme de terre. Stéphane Bern et son histoire, c'est juste avant les infos de 8h et c'est après Renaud, la mère à Titi.

0: C'est tout petit, c'est la Verratiti, c'est un peu l'Italie. Voilà, il y a le ristretto, voilà, qui est préparé, et un petit peu de panettone, et ce matin, pour le petit déjeuner. Belle journée avec Ici Provence, c'est bon petit déj, hein. Il est 7h58.
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0: Les petites histoires de la grande histoire, c'est juste avant les infos, comme tous les matins.

0: De retour en France, ce pharmacien agronome mène l'enquête. Il pèse, analyse et prouve à l'Académie des sciences que ce tubercule est sain, nourrissant et pourrait même sauver le royaume de la disette. Mais comment convaincre un peuple méfiant ? Par un petit coup de génie.
1: Nom de Dieu !
0: Il fait garder ses champs par des soldats le jour et les laisse sans surveillance la nuit. Résultat, les curieux accourent pour voler ce légume interdit, devenu rare et donc forcément désirable. Et là, c'est carton plein, enfin, cageot plein.
2: 50 kilos de patates que je vais faire de sous-sol maintenant.
0: La ruse fonctionne. Versailles s'y met et c'est le début du règne de la purée et du gratin dauphinois. Bref, la belle vie.
3: Quand je fais de la purée mousseline.
0: Un siècle plus tard, lors des grandes disettes de 1816 à 1817, la pomme de terre devient l'un des seuls aliments accessibles. Antoine Parmentier avait vu juste. Grâce à un peu de science et un bon coup de pub, la France a trouvé dans la terre son meilleur remède contre la disette. Patate 1, famine 0.
4: Sans patate.
0: Et accessoirement, pas mal de soirées raclette.
5: Ouais.
0: Ou de hachis Parmentier.
5: Merci Stéphane.
0: Merci Antoine. Et ça,
5: merci.
0: C'est pas du gâchis.
5: Oui, merci. En purée, c'est l'heure des infos.
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5: 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Belle journée, il est 8h. Les infos ici à Marseille, en Provence, Christophe Vandeven, une scène digne d'un film catastrophe. Un avion s'est posé sur la route départementale avant de prendre feu.
7: Et ça s'est passé hier matin, un peu avant 10h, près de la base aérienne de Salon de Provence. Le pilote instructeur et son élève, victimes d'une panne, ils sont sains et saufs, mais on a frôlé le pire, Fabien Leduc.
8: Oui, l'appareil vient de décoller quand il tombe en panne. Il frôle d'abord la maison de vacances de ces touristes savoyards.
9: Il est passé au-dessus de nous et il voulait être très très bas. Il a touché l'arbre qui est juste là.
8: Puis il s'abîme sur la route départementale, juste derrière.
9: 3 secondes après, ça a tapé sur la route avec une grosse fumée noire.
8: L'avion heurte les glissières et prend feu.
10: C'est vrai que ça fait peur parce qu'il y a un gros bruit. C'était noir.
9: Ça commençait à se rendre feu sur le petit talus en dessous. Les gens essayaient de sortir des tuyaux d'eau, mais ça allait pas jusqu'à la route.
8: L'instructeur et son élève parviennent à s'extraire in extremis avant la destruction de l'appareil.
11: Il a failli tomber sur nous carrément.
8: Juste devant la maison de Nabil.
11: Voilà, on a de la chance, parce qu'on est juste là, il y a des enfants à la maison et tout.
8: Le colonel Olivier Caladjian, commandant de la base aérienne de Salon de Provence, salue le sang-froid du pilote.
12: Je suis assez époustouflé par la performance du pilote qui a réussi à se poser sur cette route-là, qui est quand même extrêmement étroite, qui est bordée d'arbres. C'est incroyable ce qu'il a réussi à faire.
8: De leur côté, les riverains comme Angelina et Gilles s'inquiètent.
13: On a peur que forcément il y a un avion dans le jardin quand on se lève le matin. Quoi. Ben, ça va arriver, c'est sûr.
14: Ça fait 8 ans qu'on les voit décoller, passer au-dessus de nos maisons. Ça fait 8 ans qu'on se dit qu'un jour, il y en a un qui va se cracher dans le lotissement.
8: Cette flotte totalise 7500 heures de vol par an. Certains riverains demandent à ce que les habitations ne soient plus survolées.
7: 150 pilotes sont formés chaque année à Salon. Le commandant de la base aérienne souligne qu'il n'y a jamais eu d'accident qui a coûté la vie à des civils en 90 ans de présence militaire à Salon de Provence.
5: Un dernier petit tour et puis s'en va pour la dernière fois. Emmanuel Macron a présidé hier soir la cérémonie de la libération de Bormes-les-Mimosas.
7: C'était une tradition pour le vacancier de Brégançon. La DRDDR cette fois, Sophie Glotin.
15: Avec un discours teinté de nostalgie pour le maire de Bormes-les-Mimosas, François Arizi.
16: C'est notre dernier 17 août partagé dans le cadre de nos fonctions respectives. Et ce n'est pas sans émotion que je vous reçois aujourd'hui.
15: Émotion aussi pour Emmanuel Macron qui a participé 9 fois aux cérémonies de Bormes-les-Mimosas.
17: C'est évidemment un 17 août un peu particulier aujourd'hui. Et vous aussi, vous allez me manquer. Néanmoins, sachez une chose, nous ne serons jamais loin. Et je le dis aux Borméennes, Borméens et à tous les élus du territoire qui sont là.
15: Jamais loin, Sophie, hier soir, Emmanuel et Brigitte Macron se sont contentés de saluer le carré VIP, les élus, les invités du maire. Pas de bain de foule, donc, comme les autres années.
18: Mais non, avec une grande déception.
19: Je pense qu'il aurait quand même pu venir nous voir et nous, au moins nous saluer un minimum. Donc je suis un peu déçu.
15: Olivier et Sophie, des touristes du nord de la France, voulaient, eux, juste voir le couple présidentiel. Ils repartent donc heureux.
20: On l'a vu succinctement, hein, dans sa voiture. Il était avec Brigitte, ensemble, dans la voiture. Un couple
18: oui.
20: Heureux.
18: Épanoui. Content de nous faire signe.
15: Emmanuel Macron pressé de quitter le village pour rejoindre le fort de Brégançon où le Premier ministre l'attendait pour un dîner de travail.
7: Il y a quand même une vedette qui s'est prêtée au jeu des selfies. Bah, c'était Stéphane Bern qu'on venait d'écouter, notre chroniqueur, qui lui a pris le temps. Le président de la République a annoncé par ailleurs que les communes du Var touchées par les incendies vont bénéficier des mêmes dispositifs qu'en Gironde et dans les Landes.
5: Et justement, Christophe Vandeven, le risque incendie toujours bien présent en Provence.

0: Ça. Même si depuis ce matin nous sortons de la vigilance orange canicule, le risque incendie est toujours présent à cause du Mistral et de la sécheresse. Tous les massifs des Bouches-du-Rhône interdits d'accès. 3 dans le Var, Sainte-Baume, Les Morts et le Haut-Var.
1: C'est le signal de la bascule vers la fin des vacances. Hein. L'allocation de rentrée scolaire est versée aujourd'hui pour les foyers les plus modestes.
0: 3 millions de familles, ça fait presque 5 millions de petits écoliers, comptés entre 426 et 466 euros précisément par enfant. En fonction de leur âge, ça couvre pas totalement le coût moyen de la rentrée, qui frôle les 500 euros par enfant, 79 euros de plus que l'an dernier. L'inflation explique cette hausse, mais aussi l'inflation des demandes de certains enseignants. Alexia, prof remplaçant dans les quartiers nord de Marseille, en a bien conscience.
2: C'est vrai qu'on a nos habitudes de travail. Souvent, l'année, elle est calée déjà d'avance. Donc, on sait ce que les enfants auront besoin pour les différentes matières enseignées. Après, moi, je sais que je suis plutôt souple sur ce que je demande. S'il y a des fois une petite erreur de stylo ou autre, bon, on fait avec.
3: Vous avez des collègues qui sont un peu psychologiques?
2: Ah oui, j'en connais, bien sûr. Ah oui, des fois, ils font ramener parce que c'est le cahier, il fait 5 cm de moins. Moi, je suis plus souple parce que j'enseigne dans les quartiers nord de Marseille. Donc, je sais que c'est déjà compliqué pour les parents de se fournir en matériel. Je sais qu'ils sont des fois en difficulté, que c'est déjà quelque chose pour eux d'important à acheter. On sait que c'est difficile pour les parents. Après, dans les autres écoles plus favorisées, ça peut être un peu plus strict.
0: D'après une étude Cofidis, la moitié des parents redoutent de manquer d'argent pour couvrir les dépenses de cette rentrée scolaire.
1: Et dans les Alpes de Haute-Provence, à Oraison, tout est fait pour sauver la rentrée scolaire.
0: L'école a été saccagée par la grêle dimanche soir. Des blocs de glace entiers devant l'entrée de la maternelle et à l'intérieur, la boue partout sur le sol. Catherine Boléa est l'adjointe au maire, celle qui a découvert l'ampleur des dégâts.
4: C'était juste un amas de grêlons sur, je dirais, à peu près 80 cm. Donc, il y en avait tellement qu'ils avaient enfoncé une des portes d'entrée vitrée. J'ai dû faire le tour par la cantine pour pouvoir rentrer dans l'école. Je me suis rendu compte qu'il y avait de la boue, vraiment beaucoup de boue. Plus tout ce qui était au sol, le matériel de l'école, en fait, énormément de bobines de sopalin, de feuilles, de papier, de crayons. Voilà, c'est vraiment très, très impressionnant. Les salles de classe et l'entrée de l'école seront opérationnels, je l'espère, d'ici la fin de la semaine. Ça n'impactera pas ni la rentrée, ni les élèves.
0: L'adjointe au maire d'Oraison, avec Margot Munoz, des commerces, des routes aussi endommagées par cette grêle. Photo à retrouver sur notre site ici.fr. La mobilisation des habitants n'a pas suffi. La ville de Marseille a commencé à tronçonner les 37 arbres menaçants du parc de Bonnevaine dans le 8e arrondissement. Une quarantaine de Marseillais voulaient éviter ce qu'ils appellent un massacre. Encore un jeune qui joue avec sa vie en sautant du haut de la corniche Kennedy. Un ado de 15 ans, grièvement blessé hier après midi, les vagues l'ont projeté sur les rochers des policiers municipaux de Marseille. Puis les marins-pompiers l'ont réanimé sur place alors qu'il était en arrêt cardio-respiratoire. Il est hospitalisé à la Timone. Fin de grève chez Haribo à Marseille. La CGT suspend le mouvement débuté le 25 juin. Enfin, la centaine de caravanes des gens du voyage est repartie dimanche du stade municipal de Monton à Saint-Mené, dans le 11e arrondissement de Marseille. Les caravanes occupaient illégalement le stade de rugby depuis le 26 juillet. Le tribunal administratif leur intimait l'ordre de quitter les lieux.
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0: Encore très chaud, même si on est officiellement en vigilance jaune, canicule, mais les températures à l'appui nous le prouvent, on est quand même loin d'être au frais.
1: Ah oui, 36 degrés encore, hein, tendu cet après-midi dans les terres, et ce matin au réveil, 26 degrés au lever du soleil pour Marseille, 28 à Toulon, Aix 23, Gap 19, Digne 17. Bien chaud devant cet après-midi avec Marseille 33 degrés, Toulon 34, Aix 36 degrés, je vous le disais. Alors, journée bien ensoleillée. On a toujours ce Mistral à surveiller. Pour l'instant, il est plutôt calme. Il va atteindre les 50, voire 60 ou 70 km/h en rafale cet après-midi du Rhône aux îles d'Hier. Toute la Provence sera encore concernée. Conséquence, vous l'avez dit Christophe, tous les massifs bucco-rhoniens fermés et trois massifs varois fermés également pour les randos. C'est complètement déconseillé aussi pour les autres. La rando en forêt, ça sera pour un autre jour. Du soleil sur toute la Provence et donc sur Marseille qui continue ses week-ends guinguettes de l'été à Marseille. Le prochain, ça sera vendredi et samedi au parc du Grand Séminaire. Alors le vendredi, c'est soirée DJ, le samedi, c'est ciné plein air. Et puis vous êtes invité à amener votre pique-nique sur place par exemple.
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1: Le point trafic de 8h09, toujours ce tunnel Prado-Carénage fermé dans le sens au Bagne-Marseille. Je vous le disais, on n'avait pas d'informations sur cette fermeture tout à l'heure. Et nous avons Val, merci, qui est passé par là, qui nous dit les mentionnés accidents à l'entrée du tunnel Prado au Carénage à Marseille, qui est toujours fermé. Merci Val pour cette info partagée sur WhatsApp ce matin. L'autre info à retenir, toujours les travaux qui vont ralentir sur la 7 entre Septem et Marseille, hein, les travaux de reconstruction des deux ponts, donc des piliers du pont. Et donc, alors je regarde la carte, il y a un peu plus de monde là, hein, une bonne dizaine de minutes de retard. Alors dès que vous êtes, vous quittez la L2, à la sortie de la L2 pour arriver sur la 7 jusqu'à Saint-Antoine en direction d'Aix, là c'est une bonne dizaine de minutes de retard et puis 5 minutes de retard dans l'autre sens en direction de Marseille au niveau de Saint-Antoine ce matin. 04 42 38 08 08 pour partager vos infos.
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1: Les deux mains sur le volant, vous restez vigilante hein, sur la route. Et puis nous, on vous accompagne en musique toute la journée. Ça vous dit, vos chansons préférées ont une radio, c'est Ici Provence. Voici Les Innocents.

0: 100 sur votre radio Ici Provence. Belle journée, les 8h15.
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0: Elle, c'est une femme extraordinaire. Pourquoi ? Parce que tous les matins, elle nous donne des astuces pour éviter de tomber dans le piège, éviter l'arnaque. C'est le rendez-vous, c'est pas vrai. Et c'est Aude Razzo qui arrive dans une minute. Elle va vous dire ce qu'il faut faire si vous avez perdu votre permis de conduire, quelle démarche et surtout quel site sécurisé consulter. Dans le prochain quart d'heure, vous retrouvez également les gens d'ici. On va faire connaissance avec Enzo. Alors lui, il grave des photos sur des boules de pétanque. Ça, c'est extraordinaire. On va s'installer sur le boulodrome de la Ciotat d'ici 8h30. Et il y aura également les invitations pour aller applaudir Patrick Fiori à Saint-Marc-Jaume-Garde, invité des soirées de Saint-Marc. C'est avec Ici Provence, votre radio. Et si on chantait avec Billy Joel qui arrive dans l'autoradio. Allez, dans 5 minutes, ça.
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0: 8h17, c'est pas vrai, c'est le rendez-vous anti-arnaque avec vous tous les matins, Aude Razzo. Alors question ce matin, que faire si on a égaré ou déchiré son permis de conduire? Ça peut arriver, Aude, il faut absolument passer par les sites officiels. Hein.
4: Oui, on va prendre l'exemple de Solange, c'est une auditrice, elle nous a écrit, son permis de conduire est déchiré. Mmh. Ça parle à pas mal d'entre nous, hein. Moi mon vieux permis en carton rose, c'est pareil, je peux vous dire qu'il est dans un sale état. Solange fait donc un petit tour sur internet pour voir comment se faire fabriquer un nouveau permis. Et elle tombe sur plusieurs sites, permisfrance.fr, permisdeconduire.net, il y en a pas mal, hein, des comme ça. Mm-hmm. Sur l'un d'entre eux, on lui demande 35€ et son numéro de carte bleue. Là, Solange me dit, je me suis arrêtée. Pourquoi ? Qu'est-ce qui l'a alertée ? Eh bien, le site ne lui a même pas demandé ni sa carte d'identité, ni son justificatif de domicile. Deux documents que vous devez fournir, c'est obligatoire.
0: D'accord. Est-ce que c'est payant de faire refaire son permis de conduire ?
4: Alors, ça dépend. Si vous l'avez déchiré comme ouais. Solange, c'est gratuit. Pareil d'ailleurs, si vous voulez tout simplement remplacer votre vieux permis en carton rose, un peu décrépit, que vous voulez la version new look plastifié, c'est tout à fait possible et c'est gratuit à condition de fournir l'ancien. Par contre, c'est payant si vous l'avez égaré ou qu'on vous l'a volé. Et là, le prix, c'est 25€. C'est le prix du timbre fiscal. Pour la démarche, vous n'allez pas sur permisfrance.fr ou je ne sais quoi. Ouais. Il y a un seul site, c'est le site de l'ANTS, l'agence des titres sécurisés, ants.gouv.fr. Et puis le timbre fiscal, s'il en faut un, vous pourrez l'acheter en même temps à la fin de la démarche. C'est prévu.
0: Eh ben, ça marche. Merci pour les conseils. Hein. Voilà tous les conseils pour éviter les arnaques. Vous les retrouvez sur ici.fr.
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0: Ici Provence qui est la radio partenaire de l'un des festivals de l'été, ce sont les soirées de Saint-Marc. Parmi les invités, il y a Patrick Fiori. 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On est en pays aixois. Question de sélection ce matin. Pour gagner vos invitations, c'est pour deux, hein, évidemment. C'est le jeu de l'intro qu'on vous sort ce matin. Quel est le titre de cette chanson de Patrick Fiori, qui est aussi le titre de son album sorti en 2024. Écoutez l'intro. Et on l'a écouté avant 8h cette chanson. Je vous disais, il fallait tendre l'oreille parce que c'était un bel indice. Bon, je vous en donne deux en plus, hein, parce que vous êtes là et parce que c'est vous ce matin. Alors, la chanson en question, c'est Une autre danse ou Le champ est libre. 04 42 38 08 08 pour jouer avec nous ce matin. Vous vous êtes réveillé avec Ici Provence et vous faites bien. Invitation pour Patrick Fiori pour vous. Bonne chance.

0: De la bonne humeur en musique aussi avec Billy Joel sur votre radio locale ici Provence à 8h22. La bonne humeur aussi, c'est René qui est à Marseille avec nous ce matin. Bonjour René.
1: Oui, bonjour.
0: Comment ça va?
1: Très bien.
0: Bien réveillé ce matin?
1: Oui, ça va.
0: Le petit déjeuner est pris?
1: Ça y est, tout est pris.
0: Qu'est-ce qu'il y avait ce matin?
1: C'est pour la chanson.
0: Oui, non, mais au petit déjeuner, moi je veux savoir.
1: Ah, le petit déjeuner, ben, je prends du thé, ouais. Je prends deux tartines, ouais. Avec un peu de beurre, un fruit.
0: Ben, c'est parfait ça.
1: Un œuf à la coque.
0: Waouh! Eh, hey, on est en train de tenir la championne du petit-déj. Hein. Bravo René. Bon. On joue avec Patrick Fiori ce matin. Allez, on réécoute l'intro. René. Quel est le titre de cette chanson?
1: Le sang est libre.
2: Le sang est libre.
0: Bravo, René.
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0: Bravo. Invitation pour aller applaudir, écouter, vous amuser, passer une belle soirée. Patrick Fiori, le 29 août, 21h, au plateau sportif de Saint-Marc-Jobgard. Ce sont les soirées de Saint-Marc.
1: D'accord. Par contre, je voudrais. L'autre fois, j'avais gagné des places de cinéma, j'ai jamais rien reçu.
0: Quoi?
1: Vous dites ça comme ça.
0: Ah, bah on va s'occuper de vous avec Camille. Vous vérifiez l'adresse. On ne sait jamais. Il y avait peut-être une petite erreur dans l'envoi. On voit tout ça en antenne. Vous raccrochez pas, René.
1: Ok.
0: Ça marche.
1: Merci.
0: Allez, belle journée à vous.
1: Merci.
0: Et à bientôt et belle soirée concert avec Patrick Fiori à Saint-Marc-Jobgard. La route 8h24. Toujours ce tunnel Prado-Carénage fermé, donc en direction de Marseille. Hein, c'est le sens Aubagne-Marseille ce matin. A priori, donc il y a eu un accident dans ce tunnel. Si c'est toujours fermé à l'entrée, venez nous le dire. Hein, 04 42 38 08 08. Et en direct, nos cartes nous disent que c'est en train de se rouvrir. Voilà, c'est en train d'ouvrir le tunnel Prado-Carénage, donc sens Aubagne-Marseille. Ça, c'est une bonne chose. Et puis toujours les ralentissements, la 7 entre Septembre et Marseille. Dans les sens avec les travaux de reconstruction des piliers du pont. Une info à partager, n'hésitez pas à WhatsApp, là aussi vous envoyez un message écrit ou un vocal.
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0: Les gens d'ici, au micro, ici Provence de Laurent Menel, qui se balade aux quatre coins de la région pour retrouver des hommes, des femmes extraordinaires et puis passionnés, hein, surtout. Le temps s'y prête, la saison aussi, Laurent, ce matin, on est prêt à faire une partie de pétanque. Hein.
5: La pétanque, justement, là où elle est née, ici, dans le temple de la pétanque, nous sommes à La Ciotat et je vous présente un personnage pas comme les autres, Enzo. Bonjour Enzo.
6: Bonjour.
5: Alors, créateur, vous aussi, d'une entreprise un petit peu particulière qui a pour nom...
6: Pétanqué 1910. Tout simplement par rapport à notre emplacement qui est aux 4 avenues de la pétanque. Donc on avait un atelier de gravure et on s'est dit tout simplement pourquoi pas graver des boules de pétanque.
5: Est-ce que ça existait déjà?
6: Alors la gravure sur boules de pétanque bien entendu, mais on s'est spécialisé tout d'abord sur la gravure de photographie. Donc on est les premiers, on se revendique premiers à graver des vraies photographies sur boules de pétanque.
5: Tout est né à La Ciotat, on est en train de vous le dire. Alors quel style de photos peuvent être gravées?
6: Alors tout style, à partir du moment où c'est une vraie photographie avec un minimum de qualité, que ce soit paysage, visage, nous on s'adapte. Alors bien entendu, il faut quand même, comme je vous ai dit, un minimum de qualité, mais de cohérence dans la photo. Après, comme vous pouvez voir, nous on est spécialisé aussi dans tout ce qui est décoratif dans le domaine de la pétanque. On fait tout nous-mêmes. Que ce soit porte-clés, magnettes ou boules décoratives. Après, il y a deux choix, soit vous les jouez avec, ou tout simplement l'avoir ou l'acquérir comme objet décoratif.
5: Peut-on dire que la famille Caruso est une famille de créateurs?
6: Alors oui, voilà, je tiens ça de mon père. Pour ceux qui nous connaissent un peu, mon père a fait dans son passé, pendant longtemps, a eu une pizzeria et a créé un produit. Et
5: ah là, non, je vais aller le voir.
6: Ben oui, tu peux lui poser la question. Hein.
5: Bonjour Sergio.
7: Bonjour.
5: Ici Provence avec Sergio. Expliquez-nous ce que vous aviez créé dans le monde de la pizzeria, vous ici.
7: Alors, c'est en 1999, on a créé ce qui s'appelle le Pampis. C'est un hybride, on va dire, entre le chausson et la pizza. Et c'était donc un sandwich pizza, toujours commercialisé. Des personnes ont repris la suite. Et puis, j'incitais un petit peu mon fils, c'est normal. De
5: une histoire de famille. Hein.
7: Exactement. De toute façon, on est sur Tadène depuis quelques générations. Et je pense qu'il faut perpétuer le côté ben, la pétanque, la pizza, l'histoire du chantier aussi, hein, qui est une très belle histoire. J'y ai travaillé. Et à travers la pétanque, on essaye aussi de rappeler un petit peu tout ça. Et puis, bon, on est sur Tadène et ça veut dire quelque chose. Le cinéma, la pétanque, le pampis. Et maintenant, les boules gravées. C'est une belle histoire, non, vous pensez?
5: Absolument. Nous, on a inventé le live sur la scène flottante avec la ville de La Ciotat. C'est une autre aventure. Merci beaucoup, longue vie à l'entreprise.
8: Merci beaucoup, on l'espère.
0: Merci à vous deux. Voilà, pétanque à l'honneur ce matin, puis La Ciotat. 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Il est 8h28, vous restez avec nous. Toute l'actu qui revient dans deux minutes.
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0: Belle journée avec Ici Provence, il est 8h29.
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0: Et à suivre l'info d'ici, Christophe Van Ven, ça commence à sentir la rentrée.
16: Hein. Oui, avec justement l'aide à la rentrée, l'aide scolaire que vous allez toucher. 3 millions de familles vont toucher aujourd'hui et ça profite à 5 millions de petits élèves en tout. Donc c'est très important.
0: On y revient avec vous dans deux petites minutes. Et puis dans la prochaine demi-heure, La Provence fait son cinéma, le podcast de l'été, le film Marius. On sera en 1931 à Marseille avec Thibaut Godet qui va poser son micro et ses caméras. Et puis on va vous emmener à Rognac puisque début aujourd'hui pendant deux jours les masters de pétanque. Il y a des champions français, des champions à l'international et puis une équipe locale qui va les affronter, l'équipe de Rognac. On vous dit tout avec notre invité d'ici 9h sur votre radio aussi Provence. Il est 8h30, toute l'actu en France et dans le monde, le 90 secondes Cyril Ardoux, on le disait, hein, ça commence à sentir la rentrée dans l'actu. Hein.
17: Quelques centaines d'euros vous seront peut-être versés dès aujourd'hui. Une somme qui peut aller de 426 à 466 euros selon l'âge des enfants. Il s'agit de l'allocation de rentrée scolaire pour des familles avec un enfant âgé de 6 à 18 ans sous condition de ressources. Les mesures annoncées par le gouvernement pour reconstruire la Gironde, les Landes et le Var après les gigantesques incendies, des aides aux collectivités, des exonérations de cotisations sociales ou une accélération des permis de construire. Cela va coûter jusqu'à 100 millions d'euros. Dans ce contexte, l'Association pour la protection des animaux sauvages écrit au préfet de 44 départements pour exiger la suspension de la chasse dans les territoires gravement touchés par les flammes. Une pétition en ce sens a déjà réuni près de 450 000 signatures en ligne. Ce matin, les Bouches-du-Rhône sont en rouge pour un risque très élevé d'incendie. 8 départements du Sud, ainsi que l'Essonne et la Seine-et-Marne, sont en orange pour un risque élevé. Plus aucun département n'est en revanche en vigilance orange canicule. Gérald Darmanin renonce à se présenter à l'élection présidentielle. Il l'a annoncé hier. L'actuel garde des Sceaux ne veut pas rajouter, dit-il, de la division dans son propre camp. Il apporte son soutien au maire du Havre et ancien Premier ministre Édouard Philippe. Et puis une Française, 400 km au-dessus de nos têtes. Aujourd'hui, l'astronaute Sophie Adnaud participe à une sortie dans l'espace pour réparer une antenne de la Station Spatiale Internationale. C'est la première fois qu'une Française participe à une telle opération.
16: Et l'info d'ici en Provence, on vient d'en parler, c'est l'aide que beaucoup de familles attendent. L'allocation de rentrée scolaire versée aujourd'hui, près de 3 millions de familles vont en bénéficier. Et à Marseille, Margot Longeroche, vous avez rencontré une famille qui va être très soulagée.
18: City vit dans le quartier de la Castellane avec ses 4 enfants. Ils rentrent tous à l'école dans quelques semaines. Alors leur maman les a emmenés faire des courses, à commencer par Hicham, l'aîné, qui rentre en 5e.
19: Nouvelle paire de ciseaux, de la colle, toutes les fournitures.
20: Les vêtements, les chaussures, tout, en fait tout.
18: La rentrée, c'est aussi l'occasion pour elle de faire plaisir à Sharif, 9 ans par exemple.
20: Il a eu des chaussures à plus de 90 euros, c'est ce qu'il aimait. voilà, on s'est dit, on leur fait plaisir. C'est la rentrée, c'est une fois par an. Donc chacun choisit.
18: Tous ces achats représentent un sacré budget pour City et son mari.
20: Pour les quatre, là, déjà, on a eu pour dans les 1000 et quelques, là. Et puis, pour les fournitures, ils ont dit, les restes, ils demanderont à la rentrée. Du coup, on s'est dit, bon.
18: Le couple a économisé des mois pour payer ses fournitures.
20: Mon mari travaille, du coup, durant toute l'année, on essaie de mettre un peu de côté. Voilà, pour les enfants ou pour des voyages. Du coup, comme cette année, on n'est pas parti en vacances au pays, du coup, on s'est dit, bon, on anticipe la rentrée.
18: C'est un choix réfléchi pour pouvoir utiliser l'allocation de rentrée scolaire pour toutes les autres dépenses qui les attendent en septembre et tout au long de l'année.
20: On les inscrit dans les activités périscolaires, le foot, en fait tout. Chacun choisit ce qu'il veut comme activité. Ils sont dans une association aussi. Toute l'année, chaque vacances, l'association leur organise des sorties. Du coup, on paie aussi pour l'association.
18: Des activités, mais aussi la cantine ou l'assurance scolaire, par exemple. Autant de frais que la famille aurait du mal à assumer pour les quatre enfants sans cette aide.
16: Donc on a entendu, c'est très concret pour 3 millions de familles et ça représente environ 5 millions d'enfants en France.
0: Et puis à 9h, on se mettra à la page avec les dernières nouvelles d'un mauvais élève.
16: Le bonnet d'âne pour le recrutement de l'OM, mais il y a des explications, on va justement tout vous donner, tout vous dire tout à l'heure à 9h. Le club de Marseille est tout plus mal dans ses finances, très mauvaise note en gestion.
0: Bon, la note c'est pas terrible aussi hein, si on attend de la fraîcheur pour la météo, parce qu'il faut encore patienter. Hein. Donc soleil, température très élevé, toujours au-dessus des normales de saison, même si on n'est plus en vigilance canicule. Et puis, on va scruter de près ce Mistral annoncé aujourd'hui à 60-70 km/h en rafale du Rhône aux Illiards. Tous les massifs fermés pour les Bouches-du-Rhône, je vous rappelle. Trois fermés dans le Var, les autres déconseillés. On évite toute randonnée dans nos massifs. Hein. Marseille, on s'est réveillé tout à l'heure avec 26 degrés. Vous aurez 33 degrés à l'ombre cet après-midi, 34 à Toulon et 36 degrés à Aix-en-Provence, avec une qualité de l'air qui reste dégradée sur l'ensemble de la Provence.
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0: Sur la route, les ralentis. Voilà, dû aux travaux sur l'A7 entre Septembre et Marseille, pas plus de 5 minutes en chaque sens. Les autoroutes dégagées pour la 55 ou la 50 pour Marseille, ça roule bien sur le secteur d'Aix-en-Provence, de Martigues ou encore dans l'aire toulonnaise. Les indicateurs sont au vert, c'est une bonne nouvelle à partager ce matin. Et si vous avez une info route, n'hésitez pas, 04 42 38 08 08, nous sommes preneurs.
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0: Il y avait au petit-déj tout à l'heure et au réveil, 24 degrés 6 à la Selle, dans le Var, nous dit Régine sur la page Facebook ici Provence. Christine s'est réveillée avec 19 degrés, un peu plus frais, au pied du château d'Entrecasteaux. La météo chez vous, la page Facebook ici Provence, et puis on s'occupe de la musique. Voici Florent Pagny, bienvenue chez moi.

0: s'est dit comment souhaiter la bienvenue aux auditeurs ici Provence. On va faire une chanson d'après Florent Pagny. Bienvenue, il est 8h39, c'est votre radio locale. Et oui, on voit les choses en grand. Ce mardi aussi, on voit les choses en grand à Rognac, puisque c'est le coup d'envoi des Masters de pétanque. Ça va durer 2 jours. Des champions français, des champions du monde entier, une équipe locale qui va mettre au défi ses équipes internationales, équipe de Rognac. On vous dit tout, le programme avec notre invité, ça sera dans une dizaine de minutes.
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0: Mais tout de suite, la Provence fait son cinéma podcast, hein, qui pose son micro sur les lieux de tournage en Provence. Et Thibaut Gaudry nous emmène ce matin dans les rues de Marseille.
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9: Poupou, pidou.
10: 1931, Alexandre Corda pose sa caméra à Marseille pour réaliser son prochain film, Marius.
11: Tu mets un tiers de curaçao. Fais attention, hein, un tout petit tiers. Un tiers de citron. Un bon tiers de piquant. Et alors? Un grand tiers d'eau. Voilà.
12: Il se fait 4 tiers. Hein.
10: Marius aime son père, César, bourru et bonhomme, qui tient le bar de la marine. Il aime aussi la petite Fanny, qui vend des coquillages devant le bar. Mais depuis l'enfance, l'envie de courir le monde l'enflamme. La mère l'exalte. Il est tiraillé et ne veut pas abandonner son père qui en mourrait peut-être de chagrin. Ni la petite Fanny, qui ne pense qu'à lui.
13: Papa, je t'aime bien, tu sais.
14: Maman aussi.
10: C'est à Paris que la célèbre trilogie marseillaise voit le jour. Marcel Pagnol y vit depuis 6 ans quand il connaît son premier triomphe au théâtre, avec Topaz en 1928. Et c'est là que les souvenirs de Marseille remontent à la surface, avec une pointe de nostalgie. Pagnol qui dira qu'il ne savait pas qu'il aimait sa ville, mais que l'absence, souvent, nous révèle nos amours. Ainsi naît Marius, joué pour la première fois en 1929 et qui devient aussitôt un succès.
15: Dites, vous avez rencontré Landolfi?
16: Qui est Landolfi?
15: C'est un camarade de régiment à moi, Landolfi.
16: Et non, je n'ai pas vu Landolfi.
15: Comment, vous ne l'avez pas vu? Vous êtes pas allé à Paris alors?
16: Ah, j'en viens.
15: De Paris?
16: Et
15: vous n'avez pas vu Landolfi?
16: Et non.
15: Alors il est mort.
10: Au printemps 1930, Pagnol découvre à Londres le premier long métrage entièrement sonore. Le film musical américain Broadway Melody. Bouleversé par cette nouvelle invention, il pressent tout de suite ce qu'il pourrait en faire, imaginant déjà transposer ses œuvres sur grand écran.
16: Paris est grand.
15: Ah oui, c'est grand, oui, c'est grand. Oui. Ah si, c'était très grand, mais enfin, c'est vraiment beaucoup plus grand que Marseille.
16: J'ai vu au moins 40 canebières.
10: Le cinéma parlant n'étant qu'à ses balbutiements, les potentiels producteurs français sont sceptiques. Pagnol se tourne alors vers les Américains. C'est ainsi qu'il se retrouve à tourner dans les studios de la Paramount, à côté de Paris, avec un réalisateur hongrois exilé aux États-Unis. Tout d'abord réticent à confier la réalisation à un étranger, a priori peu sensible à l'esprit méridional, il découvre un cinéaste érudit, attentif, respectueux de l'adaptation qu'il propose, et qui va lui apprendre à faire du cinéma.
17: Moi, je t'ai toujours aimé. Et aujourd'hui que tu ne m'aimes pas, c'est pour me dire que tu m'aimes et que tu n'aimes pas.
10: Si les scènes extérieures sont réalisées à Marseille, celles intérieures le sont en studio, où l'on crée notamment le fameux bar de la Marine, décor de scènes homériques, et appelé même à devenir légendaire, comme celle de la partie de cartes, qui a pourtant failli ne jamais exister.
18: La partie de cartes, je voulais la couper, et on a répété pendant 2 mois sans la partie de cartes, parce que je trouvais que c'était un sketch, que j'avais à ce moment-là des théories très sévères sur l'art et sur le théâtre. Et puis, Rému a dit à Volterra un beau jour, il paraît qu'il y a un sketch extraordinaire là-dedans et que j'aimerais beaucoup jouer. Et on l'a introduite presque à l'avant-dernière répétition.
11: Tu me fends le cœur, hein?
19: Oh non, César!
11: Pas de César, tu me fends le cœur! Tu me fends le cœur! Oh! Et alors? Ah, alors, ne jouons plus, non? Qu'est-ce qu'on fait? À moi, il me fend le cœur, à toi, il te fait rire, à toi, il te fait rire, alors.
19: Oh, très bien! Bien!
10: Eh bien, lui en a pris. Elle va devenir une scène d'anthologie. Et Pagnol n'aura pas le cœur fendu. C'est un nouveau succès pour lui, qui va lui permettre de tourner ensuite Fanny et César, et de commencer une grande carrière de cinéaste.
11: Marius,
0: voilà, été 1931 à Marseille, et une année plus tard, hein, Thibaut, vous lisiez, donc 1932, Fanny et son histoire du film. Racontez demain, vous retrouvez le podcast, hein, La Provence fait son cinéma sur ici.fr. Il est 8h44, en musique, coup de cœur, c'est Charlotte Cardin qui arrive. attendant d'aller l'applaudir en septembre à la Ciotat avec le Ici Live Festival. Elle nous fait chanter dans une minute.
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0: Charlotte Carne, un coup de cœur de votre radio ici Provence, est l'une des invitées du Ici Live Festival à La Ciotat, l'édition 2026 qui revient du 3 au 5 septembre sur la scène flottante du Port Vieux, donc de La Ciotat. Et donc Charlotte Cardin qui sera sur scène avec Boulevard Désert le jeudi 3 septembre à La Ciotat, 8h48. Ça sent la journée à la plage, hein. Déjà un peu de monde sur l'arrivée de hier, la 570 dans le sens Toulon hier, à l'entrée de la ville. On est à 5-10 minutes de retard. Peut-être direction l'Almanar pour aller faire un plouf dans la Méditerranée tout à l'heure. Bon, hormis cela, les ralentissements sur la 7 avec les travaux, vous connaissez par cœur, entre Septem et Marseille, dans chaque sens 5 minutes de retard. Sinon, ça roule bien en Provence ce matin.
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0: Elle est partie de pétanque, ça vous dit. C'est mardi, mercredi, aujourd'hui, demain. Donc les masters de pétanque s'installent à Rognac. Sur place, des champions de France, du monde entier, une équipe locale pour également les rencontrer. Et un programme riche, on en parle avec notre invité Fabrice Laposta, bonjour.
2: Eh bien bonjour.
0: Bienvenue, vous êtes directeur technique des masters de pétanque qui s'arrête à Rognac tout à l'heure des 9h. Et vous le confirmez avec de beaux champions sur place, hein.
2: Et oui, de beaux champions. On est en plus à la 6e étape du circuit, hein, pour rappeler les Masters de pétanque, c'est 7 étapes et un Final Four. Ouais. À l'issue des 7 étapes, on va qualifier les 4 meilleures équipes du circuit. Donc il y a des chances que tout se joue et tout bascule à Rognac, c'est mardi et mercredi.
0: Oui, parce que il faut le dire, hein, l'étape de Rognac est importante, elle compte, hein, pour le classement ATP. Alors le plus des Masters, et ça c'est à souligner, c'est une équipe locale, celle de Rognac et des Bouches-du-Rhône qui aura l'honneur d'affronter les meilleurs.
2: Hein. Et oui, c'est l'ADN des Masters de pétanque. Vous avez les 7 meilleures équipes au monde, je dirais, qui vont être présentes. Et particularité, l'équipe de Rognac qui défendra chèrement sa peau avec une belle sélection qui a été menée par le comité départemental et la ville de Rognac. Mmh. Donc, ils auront fort à faire, mais ils auront le public derrière eux.
0: Et puis, il y aura aussi deux équipes internationales face à nos locaux et aux équipes françaises.
2: Oui, deux équipes internationales avec les Étoiles du Sud, hein, qui font figure d'épouvantail, qui sont composées de deux joueurs malgaches, un joueur du Bénin et un joueur du Sénégal. Ouais. Ils sont en tête du classement, ils font un jeu exceptionnel cette année. Et puis l'équipe d'Allemagne qui aura fort à faire puisqu'ils sont septième au niveau du classement. Ce sont les champions d'Europe en titre. Malheureusement, ils ont du mal à trouver leur envol cette année sur les Masters.
0: Et puis Fabrice Laposta, soyons un petit peu chauvin ce matin. La pétanque ici en Provence, on le rappelle, on n'est pas très loin de Rognac à un vol d'oiseau. À La Ciotat, donc naissance de la pétanque. Comment se porte justement nos Français ?
2: Ben écoutez, nos Français se comportent divinement bien. On a les grands champions sur le plateau, Dylan Rocher, ouais. Henri Lacroix, Philippe Chuchot, Philippe Quintet. On a Jean-Michel Puccinelli, hein, qui est donc le local, je dirais, de l'étape et qui joue avec l'équipe Rocher. Donc on a un plateau avec les meilleurs joueurs du monde et nos Français, bien évidemment, sont au top du top.
0: Et puis le public, hein, qui sera là pour les encourager. C'est vrai qu'on attend beaucoup de monde, hein.
2: Oui, beaucoup de monde au fil des étapes. On a la chance aussi de proposer un vrai spectacle avec des danseuses, des mascottes pour les enfants, des animations grand public. N'hésitez pas, si vous venez nous rejoindre sur les Masters de pétanque, vous aurez, en plus de ce spectacle avec les meilleurs joueurs du monde, je dirais un vrai spectacle hors des terrains, mmh, avec toutes ces animations. Donc venez nous rejoindre, vous passerez un agréable moment.
0: Et le coup d'envoi, c'est dans 8 minutes, c'est à 9h. Merci Fabrice Laposta.
2: Eh ben écoutez, merci à vous.
0: Les Masters de pétanque, aujourd'hui, demain, c'est à Rognac. Toutes les infos sur masterdepétanque.com, tout simplement.
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0: C'est la Sainte-Hélène aujourd'hui. Bonne fête à vous. On s'est dit comment vous fêtez cette journée. Bon, on se dit avec Julien Clerc. Le voici, Hélène.

0: Bah tiens, justement, on va parler des dents avec le docteur Kierzek qui nous rejoint ce matin pour les conseils santé de l'été, docteur. C'est vrai que les gestes sont essentiels pour nos dents. Même en vacances. Hein.
1: Bonjour tout le monde. Bonjour. C'est les vacances, le rythme ralenti, on lâche prise parfois au point d'oublier les gestes essentiels pour nos dents. Ben c'est vrai, entre deux apéros, un oubli de brossage et une petite glace où ça évite d'arriver, une rage de dents peut aussi pointer le bout de son nez. Le principal danger en fait l'été, c'est la multiplication des prises de sucre. Bah oui, les glaces, les sodas, les fruits gorgés de sucre, associés à un relâchement du brossage, les bactéries adorent ça. Il suffit souvent de quelques jours pour fragiliser l'émail et déclencher une carie. Alors pour éviter cela, trois réflexes simples. On garde le brossage deux fois par jour, matin et soir. Pas de grasse matinée dentaire, le soir avant le coucher aussi. Il est indispensable d'éliminer tous les résidus sucrés qui passeraient la nuit à attaquer les dents. Deuxième réflexe, on évite de grignoter toutes les deux heures. Grignoter du sucré, évidemment. Mieux vaut prendre un fruit à un moment donné, puis faire une vraie pause sans sucre. Troisième réflexe, on emporte toujours un nécessaire de poche. Une petite brosse à dents de voyage, un dentifrice fluoré, indice de protection anti-carie prouvé. Et si l'eau manque, on mâche un chewing-gum sans sucre après la pause sucrée pour stimuler la salive. Et la salive, c'est notre bouclier naturel.
0: Et docteur, si malgré tout, une douleur arrive un soir ou un week-end, loin de tout cabinet dentaire, comment la calmer ?
1: La douleur dentaire ne prévient jamais. Et en attendant de voir un dentiste, qui est quand même la meilleure solution, on peut faire quelques petites choses. On calme la douleur avec un antidouleur classique, du paracétamol, jamais d'aspirine dans la bouche. On rince doucement à l'eau tiède, salée, une cuillère à café de sel dans un verre d'eau tiède deux fois par jour. Ça va nettoyer et apaiser. Et puis, il y a une astuce de grand-mère aussi qui est parfois efficace, c'est poser un clou de girofle entier près de la dent douloureuse ou appliquer une compresse froide sur la joue en cas de gonflement. Ça va réduire l'inflammation. On évite le chaud, on évite le froid extrême, le sucré, et on mange du côté opposé. Tout ça, ça va permettre de tenir un peu et de ne pas réveiller la douleur. Et si vraiment la douleur est insupportable, si la joue enfle, si vous avez de la fièvre, c'est une urgence. En France, on peut appeler un dentiste de garde via le 15 par exemple, ou le service de garde de la mairie qui va vous donner les coordonnées. Et à l'étranger, pensez à vérifier votre carte d'assurance voyage, ça peut être utile. Certains frais peuvent être pris en charge. Allez, bon été, bonne santé à l'écoute d'ici, bien sûr.
0: Merci docteur, conseil santé que vous retrouvez évidemment sur ici.
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0: Angle, Martigues, ouais. Voilà, et puis la Côte Bleue également. Ça aussi, c'est sympa. Et ouais. On aura la responsable de l'Office du Tourisme qui nous rejoindra tout à l'heure à 9h20 pour plus de précisions.
1: Avant de bonne émission. Et à demain alors.
0: À demain.
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0: Votre matinée se poursuit. Merci de nous rejoindre. Vous écoutez Ici Provence, il est 9h. Les infos à Marseille et en Provence, Christophe Van Ven. Bonjour Christophe.
3: Bonjour.
0: Un vrai coup de pouce pour remplir la trousse. L'allocation de la rentrée scolaire est versée aujourd'hui.
3: Et 3 millions de foyers modestes vont recevoir cette aide, ce versement autour des 450 euros. Mais ça couvre pas la totalité puisque le coût estimé pour la rentrée est de 500 euros par enfant. Il est en augmentation d'ailleurs. La faute, d'après les parents, à des listes scolaires qui s'allongent d'année en année. Fabien Ledu, c'est ce que vous en dites certains parents d'ailleurs à la sortie d'une enseigne spécialisée à plan de campagne.
4: Oui, Joseph a presque fini ses courses pour sa fille.
5: On ouvre le coffre.
4: Et le volume est impressionnant.
5: Ça, c'est pour la grande qui rentre en cinquième. Il y a deux sacs, ouais, complets, ouais.
4: La liste des fournitures n'en finit plus.
5: Il y a des cahiers grand format, des classeurs, des copies doubles, de la colle, toutes les fournitures de base, plus pour chaque matière, ce que chaque prof demande, puisqu'il y a à peu près deux cahiers par matière, donc il y a au moins une douzaine de cahiers.
4: Une liste légèrement allégée pour Alex. Son fils entre en CM1.
6: Une pochette carton avec un cahier de texte de l'OM, une ardoise, trois petits cahiers comme ça et une tube de colle. Des feuilles, les règles qu'on porte, l'équerre. Ils demandent quand même beaucoup. C'est vrai que ça coûte cher. On est obligé de jongler d'un magasin à un autre pour retrouver le meilleur prix.
4: Sans oublier l'indispensable.
6: Le nouveau cartable de l'OM. Oui, hein. Les cartables de l'OM, ensemble de l'OM pour la rentrée.
4: Il y aura aussi un agenda, des fournitures. Il en faut même en petite section de maternelle. Pour le fils d'Alexia.
7: Il y a une ramette de papier, un grand classeur, une pochette à dessin, une gourde, une boîte à goûter, un paquet de lingettes, de mouchoirs.
4: Des listes à rallonge qui alourdissent la facture.
8: Ça va vite, hein. On en est à plus de 150 euros, quoi. Et on n'a pas encore toutes les fournitures.
4: Cette année, le prix des fournitures scolaires a grimpé de 2%.
3: Voilà, surtout ne pas oublier le cahier de texte, l'OM, à l'intérieur du cartable OM. Quelques sueurs en moins sur le front, le Var, les Bouches-du-Rhône en jaune, vigilance canicule, il faut quand même attendre après-demain jeudi pour une baisse notable. La sécheresse toujours aiguë, le Mistral a fait son retour et donc tous les massifs forestiers des Bouches-du-Rhône sont fermés aujourd'hui. 3 dans le Var sont interdits, Sainte-Baume, Auvar et Les Morts. Un peu plus près des étoiles, elle a été formée dans l'école de l'air de Salon de Provence en 2005. Sophia Deneau va devenir la première femme à sortir dans l'espace de la Station Spatiale Internationale. Ça va durer à peu près 6h30 avec un collègue américain. Elle doit réparer une antenne haut débit utilisée pour les communications avec la Terre. Le maire d'Aubagne très remonté contre Enedis à propos. Réunion de crise avec l'opérateur aujourd'hui. Les coupures d'électricité à répétition ont pénalisé sa ville. Ils ont essayé de faire barrage de leur corps, mais les opposants à l'abattage d'arbres ont dû plier devant la détermination de la mairie de Marseille. 37 arbres jugés menaçants, abattus au parc Bonnevenne dans le 8e arrondissement.
0: Encore un blessé grave après un saut depuis la corniche Kennedy à Marseille.
3: Hier après-midi, dans le secteur du Roucasse Blanc, un ado de 15 ans a sauté de 5 mètres. Les vagues l'ont projeté contre les rochers. Heureusement, des policiers municipaux ont patrouillé, puis les marins-pompiers l'ont sauvé de la noyade. Il est hospitalisé à la Timone dans un état grave.
0: Et à 3 jours du premier match de la saison, toujours aucune recrue à l'OM.
3: À jamais les premiers à faire des économies. La DNCG, le gendarme financier, ne laisse pas vraiment le choix. Après la gabegie des années Longoria, les comptes sont dans le rouge. Les supporters aussi voient rouge, car Fred Chapuis, la balance du mercato est très défavorable.
9: Alors, 9 joueurs ont déjà quitté le club, dont 8 définitivement. Des fins de prêt comme Benjamin Pavard de retour à l'Inter Milan, la fin de contrat de Nadir, ou encore un prêt avec option d'achat, l'Ivoirien Junior Traoré parti au Genoa. Ces départs permettent à l'OM de baisser un peu sa masse salariale, mais pas de faire vraiment rentrer de l'argent sur les comptes, contrairement aux 4 ventes réalisées cet été, Greenwood, Aubameyang, Medina et Rouli. Ces transferts apportent un peu d'indemnité. Surtout, le club n'a plus à verser ses énormes salaires parmi les plus important de l'effectif, même si l'OM a encore du gras. Si tous les joueurs peuvent partir, la direction aimerait surtout se séparer des plus gros salaires et des joueurs à forte valeur marchande comme Péchao, Gouiri, Hochberg ou encore Konogbia.
3: Alors une fois dégraissé, comme vous dites Fred, est-ce que finalement l'OM va quand même pouvoir acheter quelque chose, des joueurs ?
9: Eh bien, peut-être que non, car l'OM doit beaucoup vendre pour acheter peu, voire pas du tout. Dans tous les cas, il n'y aura pas de folie. La DNCG se montre intraitable après 4 saisons marseillaises de gabegie et de dérives budgétaires. Franck McCourt, en personne, exige de diviser par 2 la masse salariale estimée à 100 millions d'euros. Les 9

0: départs dont on a parlé représentent environ un effort de 30 millions d'euros sur la saison, mais les économies sont très insuffisantes. Or, l'OM est en position de faiblesse cet été, car sa situation est connue évidemment des autres clubs qui en profitent pour négocier à la baisse les transferts. Et puis, les joueurs à gros contrats ont les cartes en main. On l'a vu, par exemple, avec les départs avortés d'Hojbjerg à Newcastle et d'Aguerd à la Real Sociedad. Alors que l'OM s'était mis d'accord avec les clubs, les joueurs ont refusé de partir.
1: Alors, ce n'est plus le temps des caprices, on l'a bien compris. Le mercato de l'été qui ferme ses portes dans deux semaines pile. L'OM sans recrue, mais avec un nouvel entraîneur, Bruno Genesio. Il est très bon. Ce sera vendredi 20h30 au Vel face à Strasbourg. Un match à suivre en direct, en intégralité, sur Ici Provence.
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1: Alors on n'est plus en vigilance orange, à mon avis ça se joue à pas beaucoup parce que les températures du jour sont encore très élevées.
3: Oui, il va faire effectivement encore chaud, la journée s'annonce largement ensoleillée, quelques petits nuages dans le courant de cette journée du côté du plateau de Riance ainsi que dans le nord-est du Var et sur les Alpes provençales, et puis toujours la présence de ce mistral assez fort du Rhône jusqu'aux îles d'Hier avec des rafales à 60-70 km/h. Du côté des températures, pour ce matin, Marseille 30 degrés, Toulon 31 degrés, Aix 30 degrés. Vous aurez sur Gap 27 degrés. Pour les maximales, donc au plus chaud de la journée, Marseille enregistrera 33 degrés, Toulon 34 degrés, Aix 36 degrés, ainsi qu'à La Ciotat, avec la tournée du rire, c'est ce soir à 20h30 au Théâtre de la Mer. Et puis partout ailleurs, 32 degrés sur Gap, Digne et Sisteron, ainsi que dans le golfe de Saint-Tropez, 33 degrés sur Martigues, 34 dans le pays salonnais, 35 à Pertuis, 36 degrés sur la côte bleue.
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3: L'infotrafic à 9h07 avec quelques perturbations sur l'A7 dans les deux sens de circulation entre Septèmes-les-Vallons et Marseille. Et puis un ralentissement également sur la D9 en direction de la gare TGV d'Aix-en-Provence et direction d'ailleurs Aix-en-Provence. Partout ailleurs, la circulation reste fluide et calme. Pas trop de perturbations. Si vous avez la moindre précision à nous apporter, comme d'habitude, la route, nous la faisons ensemble au 04 42 38 08 deux fois.
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3: L'été se poursuit, alors les vacances sont terminées pour certains d'entre vous, elles se poursuivent ou débutent même pour d'autres. Dans tous les cas, nous restons à vos côtés et on continue d'alimenter notre playlist de l'été avec toutes vos chansons préférées. Ici Provence, c'est Jeanne Masse avec Toute Première Fois.

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0: 9h12, allez là, c'est une quinzaine de jours avant la rentrée. On va s'occuper de vous, de votre détente, de vos loisirs, de vos sorties avec notre invité Paulin Reynard. Bonjour et bienvenue.
2: Bonjour Éric, merci.
0: Nous sommes au Rocher Mistral, un parc qui célèbre la Provence. Alors vous êtes le directeur du Rocher Mistral à la Barbin. Vous avez, comme l'ensemble de la Provence, un petit peu souffert de la canicule, de la chaleur. Globalement, comment s'est passée cette saison ?
2: Écoutez, le mois d'août est un peu plus dynamique que le mois de juillet, mais effectivement, nous sommes extrêmement attentifs et sensibles à la météo, que ce soit l'aspect chaleur canicule ou que ce soit l'aspect risque d'incendie et de feu de forêt. Mais c'est une saison où nous sommes heureux de retrouver les visiteurs, tant locaux, provençaux, que amis, touristes, voyageurs qui viennent découvrir la région.
0: Alors, le parc, c'est 5 spectacles en journée avec de belles expériences à vivre en famille. Qu'est-ce que vous leur proposez d'ailleurs ?
2: Écoutez, le Rocher Mistral, c'est d'abord un château millénaire, le château de la Barbin, qui est un écrin à découvrir, perché sur son rocher, entre ses deux rivières et son chemin encalade qui permet d'y accéder. Mmh. Et puis, ce sont des histoires autour de la Provence, autour de certains événements de la Provence, autour de ses grands personnages aussi. Je pense notamment à la révolte des Cascavets où l'on raconte comment le peuple provençal s'est soulevé il y a quelques 300 ans pour lutter contre l'impôt prélevé directement par Paris, par exemple, avec une venue au château pour tenter de l'incendier, ou l'histoire de Claude de Forbin, grand marin de la marine de Louis XIV, qui faisait partie de cette famille, les Forbin, qui ont été propriétaires longtemps, plus d'un demi-siècle de ce château. Mais c'est également quelque chose d'un peu plus léger, je dirais. Par exemple, le survol de la Provence à travers les yeux de l'aigle de Bonelli, à travers un spectacle qui s'appelle Le souffle de la Provence, où là, vous allez, pour le coup, en une seule expérience, parcourir tout le territoire, nos 6 départements, dans tous les lieux que vous aimez et que vous allez découvrir du ciel, ce qui est plutôt une expérience originale dans un film en 360 degrés. Dans une voûte du château, ou une autre histoire à travers cette fois-ci la quête des bâtisseurs qui raconte une partie de l'histoire des moines de l'abbaye de Saint-Victor à Marseille, abbaye de Saint-Victor qui avait d'ailleurs cartographié le château de la Barbin en 1064, ce qui nous permet de dire que ce château est bien millénaire. Et puis notre spectacle, cette fois-ci autour du théâtre et des marionnettes, puisque c'est Tartarin de Tarascon qui est présenté à travers un théâtre de marionnettes comme un guignol finalement. Provençal, avec un comédien qui incarne tous ces personnages et des histoires et des personnages qu'il fait toujours plaisir de redécouvrir, même si on les connaît déjà, ou qu'il fait plaisir de découvrir parce qu'on se rend compte que cette littérature est quand même assez riche.
0: Et pour profiter pleinement et totalement de cette journée au Rocher Mistral, le restaurant est également proposé aux visiteurs.
2: Oui, exactement, l'auberge d'Audet avec ses repas, ses plats traditionnels provençaux. Et puis encore ce dimanche, pour le dernier des vacances, ce dimanche 23, le brunch provençal à midi. Donc n'hésitez pas à vous rapprocher de notre équipe pour réserver.
0: Alors Paulin Reynard, une info importante à propos de la fermeture exceptionnelle du parc en raison du risque incendie très élevé aujourd'hui.
2: Oui, exactement. Nous sommes en plein cœur du massif forestier à la Barbin et donc nous sommes attentifs et nous respectons évidemment les directives de la préfecture sur les risques incendies, ce qui nous contraint certains jours à fermer pour ne pas risquer l'incendie, bien sûr. Donc soyez vigilants lors de votre visite. Les informations sont communiquées chaque jour à 18h sur tous nos réseaux sociaux. Donc soyez-y extrêmement attentifs.
0: Absolument. Merci beaucoup Paulin Reynard d'avoir été notre invité ce matin, directeur du Rocher Mistral, et belle fin d'été à toute l'équipe.
2: Merci beaucoup, vous aussi, sur Ici Provence.
0: Merci, à très bientôt. Enfin, deux entrées à vous offrir, valables jusqu'à la fin de cette saison, de cet été. Si vous répondez à cette question, Mistral, c'est un nom qui fait penser aussi au célèbre poète provençal, Frédéric Mistral, mais qui est né, selon vous, à Arles ou à Mayenne? Où est né Frédéric Mistral, Arles ou Mayenne? 04 42 38 08 08 pour jouer avec nous. Et la bonne réponse vous permettra de profiter de ce rocher Mistral sur la Barbin. À vous de jouer après le dernier Bruno Mars, ça s'appelle All My Soul.

0: Après I Just Might, c'est le nouveau Bruno Mars et c'est un coup de cœur ici Provence avec Oh My Soul. Nous jouons avec Patricia qui nous appelle de Mérargues ce matin. Bonjour Patricia.
1: Bonjour.
0: Comment ça va? Bien apparemment.
1: Oh ben ça que va j'entends. Super. Ça va super, merci.
0: C'est Rocher Mistral, vous le connaissez, vous y êtes déjà rendu Patricia?
1: Alors je suis déjà allée aux zoos, oui. De la Barbère, bien mm-hmm. sûr, qui est à côté.
0: Ah, tout à côté.
1: Non, j'ai jamais eu l'occasion d'aller au Rocher Mistral, c'est pour ça que c'était vraiment l'occasion. Voilà.
0: Avec cette question à propos d'un autre Mistral, Frédéric, de son prénom, qui est né selon vous à Arles ou à Mayenne?
1: À Mayenne.
0: Bien sûr, bonne réponse Patricia. Ben voilà, c'est fait, c'est bien joué,
1: merci.
0: C'est gagné. Deux
1: merci.
0: Invitations en poche pour découvrir en ce qui vous concerne, donc pour la toute première fois, ce magnifique parc provençal à la Barbin.
1: Je suis contente et je remercie beaucoup ici Provence.
0: Avec grand plaisir et nous on est contents de vous faire plaisir et de vous offrir de tels cadeaux. Merci Patricia, je vous embrasse.
1: Merci, moi aussi, passez une belle journée.
0: Vous aussi, à bientôt.
1: Au revoir.
0: Au revoir. Restez avec nous dans quelques minutes. Ici Provence vous propose de découvrir Martigues grâce à des balades en bateau. Et pour la musique, on va d'ailleurs rester au contact de l'eau avec Laurent Voulzy. Et dans un instant, le rêve du pêcheur.
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0: Ici Provence, 9h26. Alors on va rester sur l'eau et on va prendre le large pour découvrir Martigues autrement, avec l'office de tourisme qui propose plusieurs balades en bateau. Alors la Venise provençale vue sous un angle différent, les précisions de Mélissa Elliette de l'office de tourisme de Martigues. Bonjour Mélissa.
1: Bonjour Eric. Et oui, c'est ça, tout à fait. Cet été, jusqu'à la fin du mois d'août, vous pouvez bien monter à bord pour vivre une aventure le long de la Côte Bleue avec une excursion en bateau commentée de 3 heures. Et donc là, vous êtes accompagné par le capitaine du bateau qui vous invite vraiment à plonger dans la splendeur naturelle des calanques de la Côte Bleue. Donc vraiment une balade super à faire en famille. Vous avez aussi l'iconique balade en bateau sur les canaux de Martigues. Donc là, on embarque pour une balade de 45 minutes où vous suivez donc Martigues depuis ses canaux. Et au gré de vos parcours, vous avez toujours le capitaine qui vous partagera les anecdotes historiques et les secrets bien gardés de la Venise provençale. Et puis si vous avez plutôt envie d'une une balade à la fraîche ou coucher de soleil, vous pouvez tout à fait aussi suivre notre bateau en fin de journée au fil des canaux de Martigues toujours. Et là, vous n'avez qu'à vous laisser séduire par le charme authentique de la ville, les anecdotes sur son histoire, prendre le cap vers Port-de-Bouc, là où voilà, le ciel se parera de ses plus belles couleurs orangées au coucher de soleil. Donc c'est 3 balades en bateau à ne pas manquer cet été jusqu'à fin août. C'est toutes les semaines, des créneaux différents. Et donc pour toutes les informations, rendez-vous sur le site de l'Office de tourisme de Martigues, www.martigues-tourisme.com, ou directement à l'Office de tourisme pour nous faire un petit bisou.
0: Un petit bisou. Ah ben si vous accueillez les touristes et les visiteurs avec des bisous, c'est une bonne chose. Merci beaucoup Mélissa Elliette de l'Office de tourisme de Martigues. Voilà en tout cas une belle occasion de découvrir ou de redécouvrir la Venise provençale en bateau.
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0: Toujours aussi plaisant hein, d'écouter un bon Diana Ross, surtout si vous êtes un petit peu coincé dans les bouchons.
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0: Bon, c'est le cas d'ailleurs si vous circulez actuellement sur la 7 entre Septèmes-les-Vallons et Marseille, dans les deux sens de circulation. Des difficultés actuellement avec quelques ralentissements dans ce secteur. Je vous signalais des difficultés également sur la D9 en direction d'Aix-en-Provence aux abords de la gare TGV. Tout est rentré dans l'ordre. En revanche, c'est compliqué dans le golfe de Saint-Tropez avec beaucoup de bouchons en quittant Sainte-Maxime direction Saint-Tropez. Ça coince également en direction de Sainte-Maxime et du pont du Préconil depuis Garvieille. Et puis si vous circulez en direction de Saint-Tropez, bah là ça coince hein, directement jusqu'au parking du port et aux abords de Port-Cogolin. Si vous avez d'autres infos sur les difficultés que vous rencontrez sur la route et si vous en avez toujours la possibilité, vous nous faites passer l'info au 04 42 38 08 08.
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0: Un risque incendie sévère est très élevé aujourd'hui sur l'ensemble de notre région. Tous les massifs forestiers des Bouches-du-Rhône sont aujourd'hui interdits d'accès. Dans le Var, accès interdit également sur les massifs de la Sainte-Baume, du Haut-Var et des Maures. Accès déconseillé sur tous les autres massifs varois. Vous découvrez la carte complète de la fermeture des massifs de notre région sur notre site ici.fr.
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0: Et à 9h33, voilà encore un titre qui va vous faire chanter ce matin. C'est bien parce que ça nous met tous de bonne humeur et on continue aussi à célébrer l'été avec Joe Dassin dans les yeux d'Émilie.
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0: côté ici Provence, il est 10h20 et on est plutôt bien ensemble, non? Qu'en pensez-vous? On va jouer.
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0: Bon, je vais ouvrir le sac de plage, accordez-moi quelques secondes, je vérifie si tous les cadeaux sont bien à l'intérieur. Alors les tongs, c'est bon. T-shirt, c'est bon aussi. Le bob est là. Parfait. Voilà donc le kit que nous allons vous offrir. Dans un instant, c'est le premier rendez-vous jeu de cette matinée. C'est le grand jeu musical de l'été. Ici, on chantait avec une phrase musicale extraite d'un tube de Philippe Laville. Ce matin, il tape sur des bambous. Et dans cette phrase, un mot qui a été masqué par le chant de la cigale. Et c'est donc à vous, vous connaissez le principe du jeu, de nous donner le mot manquant. Vous êtes prêts? On va taper sur les bambous. Allons-y.
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0: Ah, ça va vous faire chanter, ça.
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0: Et ça se passe maintenant, écoutez bien.
2: 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Il fabrique sa musique.
0: Et ça lui va bien. Bon, sur radio, mais radio quoi? Voix à vous de jouer, 04 42 38 08 08. Quel est le mot masqué par le chant de notre cigale? Vous l'avez, vous jouez avec nous, vous avez quelques minutes pour cela. Et puis, tout à l'heure, en fin d'émission, à midi moins 10, le tirage au sort qui vous permettra de gagner un chèque cadeau d'une valeur de 50 euros. Je vous souhaite bonne chance et on joue ensemble après. Teddy Swims, Lost Control. Et c'est ce qui arrive dans un instant.
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0: 10h moins le quart, nous sommes à Carry-le-Rouet et c'est Françoise qui joue avec nous.
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0: J'ai presque envie de dire bonjour Françoise.
2: Bonjour.
0: À Carry-le-Rouet, comment ça va?
2: Je vais bien. Très bien.
0: La journée a bien démarré?
2: Oui, super. Super.
0: Vous aimez chanter, Françoise?
2: Oui, j'aime bien chanter. Je suis pas une grande chanteuse, mais de temps en temps, je chante.
0: Bon, je vous rassure, moi non plus, hein, je suis pas un ténor hein, non plus. Donc,
2: Bon, ça va alors.
0: Je peux éventuellement vous donner un petit coup de main pour découvrir le mot manquant sur ce tube de Philippe Laville. Il tape sur des bambous. Vous le fredonnez un petit peu pour nous pour voir ce que ça donne.
2: 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Je me rappelle plus.
0: Bon, c'est pas grave.
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0: Vous allez nous refaire tout ça, mais en musique. On y va.
2: 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Bambou et numéro.

0: copain.
1: Et ben voilà, il fabrique sa musique. Et ça lui va
0: ça
1: bien.
0: Ça lui va bien. On va faire un duo.
1: Bah, bien sûr, on va partir en tournée, Françoise.
0: Allez-y.
1: Sur les plus grands tubes de Philippe Laville, dont celui-ci, il tape sur des bambous, qui vous permet en tout cas de décrocher votre sélection pour le tirage tout à l'heure en fin d'émission, à midi moins 10, avec peut-être un chèque cadeau d'une valeur de 50 euros pour bien terminer l'été. C'est bien, hein?
0: Pourquoi pas, bien sûr.
1: Bon, vous restez bien à l'écoute de Ici Provence, car il faudra impérativement être présente et décrocher si le téléphone sonne un petit peu avant midi. D'accord,
0: oui.
1: Françoise?
0: D'accord. Oui, bien sûr, pas de soucis.
1: Je vous souhaite d'ici là une très belle matinée. Dites-moi, Françoise, quelle est donc la radio que vous écoutez à Carry-le-Rouet?
0: France Bleu Provence.
1: Pardon?
0: France Bleu Provence.
1: Ah ben non, on a changé de nom depuis un moment déjà, Françoise.
0: Oh là là, je suis un peu en retard. Ici Provence, oh là là.
1: Parce que j'allais être obligé de vous enlever le cadeau, voyez-vous.
0: Ici Provence.
1: Bon, il n'y a pas de souci, je vous mets de côté en tout cas la dotation, le sac de plage, les tongs, le t-shirt et le bob. Tout ça est à vous et peut-être à tout à l'heure avant midi. D'accord, Françoise?
0: D'accord, je peux avoir le standard parce que j'ai oublié de lui préciser le nom de l'immeuble, peut-être pour l'adresse.
1: Il n'y a pas de souci, on va noter le nom de votre immeuble. Pas de problème, ne vous inquiétez pas.
0: C'est gentil, merci.
1: Merci Françoise, et à bientôt.
0: Au revoir, merci.
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0: Sur Ici Provence, c'est bien connu, on aime bien vous faire chanter, mais on aime bien également vous faire danser, en esquissant quelques pas de danse sur un air de salsa à l'instant avec Bernard Lavillier.
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0: Et puis on adore également les animaux de compagnie avec le coup de patte chaque matin à 7h20 avec Philippe Richard, une petite aide au refuge de Provence. Nous sommes ce matin et tout au long de cette semaine d'ailleurs avec le refuge SPA de Marseille-la-Valentine. Bonjour Alexia.
2: Et bonjour Eric.
0: Et vous nous proposez ce matin un papy hein, à l'adoption.
2: Papy chien, exactement. Ouais. C'est un chien qui a été trouvé errant et qui nous a été ramené au refuge. Donc son âge est estimé à peu près 14 ans. C'est un chien qui n'est pas tout jeune. Il a du vécu, mais franchement, il a rien à envier aux plus jeunes. Mm-hmm. C'est un chien qui, malgré son âge, adore faire des promenades, très avenant, aime faire des câlins. Mais parfois, il peut être aussi grincheux. C'est un peu notre capitaine ad hoc de la SPA. Il râle. Mais en vrai, il a un gros cœur plein d'amour. Et il est capable d'être aussi joyeux que râleur, on va dire.
0: D'accord. Merci pour toutes ces précisions. Alexis, on vous retrouve demain pour un nouvel animal à adopter au refuge SPA de Marseille-la-Valentine. Alors, papy chien, un chien, vous l'aurez compris, un petit peu râleur et au cœur très tendre. En tout cas, il vous attend à la SPA de Marseille. Vous retrouvez les infos sur la page Facebook ici Provence ou sur ici.fr et vous avez rendez-vous au refuge SPA de Marseille la Valentine sur la montée du commandant de Robien. La SPA qui a besoin de vous également avec des jouets pour chiens et chats si vous en avez, de la pâtée également pour nos animaux de compagnie et de la vache qui rit, important pour donner des médicaments aux chiens dans les refuges, dans les différents refuges d'ailleurs SPA et particulièrement celui de Marseille. Nos chiens et nos chats, on les aime aussi pour leur câlin et leur présence. Vous devez savoir qu'il nous soigne littéralement. Alors, Pierre Fabin, vous êtes notre vétérinaire. Vous allez nous expliquer pourquoi notre animal nous fait en tout cas le plus grand bien.
3: Alors, ce n'est pas juste une impression de bien-être. C'est prouvé scientifiquement. Vivre avec un animal prolonge l'espérance de vie. On a des études de cardiologie très sérieuses qui ont montré que le simple fait de caresser un chien ou un chat pendant 10 minutes, déclenche une réaction chimique immédiate dans votre corps. C'est mécanique, votre taux de cortisol, l'hormone du stress, diminue et votre cerveau libère de l'ocytocine, l'hormone de l'apaisement. Résultat, votre tension artérielle baisse et votre rythme cardiaque ralentit. Et en plus, pour les propriétaires de chiens, il y a l'effet coach sportif. Avoir un chien, c'est l'obligation de marcher 30 minutes par jour, qu'il pleuve ou qu'il vente.
0: Alors, on voit bien l'effet sur le physique, mais aujourd'hui, on parle beaucoup de santé mentale, de dépression, de solitude. Est-ce que l'animal a un vrai pouvoir là-dessus, docteur ?
3: Eh oui, c'est bien plus qu'une distraction. Votre animal, c'est un antidépresseur naturel puissant. D'abord, l'animal, c'est un lubrifiant social. Promener un chien, c'est briser l'isolement. Dans la rue, on parle plus facilement à quelqu'un qui a un chien. Pour les personnes âgées seules, c'est souvent le seul lien avec l'extérieur. Et ensuite, pour les propriétaires de chats, il y a la ronron-thérapie. Ce n'est pas une blague. Le ronronnement du chat émet des fréquences basses. Et les kinésithérapeutes savent que ces fréquences favorisent la cicatrisation des tissus et l'apaisement nerveux. Avoir un chat qui ronronne sur les genoux, c'est comme une séance de relaxation profonde qui agit directement sur notre
0: cerveau. C'est vrai, ça fait beaucoup de bien. Merci pour tous ces bons conseils que vous pouvez d'ailleurs retrouver sur notre site ici.fr. Avant 10h, UB40 pour la musique. Et voilà ce titre qui sent bon l'été, le sable et les vacances et le monoï. Ce sera dans un instant I Got You Baby.
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0: Nord et le Haut-Var. Emmanuel Macron promet les mêmes aides pour le Var que celles annoncées en Gironde. Hier, en fin de journée, le président a reçu pendant une petite heure au fort de Brégançon les maires du Var touchés par les incendies de l'été. Emmanuel Macron a présidé pour la dernière fois les cérémonies de la libération de Bormes-les-Mimosas, mais cette fois, pas de main de foule avec son épouse Brigitte. Le chef de l'État a juste passé une demi-heure dans le carré VIP. Un peu plus près des étoiles, elle a été formée dans l'école de l'air de Salon de Provence. C'était en 2005. Sophie Adenau, devenue astronaute à bord de la Station Spatiale Internationale, elle va devenir aujourd'hui la première femme française à sortir dans l'espace pendant 6h30. Ça va se passer cet après-midi avec un collègue américain. Elle doit réparer une antenne haut débit utilisée pour les communications avec la Terre. C'est utile. Enfin, encore un jeune qui joue avec sa vie en sautant du haut de la corniche. Un ado de 15 ans grièvement blessé hier après-midi. Les vagues l'ont projeté sur les rochers. Des policiers municipaux puis des marins-pompiers l'ont réanimé sur place alors qu'il était en arrêt cardio-respiratoire. Il est hospitalisé sur la Timone. C'est le quatrième saut très dangereux qui s'est terminé par un blessé grave, le quatrième en à peine 10 jours. La mobilisation des habitants n'a pas suffi. La ville de Marseille a commencé à tronçonner hier les 37 arbres qui menacent de tomber au parc de Bonneveine dans le 8e arrondissement. Une quarantaine de Marseillais voulaient éviter ce qu'ils appellent un massacre. Ils sont toujours mobilisés. Ils ont lancé une pétition en ligne qui a recueilli un millier de signatures. Le maire d'Aubagne, très remonté contre Enedis, réunion de crise aujourd'hui avec l'opérateur après les coupures d'électricité à répétition. À la fin de la grève chez Haribo à Marseille, la CGT a suspendu le mouvement qui avait débuté le 25 juin. Enfin, la centaine de caravanes des gens du voyage est repartie dimanche du stade municipal du Mouton à Saint-Mené dans le 11e arrondissement de Marseille. Les caravanes occupaient illégalement le stade de rugby depuis le 26 juillet. Le tribunal administratif leur demandait de partir. Finalement, c'est ce qu'ils ont fait.
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0: Alors, on va se méfier du Mistral qui va souffler cet après-midi et qui, évidemment, attise le risque incendie.
2: Et il y a Mistral assez fort, effectivement, du Rhône jusqu'aux îles d'Hyères, avec des rafales à 60-70 km/h. Le tout sous le soleil, avec quelques nuages dans le courant de cette journée. Pour demain, soleil et vent encore faibles, tant mieux d'ailleurs. Des nuages, quelques gouttes possibles pour jeudi, 30 à 33 degrés pour les maximales. Et puis vendredi, risque de pluie, voire même d'orage, avec une petite baisse des températures qui s'amorce, 26 à 30 degrés, même tendance prévue samedi et dimanche. En tout cas pour ce matin, les maximales frôleront les 33 degrés à Marseille, Toulon 34 degrés, Aix 36 degrés. Vous aurez 35 degrés à Puget-sur-Argens avec demain au Mas le concert du groupe Superbus. 32 degrés sur Cap-Digne et Sisteron et dans le golfe de Saint-Tropez. 33 degrés sur Arles-et-Martigues. 34 degrés dans le pays salonnais du côté de Brignoles et du Centre-Var. 35 degrés à Pertuis et une petite pointe peut-être à 36 degrés cet après-midi du côté de la Côte Bleue et sur la Ciotat.
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2: L'infotrafic à 10h05 avec cette coupure de 113 actuellement dans le secteur de Salon de Provence, à l'ouest de Salon de Provence, entre la départementale donc qui relie Grance à Salon de Provence. Prudence également dans ce secteur, évitez-le en tout cas puisque la route est coupée suite à cet incident avec l'avion qui s'est crashé hier, enfin qui a tenté en tout cas de se poser sur la route au milieu des véhicules. Nous vous en avons parlé sur votre radio ici Provence. Ça continue à coincer sur l'A7 dans les deux sens de circulation entre Septèmes-les-Vallons et Marseille, et toujours des difficultés pour circuler dans le golfe de Saint-Tropez, au départ de Sainte-Maxime jusqu'au parking du port de Saint-Tropez, et puis également en direction du port de Saint-Tropez. Si vous roulez actuellement du côté du rond-point de la Fouxe, pour toutes vos infos routes, utilisez également le WhatsApp pour vos messages vocaux.

0: Vous rajoutez dans vos contacts le 04 42 38 08 08.
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0: Et pour ne louper aucune info sur la région, une seule radio, bien c'est celle que vous êtes en train d'écouter. Ici Provence, merci de votre fidélité. Retour en 1991, cette année-là, vous vous en souvenez? Le trio Fredericks, Goldman et Jones chantaient à nos actes manqués.

0: Et ne manquez pas, dans un instant, la recette ensoleillée de notre youtubeuse Carole Cuisine. Elle va vous proposer en ce mardi. Qu'est-ce que c'est bon ça, une brouillade de tomates à la provençale.
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0: Et puis avant 10h30, on sort. Ici Provence vous emmène ce matin à Salerne pour vous présenter un concert caritatif. 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

0: Escroc, le dernier titre de Marine. 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
0: Il est 10h15, alors elle continue à nous régaler tout au long de cet été, c'est notre youtubeuse Carole Cuisine qui vous ouvre chaque jour son livre de recettes pour ensoleiller vos assiettes.
3: Alors, je vous propose aujourd'hui un plat que j'adore parce qu'il représente la cuisine provençale du quotidien. Vous savez, cette cuisine simple, efficace, intelligente, qui utilise toujours des produits de saison et des produits locaux. Eh bien, cette recette, c'est la brouillade de tomates. Alors, en fait, de tomates, on se dit tiens, ce sont des œufs dans lesquels on va les battre et mélanger dans une sauce tomate. Oui, d'accord, mais pas n'importe quelle sauce tomate. Et même, c'est cette recette, cette sauce tomate que j'appelle même plutôt une compotée. Hein, c'est cette astuce pour réussir cette sauce tomate que je vais vous donner aujourd'hui. Alors d'abord, pour les ingrédients, vous allez prendre des tomates Roma, hein, parce que c'est vraiment des tomates que je vous conseille pour les coulis, pour les sauces. Vous prenez au moins 800 grammes hein, pour 4 personnes. Vous allez assaisonner ces tomates avec bien sûr du sel, du piment, du poivre, de l'huile d'olive, un oignon et bien sûr de l'ail. Hein. Vous pouvez mettre au moins 3 gousses d'ail dans cette sauce. Et puis ensuite, comptez 6 œufs pour 4 personnes, c'est parfait. Et je vais même rajouter un petit peu de ciboulette dans les œufs. Pour la préparation de cette sauce tomate que j'appelle cette compotée, vous allez d'abord, alors soit vous mixez les tomates Roma grossièrement dans un robot, soit vous les râpez et vous versez dans la poêle la pulpe de tomate avec leur jus. Vous rajoutez l'oignon émincé finement en lamelles, les gousses d'ail pressées, sel, poivre, piment, et vous portez à ébullition hein, pour que ça cuise en 15 minutes, que ça réduise, hein, que les tomates vont changer un petit peu de couleur, elles vont s'épaissir, les oignons vont profiter voilà, de l'eau des tomates pour cuire. En 15 minutes, vous allez voir, ça va être sec, il n'y a plus d'eau du tout des tomates, et c'est à ce moment-là seulement que je rajoute l'huile d'olive. Hein, vous rajoutez 2-3 cuillères à soupe d'huile d'olive, vous mélangez et vous avez votre compotée qui est prête. Ensuite, une fois que la compotée est parfaite, là, bien avec la texture comme on aime, vous allez donc battre 6 œufs dans un bol. N'hésitez pas à saler un petit peu les œufs. Et surtout, moi, ce que je rajoute, c'est un beau bouquet de ciboulette, mais ciselé très finement au ciseau. Vous mélangez avec les œufs et vous versez les œufs dans la poêle. Alors, à partir de ce moment-là, hein, vous avez 5 minutes de cuisson à feu moyen. Vous avez deux possibilités. Soit vous allez faire une brouillade lisse et à ce moment-là, vous mélangez tout le temps à la cuillère en bois, ou alors, et c'est ce que je préfère, vous allez obtenir une texture un petit peu plus rustique, plus épaisse, et vous mélangez de temps en temps avec la cuillère en bois. Moi, je trace des traits comme ça hein, pour traverser ma poêle. Et puis surtout, hein, avant que ça soit complètement cuit, arrêtez le feu, versez tout de suite votre brouillade dans un joli plat pour qu'elle refroidisse, parce qu'en refroidissant, souvent, les œufs deviennent un peu secs. Hein, voilà. Donc, une fois que vous avez mis votre brouillade dans un plat, soit vous la dégustez chaude, soit vous la dégustez tiède, mais je vous conseille de la mettre un petit peu au réfrigérateur, elle va finir de confire et vous pouvez la déguster froide, hein, c'est ce qu'on fait en Provence, hein, en pique-nique, pour un buffet froid, sur des tartines de pain de campagne, c'est vraiment un délice, cette brouillade de tomates provençales.
0: Et c'est vrai que c'est excellent. Et pour continuer à vous régaler, rendez-vous sur la chaîne YouTube de Carole Cuisine. Carole, que nous retrouverons demain pour une nouvelle recette.
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0: Côté ici Provence, il est 10h20, un concert caritatif se prépare à Salernes avec des chanteurs issus de nombreuses émissions de télé. On va en reparler dans un instant après avoir écouté celui qui a également été découvert dans l'une de ces émissions, Amir.
1: On est tous nés pour faire la fête.
0: Avec ce titre, la fête que nous allons faire avec lui dans 2 minutes.
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0: part mardi prochain à Salerne. Alors, ils s'appellent Christopher, Violaine, Jérémy, Dimitri, Margot, Timéo, Dorian, et ils sont issus d'émissions musicales célèbres comme l'Eurovision, N'oubliez pas les paroles, Star Academy, Nouvelle Star ou encore La France. Un incroyable talent. Il y a un lien qui les unit, l'amour pour les chansons françaises. Bonjour Laurent Roux.
1: Bonjour.
0: Nous allons parler avec vous de ce concert caritatif, donc la semaine prochaine à Salerne. Alors, il fallait que cette passion pour la chanson française se transforme en quelque chose. Ces artistes ont décidé d'unir leur voix. Pourquoi exactement ?
1: Parce que je pense qu'une fois qu'ils ont eu terminé leur passage télévision, ils ont eu envie de continuer l'aventure ailleurs, et ils ont compris que le public les avait bien suivis, serait prêt à venir les voir sur scène. Et alors ils se sont rassemblés et ça a marché, et bah, depuis ça ne s'arrête plus.
0: Et l'aventure a commencé il y a combien de temps ?
1: Ça a commencé il y a 4 ans, et petit à petit, les concerts se sont multipliés, les causes caritatives aussi, puisque je pense que vous allez le dire, hein, c'est un concert qui est... Ils ne sont pas payés pour ça, hein, ils sont bénévoles, il faut le concert pour une œuvre médicale.
0: Alors, au fil du temps et au fil des années, je pense que le spectacle s'est construit avec l'ajout peut-être de costumes, de chorégraphies, et puis des mises en scène différentes également.
1: Exactement, ça a commencé surtout autour des chansons, puis petit à petit c'est devenu un spectacle avec de la danse, avec voilà des costumes, de la mise en scène. Le fait aussi qu'il y ait des arrivants d'émissions comme The Voice ou l'Eurovision, des gens qui ont bien la notion de la scène, a renforcé un peu le côté plus spectaculaire de ce qui était à la base juste un concert initialement.
0: Oui, alors les concerts se poursuivent puisque bien sûr et malheureusement j'allais dire les demandes restent nombreuses.
1: Oui, les causes caritatives se multiplient autant qu'il y a de cas, malheureusement. Alors, on peut pas répondre à tout le monde, mais essaye d'être présent le plus possible quand on fait appel à nous. Et les maestros de N'oubliez pas les paroles sont vraiment là-dessus super engageants. Ils acceptent vraiment presque toutes les occasions de venir chanter.
0: Dont Dorian, qui est à vos côtés et que nous saluons. D'ailleurs, qu'est-ce que l'on va entendre, écouter sur scène la semaine prochaine à Salerne?
1: Alors, on va entendre des chansons un peu festives parce que c'est l'été encore, mais c'est pas un bal, hein, c'est un concert. Les gens peuvent aussi entendre une chanson de Barbara ou de Sylvie Vartan, entrecoupée de chansons de Magic System ou du Michel Polnareff ou du Shakira. Il y aura pour toutes les époques et tous les âges.
0: D'accord, le prix d'entrée donc est très bas, donc si vous souhaitez participer à ce concert caritatif et aider les différentes associations, n'hésitez pas à assister à ce concert à Salerne. Ça se passe à quel endroit exactement, Laurent ?
1: Ah, ça se passe au cours Théodore Bouge, donc en plein milieu de la ville. Ouais. Et c'est tellement bas que c'est gratuit, en fait.
0: C'est dans ce gratuit. C'est gratuit.
1: Voilà.
0: Ben oui, c'est encore mieux de préciser.
1: C'est plus que bas.
0: C'est plus que bas, ben oui.
1: Et par contre, si les gens veulent faire un don pour une association, ils pourront le faire, mais c'est gratuité.
0: Merci.
1: C'est
0: par la ville. Merci de nous en avoir parlé, en tout cas, ce matin. Et rendez-vous mardi prochain à Salerne. Salut Laurent, et bravo pour ces concerts et cette tournée avec tous les artistes qui vous entourent. À bientôt et belle fin d'été.
1: Merci.
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0: L'infotrafic à 10h30 avec toujours cette perturbation sur l'A7 en quittant Marseille, direction Septem. Mais dans l'autre sens de circulation, vous êtes nombreux également si vous arrivez sur Bandol, mais également du côté de Sifour avec une circulation qui se densifie actuellement depuis quelques minutes, direction certainement les plages du littoral varois. Partout ailleurs, rien d'autre à signaler. Ça coince toujours aussi dans le golfe de Saint-Tropez en quittant Sainte-Maxime ou en arrivant sur Saint-Tropez depuis le rond-point de la Fouques. Vous enregistrez le 04 42 38 08 08 dans vos contacts WhatsApp et vous pourrez ainsi nous envoyer un petit message vocal ou un message écrit pour vos conditions de circulation.
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0: Avec ce risque incendie dont nous parlons depuis ce matin, il est extrême en ce mardi avec la fermeture aujourd'hui du parc de Figuerolles à Martigues sur Miramas et Saint-Chamas. Fermeture aussi du parc de la Poudrerie. La zone de loisirs de la Pinette de Saint-Léon à Salon de Provence est également fermée. Sur Charleval, c'est la zone de loisirs du Bois qui est interdite d'accès. Et sur la Roque d'Enterron, le parc des Adretches est également fermé au public. De nombreuses plages accessibles uniquement par le sentier du littoral ou des sentiers qui traversent les massifs sont aussi interdites d'accès ce mardi dans les Bouches-du-Rhône et le Var. Alors c'est le cas du parc national des Calanques, mais aussi sur la Côte Bleue et également sur la plage de Saint-Julien du côté du lac d'Esparron.
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0: Et merci de nous rejoindre et de préférer une nouvelle fois ici Provence pour passer cette matinée de mardi avec votre radio locale. Et puis la radio qui est évoquée également en chanson et en musique par Michel Polnareff à 11h25.

0: tous les jours sur votre radio locale. Ici Provence, Cédric Frémy contacte les offices de tourisme de notre région pour des bons plans et aussi pour de nombreuses idées de sortie.
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0: Cédric, nous sommes dans le Var ce matin.
3: Aujourd'hui, allô l'office de tourisme Provence Méditerranée. Nous sommes à Toulon avec Stéphania Capellani-Mori, responsable des relations presse. Bonjour Stéphania.
4: Bonjour Cédric.
3: Dites-nous, quels sont les incontournables, les sites à voir absolument lorsque l'on visite Toulon?
4: Toulon, j'ai trois incontournables que j'aimerais préciser. Le premier, c'est sans aucun doute le téléphérique et le Mont Faron. En fait, à bord du téléphérique de Toulon, on peut rejoindre le sommet du Mont Faron, qui est le plus célèbre des monts toulonnais. On monte dans une petite cabine rouge aux allures 50s qui nous permet de rejoindre donc ce sommet. Depuis la ville en 6 minutes seulement et on se retrouve à presque 600 mètres de hauteur. Et une fois à bord de la cabine, entre mer et colline, on se dévoile Toulon avec Sarade. C'est vraiment une vue extraordinaire. Et une fois le Mont Faron, on peut aussi apercevoir les îles d'Or et la baie de Saint-Mandrier. On devine aussi les collines qui bordent le littoral de l'Ouest Var. Un deuxième incontournable, une fois qu'on a quitté les airs, on se retrouve en mer avec une visite commentée de la rade en bateau depuis Toulon, avec les bateliers de la rade. En fait, quand on est sur le bateau, c'est une excursion maritime commentée, donc on approche à la fois des navires militaires qui sont à quai ou qui sont nichés au cœur de leur d'Ars, mais en même temps, on approche de la corniche de Tamaris avec ses villas orientales, on passe à côté des parcs à moules de la baie du Lazaret. Il y a des cabanes sur pilotis qui contrastent avec toutes les fortifications qu'il y a dans la rade de Toulon, comme le fort de l'Aiguillette, le fort Balaguier, Saint-Louis, la Tour Royale. Bref, il y a tout ce mélange d'histoire et de modernité. Et je ne voudrais pas oublier une chose, avec les bateliers de la rade, c'est possible aussi de rejoindre l'île de Porquerolles, hein, depuis le port de Toulon même. Et troisième incontournable toujours pour moi, une fois qu'on a quitté les airs et la mer, je dirais que Toulon, le centre historique de Toulon, c'est comme un voyage entre le passé et la modernité. Parce que dans le centre de Toulon, vous avez à la fois le patrimoine architectural, militaire et religieux et culturel. Mais ensuite, pendant que vous vous baladez dans les ruelles de Toulon, vous tombez sur, par exemple, les Halles de Toulon, qui sont en haut lieu des gourmets inaugurés seulement il y a 5 ans, vous voyez. Ou bien la rue Pierre-Séma, qui est surnommée la rue des Arts, qui fait battre le cœur du centre historique de Toulon. Parce que dans ce nouveau quartier, qui a été repensé dans la ville ancienne. Tout est dédié à la culture et à l'art. Donc, tous les auditeurs et les auditrices qui nous écoutent savent qu'on peut trouver là-dedans, dans ce quartier, des galeries, des artisans, des espaces de coworking, des petits restos sympas, des coffee shops et des bars en vogue qui attirent chaque jour un public curieux, non seulement de Toulonnais, mais aussi de visiteurs.
3: Stéphania Capellani-Mori, responsable des relations presse de l'Office de Tourisme Provence Méditerranée, sur ici.fr/Provence. Je vous ai mis quelques photos de Toulon et de tout ce qu'a évoqué Stéphania. Vous retrouvez d'autres destinations dans notre région pour réussir la fin de vos vacances à la page Allo, l'Office de Tourisme.
0: Merci Cédric et rendez-vous ce soir avec un nouvel Office de Tourisme à 16h10.

0: c'est du tube. Et ça s'écoute sur votre radio locale, ici Provence. Il est 11h moins le quart.
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0: Sera sur la scène flottante du Port Vieux de La Ciotat le 3 septembre pour ouvrir l'édition de cette année, l'édition 2026. C'est Charlotte Cardin, il y aura également Boulevard Désert. Si je vous parle de Charlotte Cardin, c'est que nous allons jouer avec elle dans un instant, avec son tube Feel Good. Nous avons extrait une phrase, nous avons isolé un mot et nous l'avons masqué même par le chant de la cigale. C'est le principe de notre grand jeu de l'été. Si vous avez la bonne réponse et si vous trouvez le mot manquant, ici Provence vous offre le kit été avec à l'intérieur les tongs, il y a le t-shirt, il y a également le bob et le sac de plage. J'ai oublié les tongs, elles sont bien présentes, hein, les tongs. Bon, vous écoutez bien cet extrait et vous essayez de repérer le mot manquant. Bonne chance.

0: Charlotte Cardin avec Feel Good. Je vais quand même vous rappeler la phrase musicale. Ta main sur ma taille, ensemble dans le... Mais dans le quoi ? 04 42 38 08 08. Vous avez le mot manquant, vous avez quelques minutes pour la bonne réponse. Cette bonne réponse qui vous permettra de participer tout à l'heure au tirage à midi moins 10 avec un chèque cadeau d'une valeur de 50 euros à gagner. On va jouer ensemble après Julien Lib.
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0: Et autrement, c'est dans un instant.
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0: Provence, 11h-10. Elle est à Cabane, elle attend sagement. Elle se prénomme Natacha et c'est elle qui joue avec nous ce matin.
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0: Bonjour Natacha.
2: Bonjour.
0: C'est vrai que vous avez été bien sage pendant Julien Libre.
2: Oui, je me suis quand même retenue de chanter.
0: Ah, mais il fallait chanter, d'autant que vous allez le faire maintenant pour Charlotte Cardin.
2: Oui, je garantis pas la voix.
0: Mais ce n'est pas grave, on est là pour s'amuser, on est là pour se détendre, vous faire chanter, surtout vous offrir des cadeaux avec le kit été ici Provence et peut-être tout à l'heure à 12h-10, le chèque cadeau d'une valeur de 50 euros. Ce serait bien ça pour terminer l'été, hein, Natacha?
2: Oui, surtout pour changer les idées aussi.
0: Et pour, pardon?
2: Changer les idées.
0: Eh bien oui, c'est ça. Vous allez faire ce que vous voulez de vos 50 euros, vous vous rendez compte? Elle est belle la vie quand même avec ici Provence. Hein.
2: Oui, quand même, ça met du baume au cœur et ça change les idées parce que j'ai perdu ma maman en début de mois.
0: Ah.
2: Donc voilà.
0: Bon, ben
2: donc ça change un peu les idées.
0: Je comprends. Une pensée en tout cas pour votre maman. Natacha.
2: Merci beaucoup.
0: Charlotte Cardin, Feel Good, on va réécouter l'extrait. Vous allez me donner la réponse avec le mot manquant et en chantant. D'accord?
2: D'accord.
0: Allez.

0: Merci.
1: Le kit est à vous. Je vous inscris également sur la liste pour tout à l'heure, midi moins 10, le tirage, un petit peu avant midi. Il faudra rester bien à l'écoute de Ici Provence et décrocher. Hein, c'est impératif pour jouer avec nous, d'accord? Pour le bon d'achat, ok?
0: D'accord.
1: Je vous souhaite belle matinée avec nous. Quelle est la radio que vous écoutez à Cabane, Natacha?
0: Ici Provence.
1: Formidable.

0: Belle fin de matinée avec votre radio locale ici Provence. Dans 5 minutes, c'est le retour de l'actu locale. Et pour nous emmener à 11h, The Weeknd. On écoutera ensemble dans un instant Blinding Lights.
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0: Ici Provence, c'est la musique de votre été avec The Weeknd.
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0: Très belle fin de matinée avec Ici Provence. Il est 11h. Les infos à Marseille, en Provence, Margot Munoz. Les mêmes idées que celles annoncées en Gironde, promises au maire du Var, touché par les incendies.
2: Reçu hier par Emmanuel Macron au fort de Brégançon, un fonds d'urgence pour les travaux d'urgence sera débloqué. Des permis de construire seront délivrés sous un mois. Et les entreprises dont les locaux ont été détruits dans les flammes auront des aménagements fiscaux. Le président de la République a ensuite présidé pour la dernière fois les cérémonies de la liberté.

0: de la Corniche à Marseille.
1: Un ado de 15 ans projeté par la mer sur les rochers. Il était en train de se noyer avant l'intervention des policiers municipaux et marins-pompiers. Pris en charge en arrêt cardio-respiratoire, il est hospitalisé sur la Timone. Plus aucune caravane au stade municipal de Saint-Menet à Marseille. Elles étaient installées illégalement sur la pelouse du terrain de rugby depuis le 26 juillet. Le tribunal administratif leur intimait l'ordre de quitter les lieux. La centaine de caravanes des gens du voyage sont reparties dimanche. Fin de grève chez Haribo à Marseille. La CGT a suspendu le mouvement débuté le 25 juin. Elle devient la première femme française à sortir dans l'espace. Sophie Adnaud, formée à l'école de l'air de Salon de Provence en 2005, devenue astronaute à bord de la Station Spatiale Internationale. Aujourd'hui, elle va sortir de l'ISS et sauter dans le vide spatial pour réparer une antenne haut débit utilisée pour les communications avec la Terre.
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0: Puis on est fiers qu'elle ait été formée chez nous. Hein,
1: exactement.
0: Sur la base aérienne de Salon de Provence. Bon, la météo, on va prendre un peu de hauteur puisqu'on parlait de la station. Donc, la cartographie en tout cas de la Provence.
1: Avec... Il fait plus chaud, je pense.
0: Il fait... Clairement, ouais. On aura encore des pics de chaleur hein, aujourd'hui. La journée s'annonce très largement ensoleillée. On aura peut-être quelques nuages qui vont circuler dans le courant de ce mardi sur le plateau de Riance ainsi que dans le nord-est du Var et sur les Alpes provençales. Côté température donc pour les maximales cet après-midi, Marseille 33 degrés, Toulon 34 degrés, Aix-en-Provence 36 degrés, vous aurez 34 degrés également à Ops avec un marché nocturne, c'est jeudi soir sur la place Frédéric Mistral. 32 degrés annoncés aujourd'hui sur Gap, Digne et Sisteron et dans le golfe de Saint-Tropez ainsi qu'à Fréjus. 33 degrés sur Manosque, Arles et Martigues, 34 degrés dans le pays salonnais, mais également sur Brignoles et le Centre-Var, vous aurez jusqu'à 35 degrés quand même encore aujourd'hui à Pertuis et jusqu'à 36 degrés sur la Côte Bleue et la Ciotat.
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0: L'info trafic de 11h04 avec un message de Philippe sur notre WhatsApp 04 42 38 08 08 qui nous informe que sur la commune de Salon de Provence, la RD 113 au niveau de l'accident d'avion est coupée dans les deux sens de circulation. Merci pour ce rappel Philippe et soyez prudents si vous circulez également dans le secteur. D'autres perturbations vous attendent si vous circulez actuellement autour de Toulon avec un bouchon sur la 50 avant d'arriver sur Toulon. Un bouchon qui se poursuit après avoir traversé le tunnel en direction de la Valette du Var. Pour l'instant, dans l'autre sens, rien à signaler. Ça coince encore un tout petit peu aux abords de Sifour, les plages direction les plages, mais également sur le littoral bandolais. Et également avant d'arriver du côté de Saint-Cyr-sur-Mer, où là aussi il y a les premières perturbations et les premiers ralentissements. Ça continue à bouchonner sur la 7 dans les deux sens de circulation, entre Septèmes-les-Vallons et Marseille, partout ailleurs. C'est fluide, rien à signaler. Si on a oublié de vous indiquer un problème de circulation sur la route, vous pouvez bien sûr nous appeler au 04 42 38 08 08.
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0: Et c'est un plaisir de partager cette fin de matinée à vos côtés. Ciel, mer bleue, soleil, parasol, transat, plage, sable. C'est l'été qui se poursuit en Provence et au son de votre radio locale ici Provence avec tout de suite Alain Chamfort et Déchaîne-moi.

0: got enough of your love, baby, pour la version originale signée Barry White et cette reprise d'Alain Chamfort, Déchaîne-moi.
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0: Bon, Cédric Frémy va une nouvelle fois se déchaîner sur un nouveau circuit de randonnée au pied de la montagne Sainte-Victor ce matin. Et puis avant 11h30, on va vous raconter ce qui va se passer dans la rade de Toulon ce vendredi. C'est un joli spectacle sur l'eau avec les célèbres joutes provençales. Et pour la musique de votre radio locale en cette fin de matinée, voici Keane et Everybody's Changing.

0: Et à 11h12 sur votre radio locale ici Provence, eh bien il est temps de s'équiper et de partir en randonnée.
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0: Avec Cédric Frémy qui vous emmène à Puy-l'Aubier sur le sentier Vigneron. Alors si vous avez votre portable ou votre ordi allumé, un petit conseil, allez tout de suite sur récit.fr/Provence pour suivre avec Cédric la rando en photo et avec la carte. 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
3: Je vous emmène randonner en Pays d'Aix, au pied de la montagne Sainte-Victoire dans le vignoble. Depuis Puy-l'Aubier, la cave coopérative Les Vignerons du Mont-Sainte-Victoire a fait baliser en bleu un circuit tranquille et familial que j'ai testé pour vous, le sentier Vigneron. Point de départ, la cave coopérative. Je marche quelques minutes sur la route qui va vers Saint-Antonin-sur-Bayon, m'engage dans le chemin du Puy de Dun et ouvre grand les yeux. Entre les oliviers, la face sud de la montagne Sainte-Victoire, côté Pic des Mouches, émerge du vignoble, majestueuse. La terre riche en oxyde de fer est rouge. Sainte-Victoire ondule. La torque, cette espèce d'escargot de roche, apparaît. Oh, je sens que cette rando va me plaire. Je passe devant un joli lavoir au pied d'un immense platane, traverse avec prudence la départementale 57 et plonge dans un océan de vignes. Ici, c'est pour moi l'un des plus beaux paysages des Bouches-du-Rhône, avec les toits et les clochers de Puy-l'Aubier, plus loin Pourrières, le mont Aurélien, le mont Olympe et la Sainte-Baume en toile de fond. Et toujours Sainte-Victoire, bien sûr. Le sentier se faufile entre les parcelles, essentiellement de vignes, mais aussi d'oliviers, et disséminé ici et là, une chapelle, un château et quelques cyprès. C'est de toute beauté. Je fais un mini-crochet de quelques mètres pour me rapprocher d'un oratoire, puis poursuis au milieu des pins et des genêts avant de traverser une autre route, la D12. Le sentier continue de l'autre côté du pont sur le ruisseau de Saint-Pancras. Le balisage est bien présent, mais il ne faut pas le manquer. Les traits bleus sont souvent sur des piquets, mais aussi parfois sur des troncs d'arbres, sur une barrière et même sur un puits. Je suis plus que jamais au cœur du vignoble. Les perspectives qu'offrent les rangées de vignes sont ultra photogéniques, avec de modestes cabanes de pierre qui dépassent, la route qui serpente, traite le Réganias, le pic de Bertagne et même la Loube au loin. Passage très furtif le long d'installations moins idylliques mais indispensables à notre vie moderne, la déchetterie et la station d'épuration. Puis nouvelle courte portion de route sur la D57D qui file vers Pourrières. Et me voilà de retour sur le sentier, cette fois bordé d'imposants chênes. Et là, après une toute petite montée, changement radical d'ambiance. Le sentier traverse une prairie parsemée de cèdres et me mène à l'institution des Invalides de la Légion étrangère. Ces symboles sont omniprésents. Les flammes dorées ornent un portail. Les couleurs rouge et vert sont partout. Au pied du château, un panneau d'interprétation explique que les légionnaires blessés, convalescents ou âgés y sont accueillis. Certains travaillent la céramique ou la reliure, d'autres cultivent la vigne et l'olivier. Il règne en ces lieux, face au parc, une certaine sérénité. Le balisage bleu traverse le domaine, longe les différents bâtiments et même un poulailler avant de rejoindre le tracé du GR. Retour vers Puy-l'Aubier sur une large piste au pied des collines qui constituent l'extrémité est de Sainte-Victoire. Je croise le bus 110, je passe devant les terrains de sport et j'atteins les ruelles du village avec un regard amusé sur le va-et-vient des hirondelles sous les génoises. Au final, une boucle facile de 11 km, 150 mètres de dénivelé, annoncée en 3h20 et réalisée pour ma part en 2h30. Attention au risque estival d'incendie, certaines portions du sentier sont situées en zone réglementée, donc si Sainte-Victoire est en rouge sur la carte de la préfecture des Bouches-du-Rhône, randonnée interdite.
0: Merci Cédric, et vous retrouvez les photos et la carte de la rando du jour sur récit.fr/Provence à la page Cédric Randonne. L'épisode s'intitule Puy-l'Aubier, randonnée enchanteresse sur le sentier Vigneron au pied de la montagne Sainte-Victoire. Et puis Cédric vous a même fait une petite vidéo, allez vite la voir sur la page Facebook Ici Provence.

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1: Coup de cœur ici Provence pour Marc Lavoine et Patrick Fiori avec Occupé. Et pour justement occuper votre soirée de vendredi, nous vous proposons un spectacle de joute provençale. Ça va se passer sur le quai de Toulon, enfin en tout cas dans la rade de Toulon. On vous présente ce rendez-vous après Jean Birkin.
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0: Et c'est Provence 11h25, Jane Birkin est coiffeur ce vendredi à Toulon. Nous avons une petite idée.
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0: Rendez-vous sur le port de Toulon avec les francs-jouteurs mandréens. Et nous sommes avec Franck Musseau. Bonjour Franck.
2: Bonjour.
0: Vous êtes le président des francs-jouteurs de Saint-Mandrier. C'est le plus grand club d'ailleurs de la Ligue Provence-Alpes-Côte d'Azur, hein, qui regroupe plusieurs départements, c'est ça Franck?
2: C'est ça, on fait partie des plus grands clubs avec 110 licenciés au niveau des Bouches-du-Rhône, Alpes-Maritimes et du Var.
0: Voilà, oui. C'est toujours un spectacle exceptionnel d'assister comme ça à ces représentations, parce que c'est un sport avant tout, il faut bien le préciser, hein, Franck.
2: C'est un sport avant tout avec une fédération française, bien sûr, et tout. D'ailleurs, nous sommes en plein championnat de France. Dimanche, nous faisons la finale à Fos-sur-Mer.
0: Mmh. Qu'est-ce qui va se passer sur le port de Toulon et dans la rade ce vendredi soir?
2: Eh bien, disons, à 18h15, nous avons une démonstration faite par les jouteurs de Saint-Mandrier, peut-être deux ou trois de la scène qui viendront. Et voilà, ça va commencer à 18h15 jusqu'à 19h45 environ.
0: C'est une véritable tradition, hein, les joutes sur Saint-Mandrier et sur Toulon particulièrement.
2: Ah oui, nous, le club a fêté les 106 ans en 2026. Voilà, donc c'est la plus vieille association du village.
0: Mmh. On peut pratiquer les joutes à partir de quel âge, Franck?
2: Ben nous, cette année, la plus jeune, elle a 8 ans. Voilà, en catégorie féminine, au moins de 15 ans. Et une fois que les jeunes sont aguerris et qu'ils n'ont pas peur de monter sur la tintaine, c'est parti.
0: Ouais. Voilà. Il y a combien de licenciés actuellement dans le club?
2: Dans le club, on est à 106.
0: Donc de la plus jeune, et on peut pratiquer jusqu'à quel âge? L'âge maxi, on peut...
2: L'âge maxi, tant qu'on se sent bien. Moi j'ai eu des jouteurs jusqu'à 65 ans qui pratiquaient, voilà.
0: D'accord, et vous avez débuté il y a combien de temps, Franck?
2: Alors moi j'ai commencé en 1977, j'avais 13 ans.
0: D'accord, et la passion est toujours là?
2: Et la passion est toujours là, et d'ailleurs je m'occupe uniquement du club. Les joutes, j'en fais une fois par an quand on fait un challenge des anciens. Mm-hmm. Mais voilà, je préfère m'occuper du club maintenant.
0: Et perpétuer la tradition des francs-jouteurs.
2: Tout à fait.
0: Merci Franck, rendez-vous donc sur le port de Toulon. Ça se passe à partir de 18h30 dans la rade pour un spectacle à la fois sportif mais aussi patrimonial. À vendredi Franck.
2: Merci beaucoup, à vendredi, au revoir.
0: Salut, merci.
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0: Et c'est Provence et Michael Jackson, et suite au succès du biopic, et bien une suite est déjà annoncée avec prochainement Michael 2. L'info trafic à 11h33, attention à ce ralentissement signalé sur l'autoroute du Soleil en direction de Lançon, Provence. Il y a actuellement un petit ralentissement dans ce secteur après avoir passé Coudoux, c'est donc la phare les Oliviers. Ralentissement donc en arrivant sur le péage de Lançon, Provence, direction Lyon. Ça coince toujours sur la 7 entre Septèmes-les-Vallons et Marseille, donc dans les deux sens de circulation. Nous vous rappelons également que la circulation se charge sur le littoral toulonnais à Bandol principalement, mais aussi du côté de Sifour et de Sanary. Il y a toujours ce ralentissement sur l'A50 avant d'arriver sur Toulon. Pas de difficulté sur l'A57. Ça ralentit aussi un tout petit peu sur l'A570 si vous arrivez de Toulon à l'entrée du centre-ville de Hyères-les-Palmiers. Puis ralentissement également en direction des plages de la Londe-les-Maures sur la départementale 98. Pour toute autre info trafic, 04 42 38 08 08.
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0: Ah ben oui, la plage, nous y restons justement avec la calanque du Grand Mugel. Et là, nous sommes à la Ciotat avec la température de la Méditerranée qui a été relevée à 25 degrés sur la plage de la Corniche au centre-ville de Saucé-les-Pins. Là aussi, température identique, donc à 25 degrés. Ça reste agréable. Sur la plage du Rayolet à Sifour-les-Plages, la température de la Méditerranée est à 27 degrés. Qu'en est-il du côté de Sanary-sur-Mer? On va retrouver toutes les équipes présentes depuis le poste de secours.
2: Bonjour, ici Bonjour. Provence, ici l'équipe du Lido. Aujourd'hui, nous sommes composé de Manu, Anne, Léana, Mathieu, Victor et Ambre. Pour les températures de la matinée, nous avons 29 dans l'air, 26 dans l'eau, un vent de secteur sud-ouest, force 2-3. Pour l'énigme du jour, je suis là où le présent est, après le passé, et le futur avant le passé. Qui suis-je ?
0: C'est une excellente.
2: L'ensemble des sauveteurs du Lido vous souhaite une agréable journée. Oui. À bientôt.
0: Bon, là, je n'ai pas vraiment le temps de réfléchir et de répondre à votre énigme. On se croira Fort Boyard avec les dingues du Père Fouras. Bon, merci en tout cas et on vous retrouve demain pour d'autres relevés de température.
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0: Ajoute vos chansons préférées toute la journée. Voici David Hallyday. Tu n'as pas laissé le temps avant de retrouver les astuces de Catherine Fructis.

0: Bon, savez quoi, nous allons prendre un peu de temps pour nous occuper de nos pieds. Ce matin, avec Catherine Fructus.
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0: Il est midi moins 20, dernière semaine avec les astuces de l'été. Catherine Fructus qui a d'ailleurs sorti le guide des remèdes d'autrefois aux éditions Médicis. Bonjour Catherine.
3: Bonjour Eric.
0: Bon, et de nos pieds, on en parle ?
3: Alors, souvent, on les oublie.
0: Oui, c'est vrai.
3: Ah, et en cette saison, c'est quand même plus agréable d'avoir des pieds soignés et en pleine forme. En plus, ils supportent tout notre poids et on les met à dure épreuve à longueur de journée. Pourtant, en prendre soin, c'est facile. D'autant que quelques vieilles méthodes, aussi économiques que naturelles, ont largement fait leur preuve au fil du temps.
0: Alors, ça passe par quoi ? Par des bains de pieds, par exemple ?
3: Eh bien, pour commencer, ouais. Effectivement, on prend le plus souvent possible des bains de pieds, puisqu'ils délassent et régénèrent. Le plus simple et sans doute un des plus efficaces se prépare en jetant 500 g de gros sel gris non traité et 8 cuillères à soupe de bicarbonate de soude dans une bassine remplie d'eau tiède. On trempe pieds et chevilles au minimum 10 minutes, on sèche et on prend le temps de s'allonger les jambes les plus relevées possibles, minimum 5 minutes, en prenant appui contre un mur, à moins qu'on en profite pour se muscler le ventre.
0: Qu'est-ce que je fais ?
3: Ça, c'est un gros mensonge, je le sais. Et aussi, chaque jour après la douche ou le bain, été comme hiver, on prend 3 minutes pour les masser à l'huile d'olive, huile végétale ou une lichette de vaseline. C'est un vrai gage de confort et en plus, ça améliore la circulation.
0: Alors, il paraît qu'on commence toujours un massage par le pied gauche.
3: Alors, ne me demandez pas pourquoi.
0: Mais pourquoi ?
3: Je n'en sais rien. J'ai vu ça dans toute ma bibliographie. Ouais. On commence toujours un massage par le pied gauche et en remontant jusqu'au genou. Pas d'aller-retour, mais toujours de bas en haut.
0: Et faut-il faire des gommages aussi pour les pieds ?
3: Et sûrement. Pour retrouver et conserver des pieds de satin, pour favoriser la suppression des cellules mortes et rendre la peau plus souple, on verse. Toujours pareil, un peu de bicarbonate et de gros sel dans le creux de la main. On ajoute quelques gouttes de citron, puis on frotte doucement en mouvement circulaire, en insistant sur la plante des pieds. Pour finir, on rince et on hydrate avec une noisette de crème, quelques gouttes d'huile végétale ou de...
0: vaseline.
3: Bravo. Mais ce tartinet ne sert à rien. Car si on en met trop, eh ben ça pénètre pas.
0: Alors, il y a un truc qui est vraiment pas beau au niveau des pieds, c'est la corne.
3: Ah, ça c'est épouvantable. Ouais. Dans le bain ou sous la douche, lorsque la corne s'est un petit peu ramollie, on prend la bonne vieille pierre ponce, car elle rend de nombreux services à nos pieds, y compris en 2026, figurez-vous. Ensuite, on masse avec quelques gouttes d'huile d'olive ou...
0: de la vaseline.
3: Mais bravo ! Et c'est tout.
0: Et c'est tout.
3: Et si elle est trop épaisse et se fendille, avant de se mettre au lit, on va masser longuement les pieds avec un tout petit peu de vaseline, car franchement, ce produit est formidable. Et si on insiste sur les talons et qu'ensuite on enfile des chaussettes de coton et qu'on dort avec, je vous garantis que vous n'aurez plus de cornes épouvantables.
0: Merci Catherine.
3: Merci à vous, à demain.
0: 11h43, info trafic toujours prioritaire. Merci à Claude, des taxis marseillais d'ailleurs que nous saluons, qui nous indique qu'il y a un accident en direction de Lyon, 1 km avant le péage de Lançon, et même 2 accidents. On va suivre bien sûr ce qui se passe sur l'A7, donc en direction de Lyon à la hauteur de Lançon, Provence. 1 km donc avant le péage, 2 véhicules accidentés. Si vous avez d'autres précisions, 04 42 38 08 08.
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0: Toujours de côté pour vous, le kit été ici Provence avec le sac de plage à l'intérieur duquel nous avons déposé les tongs, le t-shirt et le bob de votre radio locale ici Provence. C'est le cadeau que vous allez pouvoir gagner si vous découvrez le mot qui a été masqué par le chant de notre cigale dans un tube de Benabar, le dîner. Et puis cette bonne réponse qui vous permettra également de participer au tirage un petit peu avant midi avec un chèque cadeau d'une valeur de 50 euros. Attention, votre présence est indispensable, voire même obligatoire. Il faut être présent et répondre. répondre si on vous appelle à l'issue du tirage, un petit peu avant midi. Sinon, nous passons au tirage suivant et au candidat suivant.
3: Attention!
0: Bon, vous êtes prêts? On va jouer avec Benabar et le dîner. Écoutez bien cette phrase et surtout essayez de repérer le mot manquant.

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1: Bon, qu'est-ce qu'on commande devant la télé pendant les soirs de match? On commandera des quoi? 04 42 38 08 08. C'est à vous de jouer. Je vous souhaite bonne chance. C'est le dernier rendez-vous de la matinée. Donc allez-y, hein, jouez avec nous après Pink et All Out of Fight.

0: Dernier rendez-vous jeu de la matinée avec Ici Enchanté. Nous sommes à Brignoles et c'est Franck qui va jouer avec nous.
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0: Allô, allô Brignoles, est-ce que vous m'entendez?
2: Oui, je vous entends.
0: On se croirait sur Interville. Ça va Franck?
2: Ça va.
0: Bon, le sac de plage, les cadeaux ici Provence pour vous dans un instant avec ce titre de Benabar, le dîner. Vous pensez avoir reconnu et identifié le mot qui manquait dans cet extrait de chanson, Franck?
2: Oui, le mot c'est pizza.
0: Oui.
2: On commandera des pizzas.
0: Bon, ce que nous allons faire, vous allez commander certes des pizzas, mais surtout nous donner la réponse en chantant. Allez-y, on vous entend.
2: On
0: s'en fout,
2: on n'y va pas. On a casque sur tous les droits. On commandera des pizzas. On a tiré les mois. On appelle, on s'excuse, on improvise, on trouve qu'elle.
0: Ah ben voilà, hey, c'est bien chanté ça. Moi je vous applaudis, bravo. Quel
2: merci.
0: Talent, mais quel talent Franck.
2: Pardon?
0: Non, je disais quel talent.
2: Ah ben merci.
0: Ben de rien.
2: Merci à The Voice.
0: Écoutez-vous, oui, on va suivre hein, votre parcours dans The Voice prochainement. Hein, si on verra si les juges se retournent sur leur siège.
2: Okay.
0: Hein Franck, est-ce que vous passez un bel été?
2: Ouais, ça va, bah, je suis à la retraite là, depuis deux ans.
0: Il fait
2: trop chaud quand même. Hein.
0: Ouais, mais ça va baisser un tout petit peu en température dans quelques jours.
2: Hein.
0: Bon, en tout cas, nous vous mettons de côté le kit été ici Provence avec tous nos cadeaux à l'intérieur. Et puis rendez-vous dans quelques minutes. Il faut rester bien près de votre téléphone, de votre portable. Si ça sonne, vous décrochez. Vous pourrez ainsi repartir avec ce chèque cadeau d'une valeur de 50 euros. D'accord?
2: Ok, merci.
0: Allez Franck, je vous dis peut-être à tout de suite.
2: Ok, merci.
0: Au revoir Franck. Bon, ça ce sont des titres qu'on aime bien chez nous, voyez-vous. Ah oui, les groupes de Marseille, les groupes de notre région, comme Quartier Nord par exemple. Un petit tour au Petit Cabanon.
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0: suis certain que vous avez tous repris en cœur le petit cabanon, pas plus grand qu'un mouchoir de poche avec Quartier Noir. Attention, il est 11h53. Nous allons maintenant procéder au tirage et découvrir le nom du gagnant ou de la gagnante. Nous avons joué ce matin avec Françoise de Carry-le-Rouet, Natacha de Cabane et Franck, il y a quelques minutes, de Brignoles. Notre grand jeu de l'été ici, enchanté. En jeu, un chèque cadeau d'une valeur de 50 euros. Nous sommes en train de composer l'un de ces trois numéros de téléphone. Et nous sommes avec Natacha, qui est à Cabane. Allô ?
1: Allô ?
0: Natacha ?
1: Oui ?
0: Rebonjour.
1: Rebonjour.
0: Vous savez qui vous appelle ?
1: Oui, ici Provence. J'étais en train de vous écouter.
0: Et vous savez pourquoi ? On vous appelle ?
1: Pour le chèque cadeau.
0: D'une valeur de ?
1: 50 euros.
0: C'est gagné ! Bravo Natacha, félicitations.
1: Merci.
0: Ben avec grand plaisir, Natacha. Voilà pour vous, pour bien terminer cette saison estivale, grâce à votre radio locale. Vous êtes contente, Natacha ?
1: Oui, très. Comme je vous ai dit, ça met du baume au cœur.
0: Absolument. Je vous souhaite une très belle fin d'été, malgré les événements un petit peu difficiles que vous avez traversés il y a quelques temps. En tout cas, nous sommes de tout cœur avec vous, Natacha, et toute l'équipe vous fait un gros bisou.
1: Ben, merci beaucoup, gros bisous à tous.
0: À bientôt, quelle est la radio que vous écoutez à Cabane, Natacha ?
1: Ici Provence.
0: À bientôt, bravo.
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0: Un titre peut-être chargé de souvenirs et qui date de l'année 1987, Listen in Love, avec les Level 42 sur votre radio locale ici Provence.
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0: Dans les Bouches-du-Rhône, le Var et les Alpes, vous écoutez Ici Provence, il est midi. Les infos à Marseille et en Provence, Margot Munoz, stylo bic, cahier, porte-documents, eh bien les caddies vont se remplir de fournitures.
2: L'aide attendue par des milliers de familles est versée aujourd'hui, l'allocation de rentrée scolaire pour faire le plein à 2 semaines de la rentrée. En caisse, le montant affiché sur le ticket sera plus élevé cette année. Alors cette allocation, c'est un sacré coup de pouce pour Oran, mère de Lilio, il entre au collège.
3: On achète des classeurs par-ci, des crayons par-là, des cahiers, ça va très vite. Hein. Des bâtons de colle, on nous en demande je ne sais combien dans l'année, ça coûte hyper cher. Il faut des Velédas, il faut des trucs. Mais en fait, finalement, ça va vite. Hein. Ce qu'il doit mettre dans sa trousse, etc. Et additionner, finalement, on se retrouve avec une note qui est salée. On en est à plus de 150 euros. Quoi. Et on n'a pas encore toutes les fournitures, parce que tout professeur va donner sa liste. Puis certains ont des préférences pour certaines marques de stylos, etc. Après, niveau budget, il faut suivre. Forcément, après, il faut acheter tout ce qui est vêtements, cartables. Par exemple, on va acheter une paire de chaussures, payer par exemple à l'abonnement du bus, etc. Ça va très vite. Il y a tout qui passe.
2: L'allocation de rentrée scolaire fait verser aujourd'hui à 3 millions de foyers français. Le risque incendie toujours bien présent en Provence à cause du Mistral et la sécheresse. Tous les massifs des Bouches-du-Rhône sont interdits aujourd'hui. 3 dans le Var, Sainte-Baume, les Morts et le Haut-Var. La bonne nouvelle ce matin, les deux départements sont

0: Les flammes auront des aménagements fiscaux. Jean-Pierre Véran, maire de Cotignac, est satisfait.
1: Pour le moment, on n'a pas parlé d'enveloppe, on a parlé simplement d'opérations similaires avec la Gironde. Le président nous a promis que ça serait fait dans ce sens. Et on a été contents de ses paroles. Alors moi, si vous voulez, ce que j'ai proposé au président de la République, surtout, c'est de nous aider pour les assureurs. Ma commune a souffert. J'ai 45 sinistrés qui ont perdu partiellement ou totalement leur maison. Et on a besoin, effectivement, que les assureurs ne reculent pas l'échéancier. Comme ça s'est produit sur Marseille au moment des incendies de l'Estac il y a un an, on nous a dit, ben voilà, ça continue, il n'y a rien qui est arrivé. Alors, je crois que là, le président de la République a bien compris ça. Alors maintenant, effectivement, ce sont des paroles. Il va falloir passer aux actes pour reconstruire ce qui a été détruit par ce feu.
0: Le président a ensuite présidé sa toute dernière cérémonie de la libération à Bormes-les-Mimosas. Il avait instauré ce rendez-vous annuel en 2018, juste après sa première élection. Pour son dernier tour de piste, en revanche, pas de bain de foule avec sa femme Brigitte. Un adolescent repêché en arrêt cardiaque après un plongeon de la corniche à Marseille, projeté par la mer sur les rochers. Il était en train de se noyer avant l'intervention des pompiers, des policiers municipaux et marins-pompiers. Pris en charge en arrêt cardio-respiratoire, le jeune de 15 ans hospitalisé sur la Timone. C'est le quatrième blessé grave en 10 jours après un saut de la corniche. Les caravanes des gens du voyage au stade municipal de Saint-Mené à Marseille sont toutes parties dimanche. Elles étaient installées illégalement sur la pelouse du terrain de rugby depuis le 26 juillet. Le tribunal administratif leur intimait l'ordre de quitter les lieux. Après cette semaine de grève, les salariés d'Haribo à Marseille suspendent le mouvement. Ils demandaient une augmentation de leur salaire. La CGT reste vigilante pour la suite des négociations et se dit prête à repartir au combat.
2: Elle a fait ses armes, l'école de l'air de Salon de Provence.
0: Et elle devient la première femme française à sortir dans l'espace. Sophie Adnaud, astronaute à bord de la Station Spatiale Internationale, choisie pour une sortie dans l'espace, pour une mission spéciale aujourd'hui avec un collègue américain, la réparation d'une antenne haut débit utilisée pour les communications avec la Terre. Il va faire moins chaud quand même aujourd'hui.
2: Il va faire un petit peu moins chaud.
0: À baisser un tout petit peu.
2: Lentement mais sûrement, comme on dit. Dans le ciel, donc on y reste, avec quelques nuages prévus en cours de journée du côté du plateau de Riance, ainsi que dans le nord-est du Var et également sur les Alpes provençales. Et toujours ce mistral encore assez fort avec des rafales à 60-70 km/h du Rhône jusqu'aux îles d'Hyères. Côté température, donc, nous y venons. Marseille, 33 degrés. Toulon, 34 degrés. Va faire encore un petit peu chaud, hein, du côté d'Aix-en-Provence avec 36 degrés. Vous aurez 32 degrés sur Gap, Digne et Sisteron et jusqu'à 36 degrés sur la Côte Bleue. Attention du côté de la route. C'est deux accidents un petit peu avant le péage de Lançon en direction de Lyon et ça occasionne un bouchon dans ce secteur. Et puis toujours des difficultés à l'entrée de Toulon sur la 50. Il est midi 5. Bon appétit. C'est le best-of de notre jeu au taquet.
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5: Bonjour à toutes et à tous. J'espère que vous allez bien, que vous soyez à la maison, au travail ou sur la route. Jusqu'à 13h, nous profitons des meilleurs moments au taquet avec Valérie Damido et Eric Bastien. Parfait pour se changer les idées ou pour vous accompagner pendant votre déjeuner. Aujourd'hui, vous avez rendez-vous avec un ancien parachutiste, un fan de Johnny, une collectionneuse de magnettes, une choriste et un imitateur de Jean-Paul Belmondo sur votre radio ici.
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5: Musique à présent avec Alain Bachung. Pour les curieux, sachez qu'il existe une version en anglais de ce titre interprété par Johnny Hallyday. Vertige de l'amour sur votre radio ici.

0: Vertige de l'amour, Alain Bachung dans la bande-son de votre radio ici. Allez, est-ce que vous avez un petit tic de langage? Nous sommes nombreux à en avoir un. Mylène Dissimène a reconnu le sien avec Valérie Damido et Éric Bastien en avril dernier. De son côté, Benoît Dissipoitou, sa manie, elle est plutôt au petit déjeuner.
1: Alors Benoît, il paraît que tous les matins au petit-déj, tu bois une tasse de 75 centilitres avec du thé et cul sec. Raconte-moi, explique-moi le délire là. Les 75 centilitres, tout ça là, c'est...
2: Oui, c'est un toc. Hein. Voilà, ça fait des années. J'ai une énorme tasse XXL du coup qui fait 75 centilitres. Et c'est ce qui vient clôturer mon petit déjeuner. Donc ça peut surprendre. Maintenant, les amis, la famille, voilà, me connaissent. Donc j'ai ma tasse et voilà, je la bois généralement cul sec à la fin du petit déjeuner. Et voilà, c'est plutôt une bonne journée si je voilà.
1: Donc, ok. Donc on est sûr, ça. Voilà. Ok, très bien. Jamais de café donc.
2: Après un peu plus tard dans la journée, mais c'est des petites tasses là, du coup c'est pas des gros bols comme
1: ton truc de thé. Alors voilà, quand on t'a demandé si tu voulais être un animal, tu as choisi de répondre un bichon frisé.
3: C'est la première fois qu'on nous dit ça.
1: Alors, je sais pas, moi j'ai eu des auditeurs qui voulaient être des aigles royaux, des lions. Mustangs sauvages, des lions, des tigres. Toi, tu as choisi le bichon frisé.
2: Ouais. Bah oui, parce que du coup, j'aime bien c'est d'abord c'est un petit chat de petite taille. Je suis pas très grand, donc voilà, ça me correspond. Je suis frisé, donc jusque là, voilà. Et puis je trouve que le petit bichon frisé, il aime la joie de vivre. Il s'amuse beaucoup.
1: Ouais, c'est vrai.
2: Un peu partout. Et du coup, ça me correspond dans mon dynamisme, dans mon voilà. Donc je trouvais que c'était un petit clin d'œil. Voilà. Je me retrouvais bien dans le bichon frisé.
1: Allez, on va essayer de marquer 3 points de plus, mon petit bichon. C'est la question à choix multiples. Je te pose la question, je te propose des choix de réponse. T'as un top chrono, 10 secondes, tu me donnes ton choix. Alors écoute bien, tiens, un petit...
4: Je lui tire les mots bleus, les mots qu'on dit.
3: Vous connaissez ? Sous les mains, ouais, tout le monde connaît ça.
1: Alors, écoute bien. Je mélange... Benoît, il y a 6 ans, le 16 avril 2020, le chanteur Christophe nous quittait. Alors, un petit questionnaire hommage. Qui a écrit les paroles de la chanson Les mots bleus ? Michel Berger, Serge Gainsbourg, Jean-Michel Jarre, Éric Bastien. Allez, qui a écrit les mots bleus ? Michel Berger, Serge Gainsbourg, Jean-Michel Jarre, Éric Bastien, top chrono, 10 secondes.
2: Michel Berger, je dirais.
1: Pas du tout, il y avait un piège, c'est Jean-Michel Jarre. Et oui, avant qu'il devienne une star de la musique électro, il a écrit cette chanson. Et voilà, c'est lui qui l'a écrit. Pas de points pour toi, tu restes à 3, Benoît.
3: J'aurais bien voulu l'écrire. Mylène, tu as 4, donc on a une petite avance qui arrange mes affaires. Je te rappelle que tu es mon dernier espoir. Encore pour la fidèle de demain. Mylène qui habite à Luard dans la Sarthe. Mylène qui voulait être gendarme, qui l'a pas été à cause de 5 kilos près. C'est fou ça, j'en reviens toujours pas. Mylène, pareil que t'as un tic de langage quand t'écoutes quelqu'un, qu'est-ce que tu fais?
5: C'est ma meilleure amie qui m'a fait remarquer ça. En fait,
3: Ouais, ah d'accord, voilà, tout le temps. Mmh. Allez, sympa, ouais,
1: c'est... Mais c'est parce que tu t'emmerdes ou c'est juste pour savoir?
5: Mais du tout, c'est parce que je suis concentrée. Ouais. J'ai une écoute active.
3: J'ai bien compris. Alors, il y a un truc sympa, j'ai découvert que tu t'adorais tout ce qui est jeu de rôle, soirée Cluedo, personnage, t'adores ça, toi?
5: Ah ouais, les soirées de jeux de société, ouais, on en fait une par mois avec une petite association près de chez moi. Et en fait, on organise une soirée de jeux de société une fois par mois, et viens qui veut sur inscription, et on se tape des soirées jeux de société entre adultes, c'est trop bien.
3: Ouais, j'imagine, des escape games, des laser games, des Cluedo. Comment elle s'appelle, la sauce? On va la citer, hein, vas-y.
5: Elle s'appelle 100% loisir, à la Ferté Bernard.
3: Ah ok, 100% loisir, super. Alors, même question, hein, l'animal, alors là, je vous le donne en mille. Si c'était un animal, Mylène, vous avez une idée, les stagiaires, là, non? Je ne sais pas, vous diriez quoi?
1: On vient d'avoir bichon frisé, donc je ne sais pas, vas-y.
3: Oh, t'as une idée,
6: aucune idée.
3: Bah écoutez... On est sur de la tortue, là. Ah, on est sur de la tortue. Mais pourquoi on aimait être une tortue? Je suis un peu lent, quand même.
5: Mais parce que ça vit longtemps les tortues, et puis elles sont tranquilles, elles font leur petite vie, on les fait pas, on les embête pas.
1: Ouais, enfin, faut prendre un RTT pour aller chercher la feuille de salade à 2 mètres. Hein,
6: C'était un peu ça.
1: Bon, c'est pas grave.
5: On a le temps, on a le temps.
1: Ouais, bien sûr.
3: Voilà, puis un dernier petit mot, je sais que t'aimerais déjeuner avec Jarry ou Artus, et c'est l'occasion, quand on pense à Artus, d'écouter ça.
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3: Ah, un petit truc en plus, c'était dans le film.
1: Cette chanson qui est comme la Reine des Neiges, c'est qui vrai. Te reste dans la tête toute la journée, que t'as envie de te pondre.
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0: du monde.
1: En tournée à partir du 12 octobre prochain, première date à Amiens, Lille et Pau, Florent Pagny, la dernière chanson du monde. Et tiens, puisque nous parlons de chansons, vous allez pouvoir jouer au quiz musical avec Anne-Marie d'ici Besançon et Cyril d'ici Gironde. Saurez-vous retrouver les interprètes des titres sélectionnés par Valérie Damidot et Eric Bastien sur votre radio ici?
2: Anne-Marie n'a pas de points, Cyril n'a qu'un point. Ah là là là là, dis donc, eh, ton fils, alors comment il s'appelle ton fils qui t'a emmené dans la Via Ferrata là?
3: Ah, c'est Sylvain.
2: Bravo Sylvain, il emmène sa mère aux échelles de la mort. Il paraît que t'as hurlé pendant toute la tyrolienne.
3: Ah, la tyrolienne, oui, dès que j'ai plus les pieds par terre, le plaisir est à la fin, pas au début.
2: Mais alors t'as hurlé, tu vraiment t'avais peur là, c'était... Parce que c'est dur.
3: Ah, hein. Oui, les pieds qui touchent plus le sol, c'est quelque chose qui est effroyable. Après, ça va tout bien.
2: Mais t'étais très haut? Je m'en rends pas compte.
3: Ah oui, je sais pas la hauteur, mais oui, il y a quand même... je suis pas capable d'évaluer, mais on voit le Doubs tout en bas, assez loin.
2: Oula, oula, oula, oula, on voit le Doubs tout en bas, c'est pas pour moi ça. Oh là là là là là là là là là là.
4: C'est trop pour un début de semaine, là.
2: C'est trop. Alors, est-ce que tu aimes le karaoké? Est-ce que tu aimes chanter, ma petite Anne-Marie?
3: Moyen, mais bon.
2: Je vais pas te demander de chanter, c'est juste qu'on va passer.
3: Non, non.
2: Voilà, on va faire le petit quiz musical. C'est un qui chante. Il va y avoir deux tubes qui vont s'enchaîner, deux chanteurs qui s'enchaînent. D'accord. T'écoutes bien, oui. Tu vas me devoir me dire qui sont ces deux chanteurs. Je te donne juste un indice, c'est deux tubes qui sont sortis la même année, en 1974. T'étais née, moi aussi. Normalement, tu devrais te rappeler. Allez, on écoute bien.
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2: Le deuxième...
4: On l'écoutera après.
2: Ah, on l'écoutera après, d'accord. Alors, c'est qui chante, là?
3: Ah, c'était mon chanteur préféré, Daniel Guichard.
2: Bravo, Daniel Guichard, mon vieux.
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2: Elle me faisait pleurer,
5: cette matin frileux.
2: C'était horrible, elle me faisait... Trop pleurer,
4: ah, mais
2: cette
4: tout le temps, dès qu'on a rien, elle fait pleurer, celle-là.
2: Oh là là. Alors, t'as déjà un point, écoute bien ton deuxième chanteur.

0: en ce temps-là, qui c'est qui chante? Top chrono.
1: Bah oui, il était médecin avant d'être chanteur.
0: Ah!
2: Connu.
1: Ça me revient pas.
0: Ah! Nicolas Perrac! Bon, bah, c'est pas grave. T'as trouvé Daniel Guichard, t'as un point. C'est
1: oui,
0: parfait.
1: Je sauve mon honneur.
0: C'est okay. Bien, tu sauves l'honneur, Anne-Marie.
2: Cyril, notre sportif qui a fait l'armée, je vous rappelle, qui aime les activités à sensation, qui a été parachutiste, qui va faire du simulateur de vol. Alors lui, aucun problème hein, par rapport à ce que vous disiez là, avec Anne-Marie.
0: La
2: Ah oui, non, mais alors lui, il a peur de rien. Parce que alors toi, tu fais par exemple de l'acrobranche et de la tyrolienne aussi. T'adores ça?
3: Tout à fait, j'adore ça, oui. Mmh. Plus c'est haut, mieux c'est pour moi.
2: Voilà, ben oui. 20 à 30 mètres de hauteur. Fou.
0: Les ouais. gens sont complètement cinglés.
2: 200 mètres de long, il a
0: t'es
2: fait
0: T'es quoi
2: aussi.
0: Comme signe astrologique, Cyril?
3: Capricorne.
0: Oh, comme moi, mais c'est pas normal. Tu dois avoir un ascendant hyper violent.
2: Après, il y a un petit toc aussi, là. Il collectionne les montres, un tamis, et il paraît que tu mets une montre différente tous les jours, en fonction de ta tenue. Jours. C'est-à-dire, aujourd'hui, t'as quoi?
3: Là, je peux citer la marque ou j'ai une
2: oui,
3: montre
2: bleue, oui, oui.
3: Une Heritor, une montre automatique.
0: Eh ben, okay. Magnifique.
2: Et tu changes tous les jours, mais t'as combien de montres en tout?
3: Ouf, 50, 60, peut-être, un truc comme ça, ouais.
0: Ah, d'accord.
3: Oui.
0: Ah, bah, c'est super. Oui.
2: Ah, eh
0: bah,
2: super. Ouais.
3: Bon. J'adore ça.
2: Allez, j'espère que tu adores tout autant jouer au Kiki Chante. C'est le retour à la tradition du Kiki Chante. Voici un premier tube. Ça dure quelques secondes. Tu dois reconnaître. On est sur du tube encore une fois. Tout le monde connaît. Écoute.
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2: C'est doux comme tout, allez on y va. Qui chante? Pour un point.
3: Beko, non peut-être Beko.
2: Beko.
3: Non je sais pas.
0: Attends,
3: une bibliothèque.
0: Anne-Marie, tu l'avais?
1: Il me semble que c'est Michel Delpech.
2: Eh oui,
0: oh là là, pas du tout.
2: C'est Sacha Distel.
4: Bien
2: sûr.
0: Eh oui, The Good Life.
2: Elle a repris l'international de Good Life. Ce sera avec Tony Bennett d'ailleurs quelques années plus tard. Bon, pas de points.
0: Deuxième chanson.
2: Je suis déçu quand même là. Hein. Allez, on se rattrape, Cyril. Écoute bien.
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2: C'est allez, c'est parti. Top chrono. Je crois qu'on est dans les années 60.
3: Adamo peut-être. Je sais pas.
2: Non.
0: Ah là là. Ah, mais non!
2: Amoureux de ma femme! Elle l'a, Anne-Marie, ou pas?
0: Tu l'as, Anne-Marie?
1: Non, j'ai pas
2: oh
1: dit.
2: Non.
0: Richard Anthony!
2: Mais oui!
0: C'était la BO de Palais oui. Royal! Ah oh là là!
2: Bien
0: là
2: sûr, Richard Anthony!
0: Richard Anthony!
2: Aïe, aïe, aïe!
0: Bon,
2: aïe,
0: bah,
2: aïe.
0: Pas de regret, vous avez un point chacun.

0: Nathalie Imbruglia, on adore. À suivre dans moins d'une minute votre agenda de l'été pour profiter des activités près de chez vous, puis musique avec Gold sur votre radio ici.
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0: Et après l'actu près de chez vous, voici la musique de Gold avec Kali Koba. Et juste après, nous retrouverons la bonne humeur de Valérie Damidou, Éric Bastien et des candidats d'Otaquet sur votre radio ici.

0: faisons connaissance maintenant avec Floriane, d'ici Dromardèche, une ancienne chef de cuisine en reconversion, et avec Quentin, d'ici Pays Basque, dont le surnom a surpris Valérie Damido et Eric Bastien sur votre radio ici.
1: Quentin, tu vas bien ?
2: Impeccable, merci bien, et vous-même ?
1: Bon, écoute, ça va. Alors, tu joues avec ici Pays Basque, parce que tu habites dans les Pyrénées-Atlantiques, tu habites à Arkang.
2: Exactement.
1: Tu es marié, tu as 3 enfants. Comment s'appellent tes enfants ?
2: Alors, on a Enzo, le plus grand, 12 ans. On a Aaron, le deuxième, qui a 9 ans. Et la petite dernière, Lily, qui a 20 mois.
1: Il était temps de faire une fille. Je sens que tu avais envie d'une fille.
2: On en avait très envie.
1: Bah, tiens, la petite fille a son papa, bien sûr. Voilà. Alors, tu as 7 poules.
2: Oui.
1: Alors, c'est-à-dire là, c'est des poules pour quoi ? Pour les œufs ?
2: Ouais, des poules pondeuses. On en a 6 et une petite tout effilochée là, qui a plein de plumes partout, toute mignonne, qui est domestiquée.
1: Oh là là. Alors, dis donc, ton prénom c'est Quentin, mais là, ton surnom quand t'étais petit c'était Cordex. J'aimerais comprendre pourquoi.
2: Ah oui, parce que j'étais spécialiste des colorations de cheveux. Ouais, et comme je suis brun, figurez-vous que je voulais devenir avec les cheveux gris, et pour pouvoir devenir avec les cheveux gris, il fallait décolorer mes cheveux et mettre un après avant de faire la coloration. Et cet après avait la couleur du cordex, comme dans le bâtiment, un peu violacé.
1: Oh my god. Ah oui, d'accord. Et ça a dû bien abîmer tes cheveux, ça.
2: Déjà, premièrement, donc du coup, le mois d'après, on a rasé la tête. Hein.
1: Ah bah, tu m'étonnes. En même temps, c'est pas plus mal. Hein. Mon petit cordex, j'espère que tu vas être fort en décoloration, aussi fort en question. On va tout de suite... oui. On va marquer le premier point. Tiens, je t'emmène avec une petite ambiance.
3: Chirurgie plastique, c'est la solution magique. Chirurgie plastique.
1: Alors, écoute bien. On va parler chirurgie plastique. Des touristes qui étaient partis se refaire le visage ont été bloqués à l'aéroport au retour parce qu'ils ne ressemblaient plus du tout à la photo de leur passeport. Est-ce que c'est vrai ou faux cette histoire que les touristes qui ont refait leur visage sont bloqués au retour parce qu'ils ne ressemblent plus à leur photo ? Vrai ou faux, top chrono ?
2: C'est tellement improbable que je dirais oui.
1: Eh ben, t'as bien raison parce que c'est vrai. Et oui, en Corée du Sud, des touristes qui ont refait leur gueule. Hein. Bon, bah forcément, les passeports correspondaient pas du tout. Voilà, ils se sont fait contrôler. Voilà, donc après vérification, ils ont pu rentrer chez eux. Premier point pour Quentin.
4: Eh ben, Floriane est avec nous, avec ici Dromardèche. Comment ça va, Floriane ? Est-ce qu'il fait beau chez toi ?
5: Ah bah ça va très bien, oui, le soleil est là, c'est parfait.
4: Très bien, dis donc, il y a une semaine de plus, qui sait qui a ajouté une bougie sur son gâteau ?
5: C'est toi,
4: tu as eu quel âge ? Ça se demande pas, une femme.
5: 31 ans.
4: Oh, tu es jeune, toi.
5: Ouais, 31. Je suis jeune, je le dis facile.
4: Oh, 31 ans, ça va, c'était le 14 avril. Tu vis bien cette belle entrée dans la trentaine ? On est pas mal.
5: Oui, bah, c'est bon, j'ai eu un an pour m'y faire, maintenant ça va, c'est l'entrée.
4: Alors, ça roule. T'habites à Malataverne. Sympa comme nom, ville. Malataverne, c'est dans la Drôme. Qui vit avec toi ?
5: Ben, mon chéri, depuis 13 ans. On a fêté nos 13 ans la veille de mon anniversaire.
4: Oui, alors j'ai vu ça. Oui, j'ai vu ça le 13 avril, votre rencontre ou votre bisou. Enfin,
5: Et mes deux enfants, donc on a Evan qui a 8 ans et Maël qui a 2 ans.
4: Maël, donc t'as deux garçons. Puisqu'on parlait des filles, t'aimerais bien une fille ou tu t'arrêtes là ou c'est terminé ?
5: Non, s'arrête là.
4: On s'arrête
5: c'est
4: là. Bon. Ou tu l'as dit sur un ton. C'est bon, on s'arrête là.
1: Ouais. Bah, faut les
5: Non, parce qu'on se dit avec mon chéri, on aurait eu le deuxième en premier, on n'aurait pas fait de deuxième.
1: Ah, les deuxièmes, c'est toujours comme ça, mon chat, c'est toujours pareil.
4: Ah, ma petite Flo, parce que voilà, Floriane, évidemment, Flo, c'est le petit surnom. T'es en reconversion professionnelle, tu voudrais faire quoi ?
5: Ouais. J'aimerais aller dans les ressources humaines.
4: D'accord. Et t'as fait quoi jusqu'à présent ? C'est quoi ton parcours ?
5: Eh ben, avant, j'ai fait de la cuisine, j'ai été chef de cuisine, j'ai travaillé en grande distribution aussi, j'ai fait plein de choses. Okay. Mais mon dernier poste, c'était chef de cuisine dans un EHPAD.
4: Et puis tu voudrais être chirurgienne. En tous les cas, petite, c'était le truc qui te branchait bien. Hein.
5: Oui. Ah ouais. Là, j'irais pas charcuter quelqu'un.
4: Non, d'accord. Vive Grey's Anatomy. Allez, Floriane, sois la bienvenue. Avec un premier point qui arrive tout de suite et cet extrait de bande originale, écoute plutôt. L'entrée glorieuse et joyeuse de Valérie Damido chaque jour à la Maison de la Radio et de la Musique.
1: Ouais, bien sûr.
4: Elle franchit les portes du 16e arrondissement à Paris et nous l'accueillons.
1: Oui, bien sûr.
4: AVL. Keanu Reeves, puisqu'on écoute Matrix là. Donc l'acteur.
1: Keanu Reeves.
4: A dépensé l'intégralité de son salaire de Matrix pour créer une école de kung-fu à son nom. Est-ce que c'est vrai, selon toi, ou faux ? Top chrono, 5 secondes.
5: Je dirais...
4: Vite.
5: Faux.
4: On le prend.
1: On le prend parce qu'on est gentil.
4: Ouais, attention, hein, 5 secondes, ouais, c'est faux. Alors en revanche, il aurait reversé 70% de son film, de son cachet de Matrix, à la recherche médicale. C'est vrai que c'est un acteur qui est généreux, notamment contre le cancer. Et puis des dizaines de millions de dollars aussi. Ouais. Enfin, il s'engage très souvent. Bravo, un premier point.
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0: DJ, un des derniers titres de Soprano dans la playlist d'ici. Allez, musique toujours maintenant avec une nouvelle question musicale pour les deux candidats d'Au Taquet. Valérie Damidou et Eric Bastien sont toujours avec Quentin d'ici Pays Basque et Florian d'ici Ndromardèche. Essayez vous aussi de trouver qui chante sur votre radio ici.
1: Ici, nous sommes avec Quentin qui a 2 points, Florian qui a 2 points, magnifique, égalité parfaite.
2: Alors, est-ce que tu aimes les karaokés, chanter, tout ça, mon petit Quentin ?
3: Ouais, mais après l'apéro.
2: Oui, bah comme tout le monde, hein, j'ai envie de dire, voilà, à part...
3: Pas le spécialiste, mais on s'y prête quand même.
2: On le fait vite, hein, il y a un moment donné, voilà, Mélissa, l'apéro des amis, et hop. Surtout que toi, tu adores Johnny.
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2: Et oui, tu adores Johnny. Tu l'as déjà vu en concert ou pas?
3: Non, jamais.
2: Oh là là. Bon, parce que t'aurais aimé déjeuner avec lui. Hein.
3: C'est... Ouais, ça aurait été sympa. Hein. Ce charisme-là, sûrement impressionnant, mais j'aurais aimé. Oui.
2: Tellement gentil, tellement sympathique. Ouais. Bon, quand on t'a demandé ce que c'était ton porte-bonheur, t'as dit un truc trop mignon, mais vraiment trop mignon. T'as dit que ton porte-bonheur, c'était ta femme.
5: Non, c'est beau.
3: Exactement. Ouais, c'est beau, mais c'est sincère.
2: Oh là là, c'est sincère. Bah, j'espère bien que c'est sincère, dis donc.
3: Quand oui.
2: Bah, dites,
5: moi, c'est un supporte-bonheur, moi, ma femme.
2: Ça veut dire quoi?
5: Je le supporte.
3: Je vous rassure, ça peut l'être aussi. Hein. On est tous pareil. Hein.
2: On s'aime, mais on s'engueule, hein, ça arrive. Voilà.
3: Ah.
2: Bah oui, à un moment donné, ça suffit.
5: On s'engueule, mais c'est important de s'engueuler.
2: Alors, nous allons faire maintenant le quiz musical. Ah, c'est-à-dire que tu vas avoir 2 artistes. qui vont chanter, mais enchaînés. Il va falloir que tu retrouves qui chante, qui sont ces 2 artistes que je vais te proposer. Et à mon top chrono, tu auras 10 secondes. Mais pour l'instant, on écoute les 2 artistes.

0: Alors, qui sont ces deux artistes qui chantent l'un après l'autre? Top chrono, dit.
1: Je dirais Sylvie Vartan et Thierry Hazan.
0: Popopopopopopololo. Eh oui, Maritza, c'est ma rivière. Danser sur la musique pop. Bravo, ça fait 2 points, tu as 4, Quentin.
2: C'est fort ça quand même, hein, d'un coup. Hein.
0: Ah oui.
2: Bon, j'ai rigolé un instant parce que vous disiez le quiz musical, et ça m'a fait penser à Georges Marchais, vous savez, des Saints Scandales. Oh,
0: vous souvenez quand même, c'est bien sûr, passion Georges Marchais.
2: Bon, Floriane, est-ce que tu avais ces deux titres? Ça nous donne un peu une tendance. T'avais reconnu là?
3: Ah ouais, moi je les avais pas, mais mon père à côté, il les avait.
2: Ah, reste, dis à ton père de rester, ce n'est pas interdit.
0: Comment s'appelle ton père?
2: Ben oui.
3: Dominique.
0: Dominique s'en allait dans la prairie. Allez.
2: Bah oui.
0: Et il a mon âge, je suis sûr qu'il a mon âge. Quel âge il a ton père?
3: Il est de 62, alors 64.
0: Ah, c'est ça.
3: Année, il vient d'avoir ses 63.
0: Ah, ouais. Voilà, bah, il a presque mon âge.
2: Bon, alors avant de chanter, un petit mot sur ta collection des magnets. C'est bien comme ça qu'on prononce.
3: Ouais,
2: magnets.
3: Avec mon fils, ouais. Les magnets.
2: Alors, t'en as combien les magnets sur le frigo?
3: Je sais pas, je l'ai pas compté, il y en a pas mal, hein. Peut-être une cinquantaine.
2: Ah oui, une bonne cinquantaine. Fini, hein.
0: Ah oui, c'est pas un frigo, c'est une salle d'expo, quoi.
2: Alors, c'est quoi les magnets? Ça représente quoi? Des pays, des, je sais pas, des rivières, des.
3: Bon, des paysages, des villes, ouais, des pays, il y a quoi? Je les regarde, là.
2: Ouais.
3: plein de choses. À chaque fois qu'on va quelque part ou que quelqu'un de la famille va quelque part, et ben, ils en ramènent. Quoi.
2: Bah, ton père en a ramené un de Zanzibar, voilà. Dominique. Ben oui.
3: Ouais, c'est ça.
2: Mmh. Tu vois.
3: Tout à fait.
2: Mais ta pièce maîtresse, et on peut en parler un mercredi soir dans un dîner, si tu veux, c'est la langoustine en relief, qui vient de Bretagne.
3: Non, elle est très drôle, celle-là. C'est mes beaux-parents qui ont ramené ça de Bretagne, qui sont originaires de là-haut.
0: On l'adore.
3: Et elle est très rigolote.
2: Bon, sympa comme tout, salut tes beaux-parents, on n'oublie personne dans la famille. Allez, voici tes deux chansons qui sont mixées. Tu dois reconnaître les deux artistes, écoute bien, c'est très court.

0: top chrono, 10 secondes, qui chante?
1: Alors, la première, c'est Nicole Croisil.
0: Oui, et
1: le deuxième, ça finit, tant pis,
2: Ah, c'est pas trop tard.
0: Alors, c'est bien Nicole Croisil. Une femme avec toi. Et c'était Thierry Pastor. Ouais. Moins évident, mais très années 80, on connaît ce tube.
1: Ouais.
0: Thierry Pastor, bon bah tu marques quand même un point avec Nicole Croisy.
2: Oui, ça fait 4 pour Quentin, 3 pour
0: exactement.
2: Florian, et c'est pas mal.
0: Oui, c'est bien, c'est
2: pas mal. Ça va, les gars.
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0: Talking about revolution, Tracy Chapman sur votre radio ici. Dans quelques secondes, nous sommes toujours avec Valérie Damido et Eric Bastien qui discutent avec Isabelle d'ici La Rochelle et Christophe d'ici Normandie, avec qui cela peut être dangereux de jouer au foot. A tout de suite sur votre radio ici.
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3: Nous sommes avec Isabelle qui a 3, Christophe qui a 2. Alors Isabelle, il paraît que tu as un sosie.
4: Nous sommes deux sœurs jumelles, nées sous le signe des Gémeaux.
3: Alors, il paraît qu'on a tous un sosie dans le monde, ça c'est vrai, il paraît. C'est comme ça, moi j'ai jamais rencontré le mien, mais toi non plus, tu l'as jamais rencontré, mais il y a plein de gens qui viennent te voir et qui croient que c'est. Enfin, ils te prennent pour elle.
5: Tout à fait, oui. C'est pour ça que je me suis dit que je dois avoir un sosie, en fait, pas très loin de chez moi, parce que les personnes qui m'ont prise pour l'autre personne, justement, c'était dans la région. Donc, je suppose que la personne n'est pas très loin, mais je ne l'ai jamais rencontrée.
3: Apparemment, elle est peut-être même infirmière, puisqu'on t'a demandé si elle était...
5: Ouais. Ouais, c'est ça. Elle serait infirmière, c'est le seul indice que j'ai.
3: C'est le seul indice qu'elle a. Elle est infirmière, tu es le sosie d'Isabelle, tu habites en Charente. On est sur le dos, enquête spéciale. Oh là là là là là là. Bon, alors... Il paraît que tu chantes, tu as même chanté à l'Arena Futuroscope au mois de mars, devant une salle comble, parce que tu chantais les légendes du rock.
5: C'est ça, donc je ne chantais pas seule, hein, mais je chantais effectivement en tant que choriste pour les légendes du rock.
3: Et voilà, ça a chanté The Cure, Indochine, Prince, Téléphone...
5: Voilà, c'est ça, entre autres. Prince, oui. Bowie. Lennon. J'en passe.
3: J'en passe, c'est des meilleurs. Hein, bravo, c'est bien, c'est dis ça. Donc.
5: Ouais, c'est très chouette.
3: C'était très chouette, voilà. Alors écoute, ce qui serait très chouette, c'est que tu marques 5 points tout de suite. Et que tu gagnes. Alors, écoute bien. Hey. Quel pays est célèbre pour ses fjords ? Quel pays est célèbre pour ses fjords ? Oh bah, même pas besoin de faire le top chrono, dis donc, celle-ci, elle m'a donné la bonne réponse tout de suite. Allez, hop là ! Oui, c'est les fjords, parce que c'est une vallée glaciaire qui est envahie par la mer. Donc bravo, grâce à la Norvège, tu marques 5 points, ça te fait 8.
6: Et c'est un petit test, est-ce que tu l'avais le fjord là ? Est-ce que tu avais la Norvège ou pas ?
7: Oui, bah oui, je connais.
6: Ouais, c'est assez simple.
7: Surtout les Norvégiens, j'aime bien aussi. Enfin, j'aimais bien quand j'étais jeune.
6: Eh oui, t'as pas
7: qui m'ont bloqué à la gare.
6: Quoi ? Comment ça, ils t'ont bloqué à la gare ?
7: Mais j'étais avec une Norvégienne, puis après j'étais avec une Danoise, donc ces pays-là, j'aime bien.
6: Ah, le mec, un tableau de chasse, t'as fait dans l'Europe de l'Est, toi, et donc t'as voyagé en République Dominicaine également.
7: Oui.
6: Tu connais bien la France, parce que t'as été représentant, dis donc.
7: Oui.
6: Mais en quoi ?
7: Ben, je vendais des bouteilles d'eau à 120 francs.
6: Des bouteilles d'eau ?
7: Quoi ? Ouais.
6: Donc t'as parcouru beaucoup de kilomètres.
7: Il y avait comme un produit dedans. Bon, c'était un peu de l'arnaque, mais bon, moi j'avais 18-20 ans. Bon, il fallait que je travaille, quoi.
6: Ouais, bien sûr. T'aimerais bien retourner en Allemagne, c'est un pays que t'aimes bien, qui t'attire. Pourquoi ? Il y a une raison.
7: Ouais. La Bavière.
6: La Bavière, ah, c'est joli.
7: L'Oktoberfest, par exemple.
6: Et oui. Et
3: la gastronomie, quoi.
6: La bonne chose, forêt noire, tout ça.
7: La bonne saucisse, la bonne bière.
6: Avec modération. Et tu adores Jean-Paul Belmondo, ça c'est vraiment une espèce de modèle pour toi.
7: Ah bah oui, boum boum, cascade, c'est moi, me voilà.
6: On adore. Mais c'est quoi, c'est le côté cascadeur, c'est le côté grande gueule, c'est le côté beau gosse
7: Un peu le tout, ouais. Un peu le tout, qui se prend pas au sérieux, c'est beaucoup d'humour, c'est du sérieux et de l'humour.
6: Et quel est ton film là? Alors c'est peut-être celui-là, ton film préféré de Bébel?
7: Le professionnel,
6: oui, bien
7: sûr. Et là, je
6: tu sais qu'ils ont tourné deux versions sur le professionnel, on ne sait pas. Hein, ouais. La version là où il meurt, qu'on connaît tous, mais ils ont tourné la version où il ne meurt pas. Hein. On voudrait bien voir les images. Place des As, magnifique.
7: Et aussi un des plus beaux films, je pense, très sensibles, L'itinéraire d'un enfant trop gâté.
3: Gâté, je le louche, ah, magnifique.
6: En même temps, t'es un peu comme lui parce que t'as un côté casse-cou. Hein. En jouant au foot, tu t'es cassé la figure, tu t'es fait mal au menton.
7: Non, je me suis pris le poteau pour marquer un but de la tête.
6: Ah oui.
7: Et je me suis pété le nez.
6: Ah oui, ça fait mal.
7: Une fois, en faisant une tête plongeante, le mec a voulu prendre le ballon de volée, sauf qu'il a pris ma tête. Mais moi, je me le but était marqué. Hein.
6: Ah bah si le but était marqué, alors ça va. Bon allez, on va tenter de marquer cette fois, mais les points qui se présentent à toi, il y en a 5. Écoute bien. Là, tu me parlais de représentant d'eau, là, c'est plutôt du vin. Quelle action consiste à verser un vin dans une carafe afin de l'aérer? Quelle action consiste à verser du vin dans une carafe pour l'aérer? Top chrono, 10 secondes.
7: Je le sais, c'est pour le...
6: Allez. Oui.
7: De l'arôme, lui donner une...
6: Oui. Comment ça s'appelle?
7: L'aérer. C'est pour l'aérer, c'est pour le...
6: C'est le... Aïe, aïe.
7: Aïe, aïe, aïe, le mot, je le sais.
6: Décanter. On décante
7: le vin. Décanter.
6: Eh oui, eh oui, eh oui, eh oui, mais c'est après le chrono. Ah, c'est décanter, ouais, effectivement.
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1: Très bel été avec votre radio ici, il est 13h. Le journal Evelyne Ferry. Bonjour Evelyne.
2: Bonjour Catherine, bonjour à tous.
1: Et à la une.
2: La première française à sortir dans l'espace, c'est un moment historique que va vivre l'astronaute Sophie Adnaud cet après-midi. Une question au cœur de l'affaire sur le meurtre de Thomas à Crépol, la circonstance aggravante de racisme. Le parquet et les juges ne sont pas d'accord, on va vous expliquer. Enfin, des températures plus respirables, mais l'été n'est pas terminé. Et Météo France, vous l'entendrez, n'exclut pas une nouvelle canicule dans les prochaines semaines. Et puis, une invitation. Et surprise à la table d'une pizzeria normande, Catherine Deneuve, tellement incognito derrière ses lunettes noires qu'elle a bien failli ne pas trouver de table.
1: Une sortie dans l'immensité du vide spatial.
2: Sophie Adnaud s'apprête à vivre un moment complètement hors du temps. Une sortie dans l'espace, en dehors de la Station Spatiale Internationale. Thomas Pesquet l'a vécu 6 fois avant elle et il en parlait comme d'un rêve dans le rêve. Dans un peu plus d'une heure, l'astronaute française et son collègue américain vont donc sortir de l'ISS pour réparer une antenne à 400 km au-dessus de nos têtes. Et Sophie Adnaud a préparé ce moment minutieusement quand elle était encore sur Terre, Anne Le Gall.
3: Pour pouvoir sortir dans le vide spatial, un astronaute doit connaître sur le bout des doigts son scaphandre, les circuits d'oxygène, de CO2, le réglage de la température, les moyens de communication et la manipulation d'outils. Avant de partir, Sophie Adnaud a donc réalisé plus de 150 heures d'entraînement en piscine. Lors d'une conférence de presse à Paris, elle avait expliqué l'importance de ces exercices sous l'eau sur une maquette de l'ISS en taille réelle.
4: Ce à quoi on nous forme en piscine, c'est vraiment la mémoire musculaire. De telle sorte que s'il y a un problème, le corps sait déjà ce qu'il doit faire. Quoi. Comment ne pas se détacher de la station, comment être en sécurité, comment aller gérer son collègue s'il a un problème. C'est un petit peu comme quand on rentre dans une salle qu'on connaît.

0: Fournitures scolaires. L'allocation de rentrée scolaire est versée aujourd'hui pour 3 millions de familles aux revenus modestes, entre 426 et 466 euros par enfant en fonction de son âge, pour payer les stylos, le cartable, la cantine, les vêtements. Plus qu'un coup de pouce, c'est une aide primordiale pour cette maman célibataire en Charente qui témoigne au micro d'Alice Sacco.
1: Le versement n'est pas encore tombé, mais Sandrine sait déjà où ira l'argent de la CAF cette année.
2: Habiller les enfants, les fournitures scolaires, les ouvrir à la culture aussi, c'est important. Par exemple, ne serait-ce qu'une séance de cinéma au prix où est le cinéma.
1: Préparatrice en pharmacie, Sandrine touche 1700 euros par mois. L'aide de la CAF, elle en prend soin et la dépense consciencieusement.
2: Moi, je la divise au cours de l'année, pour pas qu'ils aient cette sensation d'avoir droit à quelque chose et après plus rien, en fait.
1: Alors, elle inclut ses filles dans la cagnotte. L'aînée veut un ordinateur portable, l'autre une nouvelle paire de chaussures. Par les budgets, c'est aussi un moyen de transmettre une leçon de vie importante.
2: Elle est sensibilisée surtout à la valeur de l'argent et ce qu'on peut en faire de façon utile, en fait. Parce que c'est pas un acquis, c'est un surplus, donc il faut l'utiliser à bon escient, je pense.
1: Pour ne pas perdre un centime, Sandrine a ses habitudes.
2: À l'ancienne, où je note ce que j'ai utilisé sur chaque allocation de chaque enfant pour que s'il en reste à la fin de l'année, ils ont un petit plus. Mais bon, en général, il n'en reste pas.
1: Elle-même issue d'une famille modeste, Sandrine a une pensée pour les pères et les mères de famille qui, comme elle, doivent composer avec peu.
2: Beaucoup de mamans se retrouveront dans ce que je vais dire, mais on vit quelque part pour ses enfants. J'avais des projets forcément pour mes enfants qui ne se réaliseront pas, mais je fais au mieux pour qu'ils vivent au mieux, comme on peut avec ce qu'on a.
0: Un reportage ici, La Rochelle. Après la cyberattaque sur le site des impôts, le même pirate informatique revendique une intrusion, cette fois-ci contre l'éducation nationale. Une attaque qui a eu lieu en juillet, selon le gouvernement. Le pirate affirme avoir dérobé plusieurs millions de données sur des élèves, des parents, des profs, des noms, prénoms, informations sur la cantine ou bien les transports. Cela concerne principalement les académies de Créteil et Versailles.
3: À 13h05, le meurtre de Thomas à Crépol revient dans l'actualité.
0: Avec cette question qui fait débat depuis le début de l'affaire, depuis la mort du jeune homme dans la Drôme à la sortie d'un bal en novembre 2023, les auteurs présumés seront-ils jugés pour racisme anti-blanc ? Débat largement alimenté par l'extrême droite. Dans son réquisitoire définitif, consulté par France Info, le parquet de Valence conteste cette qualification, mais les juges d'instruction ne sont pas tenus de suivre cette décision. Expliquez-nous, Coralie Moreau.
4: Eh bien, si l'enquête est terminée depuis la fin juin, le parquet et les juges d'instruction sont en désaccord sur les motifs de poursuite. Le parquet doit être consulté. Il s'est prononcé une première fois pour un renvoi des 14 mises en examen devant la cour d'assises pour meurtre et tentative de meurtre en bande organisée. Décision que n'ont pas suivi les juges d'instruction. Suite aux observations des parties civiles, ils ont décidé d'ajouter le racisme anti-blanc comme circonstance aggravante. À nouveau consulté, conformément à la procédure, le parquet de Valence maintient son choix et justifie. Il estime que les éléments sont trop peu nombreux pour étayer le racisme anti-blanc. Sur une centaine de témoins interrogés, une dizaine seulement évoque des propos racistes sans pouvoir désigner les auteurs. Cet avis, le dernier pour le parquet, va à nouveau être examiné par les juges d'instruction sans obligation de le suivre et ils donneront un choix définitif. Leur motif de poursuites seront rendues dans un délai d'un mois maintenant maximum. Si le caractère raciste est retenu, le parquet ou la défense pourront alors faire appel. Ce sera cette fois la chambre d'instruction de la cour d'appel de Grenoble de Tranché.
0: Coralie Moreau, merci beaucoup pour ces précisions.
3: Evelyne, ça n'était pas arrivé depuis presque 3 semaines.
0: Plus aucun département en vigilance orange sur la canicule, sur la carte de Météo France, même si les températures sont encore élevées dans le sud-est. Ailleurs, on sent déjà que le temps s'est rafraîchi. Mais alors, est-ce que ça va durer? À Jérôme Mohamed, pas si sûr.
5: La probabilité d'avoir des températures plus élevées que les normales de saison d'ici fin octobre est de 60%.
6: Ça fait qu'on peut encore avoir des épisodes de forte chaleur. Rien n'empêche qu'un nouvel épisode caniculaire s'annonce, soit à la fin du mois d'août, soit dans le courant du mois de septembre.
5: Mais pour les jours à venir, c'est bien un rafraîchissement général qui nous attend, explique Nemo Pavlovski, prévisionniste à Météo France, avec même un épisode assez marqué de précipitations dans le sud-est.
6: Cet épisode de forte pluie, entre jeudi et vendredi dans le sud-est, va être accompagné d'une baisse notable de la température, avec des villes comme Marseille où on pourrait enfin retrouver les moyennes de saison, ce qui a été pas vu depuis très longtemps, hein, en fait, avec un été, là, à Marseille, où on a quasiment 40 jours de température supérieure à 35 degrés. Donc là, on retrouve enfin des valeurs un peu

0: plus respirable.
1: Quant au mois d'octobre et au début d'automne, il devrait être plus pluvieux que la normale, toujours sur le pourtour méditerranéen, avec la multiplication d'épisodes cévenols.
0: Ça s'explique en partie par une Méditerranée qui a été surchauffée par tous ces épisodes caniculaires et qui donc fait un réservoir d'humidité par l'évaporation de cette eau très chaude. Donc dans ce contexte de mer Méditerranée plus chaude, ces épisodes-là, ces nols, vont être plus pluvieux.
1: Et plus intenses aussi, avec un risque d'inondation non négligeable.
2: Et en cet été particulièrement chaud, 5 associations réclament un moratoire visant à interdire temporairement la chasse. Elles ont écrit au début du mois à la ministre de la Transition écologique, puisque des cours d'eau sont à sec, les animaux ont du mal à s'abreuver. Christian Pernaud, l'un des représentants de l'ASPAS dans l'Hérault, l'association pour la protection des animaux sauvages, regrette qu'il existe des autorisations préfectorales pour chasser certaines espèces sans attendre l'ouverture de la chasse en septembre.
3: Depuis le 1er juin, donc les chevreuils, les renards, les daims aussi et les sangliers sont chassables. À cette période-là, la plupart des jeunes, comme les fans de chevreuils, les renards d'eau, sont encore quasiment à la mamelle. Ils sont complètement dépendants des femelles et donc ils sont chassés. Ça n'a pas de sens. Ça serait bien de stopper la chasse dans toutes les zones où il y a eu trop de canicules, trop d'incendies, trop de sécheresses. Ça fait beaucoup de zones, effectivement. Et en plus, ce qu'on demande, c'est qu'il y ait une structure indépendante, donc qui ne dépend pas forcément de la Fédération nationale des chasseurs, hein, comme souvent, mais une structure indépendante qui fasse une évaluation à la mi-septembre pour voir si les conditions de réouverture de la chasse globale sont réunies.
2: Invité ce matin sur l'antenne de Ici Hérault.
4: L'une des plus grandes stars du cinéma français qui s'attable dans une petite pizzeria en Normandie.
2: Samedi dernier, 15 août, Catherine Deneuve, incognito quand elle a passé la porte d'un restaurant italien à Verneuil-d'Avray, dit-on, arrivée tellement discrètement que personne ne l'a reconnue. La copropriétaire du restaurant, Simona Staggi, nous raconte.
5: Quand elle est arrivée, elle a demandé un table. Donc le serveur, elle dit « Madame, je suis désolée, mais on est complet en ce moment. » Et elle a continué à nous demander un table. Donc « Mais non, mais pour moi, un petit table. » Et donc mon mari, lui aussi, l'a pas connu, a dit au serveur « Oui, tu fais attendre Madame 10 minutes, un quart d'heure et tu prépares un table. »
6: Il n'y a personne chez vous qui l'a reconnu?
5: Non, alors... non, désolée. C'était un client du restaurant qui est venu vers nous pour dire « Attention, elle est Madame Deneuve. » Donc, en plus, elle avait des lunettes, des grandes lunettes. C'est un petit village, le nôtre. Donc, avoir des personnes comme ça, c'est pas tous les jours.
2: Et au menu, une pizza mozzarella tomate avec un œuf. Bon appétit.
4: Elle a dû se régaler. Merci, Emeline Ferry. Nous vous retrouvons à 14h pour les informations. Allez, que diriez-vous de partir en Corse à Aléria? C'est notre escapade du jour dans une grosse minute sur votre radio ici.
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4: Et maintenant, je vous emmène en balade, suivez-moi en Haute-Corse, dans une cité chargée d'histoire, avec des vestiges qui vous feront remonter au temps des Grecs et des Romains. Il s'agit d'Aléria. Je vous propose aussi des activités bien de nos jours, si vous n'aimez pas forcément la mythologie ou l'histoire.
10: La Corse, c'est les plages ensoleillées, la charcuterie et les chants polyphoniques. Voilà pour la carte postale. Mais moi, j'ai envie de vous emmener hors des sentiers battus, à Aléria, en Haute-Corse, dans la région que l'on appelle la Plaine Orientale. Cette ville d'Aléria est en réalité un véritable musée à ciel ouvert. Elle conserve les vestiges des Grecs, des Romains ou encore des Étrusques qui l'ont investi à tour de rôle il y a plus de 2000 ans. Et à la fin de cet épisode, vous découvrirez la spécialité corse que les Romains aimaient déguster à Aléria. Ils en raffolaient tellement qu'ils l'exportaient jusqu'à Rome.
11: Je m'appelle Cécilia Cantil, je suis animatrice à Ici RCFM. En Haute-Corse, quand on est enfant, à Liria, c'est une sortie scolaire incontournable. Lorsque j'ai découvert ces fouilles et tous ces objets anciens, je suis devenue une grande passionnée de l'histoire antique et surtout de la mythologie grecque. Et puis à Liria, ce que j'aime, c'est la mer, cette porte d'entrée de tant de civilisations. Et la mer, c'est là que je passais mes vacances et mes week-ends à bord du petit bateau de mon papa, qui était marin. Bienvenue dans Partir, en Corse, à Liria et ses vestiges antiques. Notre point de départ, c'est la place centrale d'Aliria. On est en face du fort de Matra, construit en 1572 par les Génois. Il est très imposant, avec ses hauts murs en pierre orangée, sa forme rectangulaire, sa porte en bois massif et son architecture austère. Juste à côté se trouve l'église Saint-Marcel, elle aussi bâtie au XVIe siècle. Ces deux monuments surplombent une plaine qui débouche sur la mer. Et au loin, on aperçoit les montagnes. Quand vous êtes sur la place, il y a une sculpture en bronze que vous ne pouvez pas louper. C'est elle qui va nous faire basculer dans l'Antiquité. C'est la tête de Persée monumentale. Cette représentation du célèbre héros de la mythologie grecque a été réalisée par l'artiste Christophe Charbonnel en 2018. C'est un joli clin d'œil aux Grecs qui ont conquis la ville au VIe siècle avant Jésus-Christ. Ils ont d'abord nommé la ville Alalia avant que les Romains la rebaptisent Aliria, trois siècles plus tard. Pour aller jusqu'à Aliria, je vous conseille de venir en voiture car il n'y a pas de transport en commun. Le mieux, si vous venez en avion, est de louer une voiture à l'aéroport de Bastia Porrete, l'aéroport le plus proche. Il vous suffit ensuite d'emprunter la route nationale. Comptez une petite heure de route, mais c'est que de la ligne droite, donc peu de risque d'avoir la tête qui tourne. Et une fois arrivé à la grande place d'Aliria, vous avez un parking gratuit sur de la terre battue où vous pouvez vous garer. Si après avoir fait la route, vous avez envie de manger ou de boire quelque chose, vous pouvez vous arrêter à un snack bar juste en face du fort. Et petit plus, vous pourrez profiter de la vue sur toute la plaine. On passe maintenant la porte en bois massif du fort de Matra et on découvre une vaste cour avec des escaliers qui mènent tout en haut du fort. Et tout au fond se trouve un espace couvert qui abrite le musée d'Aliria. C'est ici que sont exposées les découvertes des fouilles menées sur le site archéologique de la ville. Mon regard est attiré par les parures féminines étrusques. Elles ont plus de 2000 ans et pourtant, elles sont intactes. Je suis fascinée notamment par une bague gravée avec un buste de femme. La précision du dessin est impressionnante. Au cours de la déambulation, on peut aussi observer des objets qui ont appartenu aux Grecs et aux Romains, comme des vases, des armes ou encore des pièces de monnaie. Pour visiter le musée, comptez 4 euros pour un tarif adulte et 3 euros pour un tarif enfant. L'entrée est gratuite pour les moins de 10 ans. Le billet comprend la visite du musée et aussi celle du site archéologique. D'ailleurs, je vous ai promis de vous faire découvrir les vestiges antiques d'Aliria. On y va tout de suite.

0: Asie. On est donc sur le site archéologique d'Aliria. Il est situé à moins de 5 minutes à pied du fort de Matra. On y accède via un sentier en terre battue. Nous sommes dans une plaine verdoyante, avec quelques arbres en son centre, et la vue y est dégagée. Au sol se trouvent les ruines de la ville romaine d'Aliria. Il n'y a plus de bâtiments qui tiennent encore debout. Mais je vous rassure, grâce aux blocs de pierre, toujours présents, on devine la forme et l'étendue des divers édifices qui composaient la cité. Quand on avance encore un petit peu plus sur le site, on découvre le Forum romain. C'est la place où se tenaient des réunions publiques. Malgré les siècles passés, ses fondations n'ont pas bougé. Elles sont organisées de façon rectangulaire, avec des pierres blanches et grises. Quelques mètres plus loin, les murs sont plus larges et traduisent la présence, à l'époque, de bassins. Ce sont les restes des célèbres thermes romains. Et si on se dirige vers le sud du forum, on aperçoit des colonnes. Et bien derrière, on peut observer les fondations d'anciens commerces romains. Je vous conseille de venir visiter le site assez tôt dans la journée. Surtout si vous venez pendant l'été, car le soleil peut taper assez fort. On est dans une plaine, il y a donc peu d'ombre et d'endroits pour se rafraîchir. Je vous recommande donc de venir avec une casquette, de l'eau et de la crème solaire. À présent les vestiges de la cité romaine d'Aliria pour aller vers le bord de mer à une dizaine de minutes en voiture. Nous voilà à l'étang de Diane. C'est une lagune qui est connectée à la mer Tyrrhéenne par un étroit chenal. L'eau y est bleue et translucide. Dès l'Antiquité, cette zone était occupée par les Romains qui s'en servaient comme port. C'était un des points principaux d'entrée dans la ville d'Aliria. Mais c'est un endroit qui pouvait se montrer particulièrement hostile. Géraro Midi en sait quelque chose, ça fait 30 ans qu'il pêche ici.
1: C'est une côte qui est, je dirais, dangereuse, alors que les gens souvent partent avec le soleil, mer d'huile, et c'est là. Puis en une heure, elle peut devenir très agitée, donc très dangereuse par mer d'est, qu'on appelle Oléante, sud-est, nord-est, les vents dominants.
0: L'eau est si claire qu'on peut avoir envie de s'y baigner. Mais sachez que la baignade ici est interdite. Ce site est devenu une lagune protégée et il y a des endroits un peu vaseux, pas forcément agréables. Mais si vous voulez piquer une tête, il y a la plage à quelques minutes.
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0: Souvenez-vous, au début de cet épisode, je vous parlais d'une spécialité corse que les Romains aimaient déguster à Aliria. Eh bien, ce n'est autre que ces huîtres.
1: Les Romains donc ouvraient les huîtres avec un poinçon, avec comme un marteau mais avec un poinçon, pour aller plus vite. Ils les mettaient en saumure dans les amphores avec du sel. Ils étaient bouchés, amenés à Rome. Et à force d'ouvrir des centaines de douzaines d'huîtres, ça a formé une île.
0: Ça, c'est ce que dit la légende. Mais ce qui est sûr, c'est que 2000 ans plus tard, les huîtres de l'étang de Diane, appelées les Noustrales, sont encore très réputées. Au passage, ici, il faut faire très attention où on pose les pieds à cause des coquilles d'huîtres. Je vous déconseille de vous y balader pieds nus au risque de vous blesser. C'est aussi un milieu fragile, donc on reste sur les zones déjà tassées afin de ne pas perturber les dépôts coquillés, la microfaune et les équilibres naturels liés à l'eau. Cet étang de Diane, ça me rappelle mes souvenirs d'enfance avec mon père. On embarquait sur son petit bateau, baptisé Charmipierre, avec sa coque blanche et bleue, et on prenait la mer, on se faisait bercer par les vagues. Et puis moi, qui suis fan de mythologie, je ne peux pas m'empêcher de penser à la déesse Diane, la déesse de la nature sauvage et de la chasse chez les Romains. Ici, je suis entre mer et mythologie, que demander de plus ? Si de votre côté, vous voulez profiter de l'étang de Diane, je vous conseille de louer un paddle ou un kayak. Ces activités nautiques douces sont tolérées. Vous pourrez explorer les rives, observer la faune et la flore. coûter 18 euros pour une heure de paddle et 25 euros pour une heure de kayak. Si vous avez encore un peu de temps devant vous, si votre week-end n'est pas terminé, j'ai une dernière idée pour vous. On va aller voir les vestiges antiques qui dorment cette fois dans les profondeurs de la mer Tyrrhénienne. On est maintenant sur la plage de Lingüitset, à une vingtaine de minutes en voiture de l'étang de Diane. C'est une plage de sable fin avec une eau azur. On voit par endroits les fonds marins. Ici, on retrouve Jean-Marie Espervy du club de plongée à Madre-et-Berle. Sur les côtes de la plaine orientale, il y a eu de nombreuses navigations historiques, de l'Antiquité à la Seconde Guerre mondiale. C'est donc un spot de plongée intéressant pour apercevoir des vestiges conservés dans les fonds marins.
3: Là où je vais faire les baptêmes, ben c'est là où il y a des rochers. Et je pense que dans le temps, il y a des bateaux qui ont fait naufrage en voulant s'approcher de la côte. Et effectivement, de temps en temps, bon, comme c'est près de la côte, trouver une amphore entière, ça, non. Mais des petits bouts d'amphore, des petits vestiges, entre guillemets, bon, surtout essentiellement des petits bouts d'amphore.
0: Lors de ses expéditions sous-marines, Jean-Marie Espervy a aussi régulièrement la chance de tomber sur des épaves de la Seconde Guerre mondiale, comme un petit pétrolier ou encore un avion bombardier. Si vous n'avez jamais fait de plongée, aucun souci. Jean-Marie vous propose de faire votre baptême pour 70 euros. Comptez entre 40 et 60 euros si vous avez déjà été initié. Je vous conseille vraiment de sauter le pas, car en plus de découvrir des trésors du passé, vous pourrez aussi admirer toute la faune et la flore sous-marine de Corse. Et l'avantage, c'est qu'il n'est pas nécessaire de plonger très profond pour observer les poissons. Mais ça, vous le découvrirez quand vous viendrez.
4: Nous avons hâte. Merci Cécilia Cantelli d'ici RCFM pour cette balade dans la cité d'Aléria. 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Allez, musique pour vous accompagner dans les prochaines minutes. Queen, Bohemian Rhapsody sur votre radio Ici.

0: Bohemian Rhapsody, chanson mythique de Queen que l'on adore. La musique continue dans quelques instants et tout l'après-midi d'ailleurs avec vos chansons préférées sur votre radio locale ici.
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C'était un homme de théâtre, un homme de cinéma. Gérard Philippe est au cœur de la chronique de Thibaut Gaudry. Ils ont vécu ici. Mais on écoute d'abord Bruno Mars et Thierry Pastor.

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7: Mais le cinéma français ne perd pas son temps. Et au studio de Boulogne, Gérard Philippe, sous la direction de René Clair, tourne Belle de Nuit avec notre Caroline chérie Martine Carole et la ravissante vedette italienne Lolo Brigida.
1: Acteur brillant, charisme hors norme, incarnation de la beauté et de la jeunesse, Gérard Philippe n'a pas encore 30 ans quand il devient l'une des coqueluches du public français. Un phénomène qui va s'amplifier en 1951.
8: J'avais pointé mon doigt sur une liste où se trouvaient les animateurs de théâtre en France et mon doigt est tombé, bien entendu, sur Jean Villard, qui, au Festival d'Avignon, qui l'animait tous les étés. Et en 51, il me demande si j'ai l'audace de jouer le Cid. Et puis le prince de Hambourg de Kleist, l'année où j'avais signé donc le contrat cinématographique pour tourner Fanfan la Tulipe.
9: La bohémienne.
10: Vous attendiez pas à me retrouver ici?
9: Mais que faites-vous sur ma ligne de chance?
10: Drôle de chance que d'être soldat pour 7 ans.
9: Moi, je ne suis pas né pour la gloire.
10: Parce que vous croyez tout ce que je vous ai dit.
1: Avec Fanfan la Tulipe, réalisé dans les collines de Grasse, dans les paysages de son enfance, lui qui est né et a grandi à Cannes, il devient une icône internationale du cinéma des années 50. Et au théâtre, l'égérie du Festival d'Avignon.
11: Salut au Théâtre National Populaire, qui s'est illustré le génie des grands auteurs, aussi bien à l'ombre des usines que dans l'enceinte des palais.
1: C'est aussi en 1951 qu'il épouse Anne, une brillante ethnologue qu'il a rencontrée à Nice et dont les parents leur cèdent une maison qu'ils possèdent dans le quartier de la Rouillère, à Ramatuel.
12: Ma mère m'a donné cette maison que j'ai à Ramatuel il y a 35 ans. Alors oui, j'y étais toujours et quand j'y ai amené Gérard, il a eu un coup de foudre.
1: Le comédien s'investit totalement dans ce petit paradis, comme il le nomme, troquant le costume du Cid contre la tenue du paysan. On le voit sur son tracteur, remuer la terre, sur son toit, arranger des tuiles, dans ses vignes, couper des sarments. Avec leurs enfants, ils y passent toutes leurs vacances.
13: Perché sur une colline qui domine la plage de Pamplonne, près de Saint-Tropez, le village de Ramatuel rêve derrière le rempart de ses maisons. Et dans les rues de Ramatuel, une jeune femme de 24 ans. C'est Anne-Marie, la fille de Gérard Philippe. Ramatuel, c'est depuis son enfance le village des vacances, et son père dort dans le petit cimetière voisin.
1: On se balade dans la vieille Ford décapotable sur la presqu'île de Saint-Tropez. On va se baigner à la plage de Pamplonne. On croise le comédien chez le boucher Paul Guilleux et à l'inauguration de la CAF coopérative, ou encore attablé au café de l'Ormeau. Après un dernier été à Ramatuel, Gérard Philippe quitte la scène à 36 ans.
14: À Ramatuel, près de Saint-Tropez, où il a voulu dormir son dernier sommeil, une foule l'a accompagné jusqu'au bord de sa tombe. C'est là qu'il dormira, presque à l'ombre de sa maison familiale, discret et digne comme il a vécu. Un grand garçon, tout simple.
1: Et à l'ombre d'un cyprès, Gérard Philippe dort pour l'éternité, dans son costume du Cid.
15: Percé jusqu'au fond du cœur, d'une atteinte imprévue aussi bien que mortelle. Misérable vengeur d'une juste querelle, et malheureux objet d'une injuste rigueur, je demeure immobile, et mon âme abattue cède au coup qui me tue.
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0: Scorpions et un slow indémodable. Still loving you.
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0: 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L'info en France et dans le monde, le 90 secondes, Emeline Ferry.
2: Pour la première fois depuis 3 semaines, il n'y a plus de vigilance orange canicule sur la carte de Météo France. Les températures sont en baisse et on attend de la pluie à partir de jeudi, ce qui facilite le travail des pompiers dans les Landes où ils traitent les lisières, 1700 hectares brûlés. Dans la Drôme aussi, le feu est fixé depuis hier soir. Une enquête ouverte pour meurtre à Rennes après le décès d'une résidente d'un EHPAD. Elle avait 82 ans et elle a été retrouvée dans son lit avec un oreiller sur le visage. Les médecins légistes n'ont pas constaté à ce stade de traces d'étouffement ou de strangulation. L'un des producteurs d'OSS 117 est mort dans un accident de la route hier dans les Deux-Sèvres. Le producteur de cinéma Nicolas Altmaier n'a pas survécu au choc de sa voiture avec un camion. Il était connu pour avoir produit Brise de Nice ou encore Le premier jour du reste de ta vie. Sa femme Mathilde Favier, grand nom de la marque Dior, est également morte dans l'accident. À 400 km au-dessus de nos têtes, elle écrit l'histoire. L'astronaute Sophie Adnaud va devenir dans une demi-heure la première française à sortir dans l'espace avec un collègue américain et aidée par un bras robotique. Elle va passer plusieurs heures en dehors de l'ISS pour réparer une antenne. Opération à suivre en vidéo sur ici.fr. Fort de leur victoire hier contre l'Angleterre, les joueurs de l'équipe de France de Cécifoot affrontent cet après-midi la Grèce. C'est à 15h50. Match de groupe du championnat d'Europe qui se joue en ce moment à Strasbourg.
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0: La météo de ce mardi, c'est encore de fortes chaleurs dans notre région. Les Bouches-du-Rhône et le Var en vigilance orange canicule. Les Alpes d'Haute-Provence et les Hautes-Alpes en vigilance jaune canicule. Pas de surprise des températures qui s'affichent entre 33 et 36 degrés. Attention Mistral, toujours bien présent, qui souffle entre 50 et 60.

0: Le groupe YouTube.
1: Nous allons voyager dans le temps avec les années 94, 75 et 2026 en écoutant les succès de Francis Cabrel, Marine et Michel Delpech.
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0: Michel Delpech, quand j'étais chanteur. Bon après-midi, vous avez choisi ICI Provence, c'est votre radio locale qui vous accompagne toute la journée. Lionel Richie et Jeanne Masse, deux succès de l'année 85 que l'on écoute dans un instant.
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0: Votre soirée va être pleine d'humour. Si vous êtes à Ramatuelle ce soir au Théâtre de Verdure à 21h, c'est Mathieu Madénion qui présente son spectacle « À pleurer de rire ». Et si vous êtes à La Ciotat, c'est la Tournée du Rire au Théâtre de la Mer à 21h30. L'entrée est gratuite avec pour invités Moustazou, Alex Vizorek, Marco Paolo, Briac et Slimane et Eric Leblon. Passez de très belles soirées à Ramatuelle et à La Ciotat.
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0: Étienne Dao,
1: on va pour la France.
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1: 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L'info en France et dans le monde, le 90 secondes, Emeline Ferry.
3: Dans son scaphandre et avec une concentration extrême, ça y est, Sophie Adnaud débute sa mission hors de la Station Spatiale Internationale. Première fois qu'une Française sort dans l'espace. La mission de l'astronaute va durer plus de 6 heures pour remplacer une antenne de l'ISS. 3 ans après la mort de Thomas à Crépol dans la Drôme, toujours cette question, les auteurs présumés du meurtre seront-ils jugés pour racisme anti-blanc? Le parquet de Valence conteste ce motif de circonstance aggravante qui avait été retenu par les juges d'instruction. Ceux-ci doivent encore rédiger leur ordonnance de mise en accusation. La campagne pour l'Élysée est à peine lancée et déjà des tentatives de déstabilisation. Le parquet de Paris annonce qu'il enquête sur les soupçons d'ingérence russe ciblant les candidats à la présidentielle, Gabriel Attal et Édouard Philippe. Une enquête était déjà en cours pour les mêmes faits présumés visant Raphaël Glucksmann qui n'est pas encore déclaré. En cet été particulièrement chaud et sec, 5 associations appellent à lever le pied sur la chasse. Elles ont écrit à la ministre de la Transition écologique pour demander un moratoire afin, je cite, de laisser la faune se remettre de cette canicule. De nombreux cours d'eau sont à sec et les animaux sauvages ont du mal à s'abreuver. Ils passent des skis au vélo, le défi que s'est lancé Émilien Jacquelin à 31 ans. Le champion olympique de biathlon est désormais cycliste. Il a pris le départ tout à l'heure de la première étape du Tour du Limousin. 174 km en route jusqu'à dans le Palestin en Creuse.
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1: La météo de ce mardi, c'est encore de fortes chaleurs dans notre région. Les Bouches-du-Rhône et le Var en vigilance orange canicule. Les Alpes d'Haute-Provence et les Hautes-Alpes en vigilance jaune canicule. Pas de surprise des températures qui s'affichent entre 33 et 36 degrés. Attention Mistral, toujours bien présent, qui souffle entre 50 et 60 km/h. Et ces messages de prévention sur les panneaux d'autoroute, vacances au soleil, pas dans la fumée, ou alors mégot éteint, pompier serein. Des messages très explicites. Demain, c'est à peu près les mêmes conditions météo. Et jeudi, c'est la baisse des températures tant attendues. À suivre France Gall et Eros Ramazzotti.
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0: Calogero sur Ici Provence et la chanson française que l'on met à l'honneur tous les jours. Voici Chagrin d'amour, Indochine et Jeanne Birking.
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1: Et vous êtes rentré comment?
0: Dans ma voiture. Ah, il y avait toujours ma mère à la radio.
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0: Jane Birkin, ex-fan des 60s.
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0: Ce soir, si vous êtes à Brignoles, à 21h au Cinéma Liberté, profitez de la projection du documentaire de Christian Philibert, Les Maquisards. Séance gratuite donc, et demain les Maquisards seront projetés à Pourrières, jeudi à Salerne et dimanche 23 août à Hyères-les-Palmiers. Avant 16h, côté musique, Jean-Jacques Goldman, Alex Warren et Renaud. Et après 16h, c'est Cédric Frémy. On fait la route ensemble jusqu'à 19h.
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1: Vous écoutez Ici Provence, il est 16h. L'info en 90 secondes, Emeline Ferry.
3: C'est une fierté française, le visage de tous les possibles, dit Emmanuel Macron, alors que l'astronaute Sophie Adnaud participe en ce moment à une mission à l'extérieur de la Station Spatiale Internationale. La première française à sortir dans l'espace est, selon le chef de l'État, un horizon pour les petites filles qui rêvent d'infini. Elle a été la première ministre des droits des femmes dans les années 80. Yvette Roudy est morte aujourd'hui à l'âge de 97 ans. La socialiste a été maire de Lisieux, députée du Calvados. Elle a notamment fait voter le remboursement de l'IVG. La loi de 1983 sur l'égalité professionnelle entre les hommes et les femmes porte son nom. 96 migrants secourus hier au large du Pas-de-Calais. Ils tentaient de rejoindre la Manche pour rejoindre le Royaume-Uni. Les vents sont forts, il y a beaucoup de courants et le secteur est dangereux, rappelle le préfet de la Manche et de la mer du Nord. Une nouvelle cyberattaque, cette fois elle vise la Mutuelle Générale de Prévoyance, la MGP. Des données personnelles et bancaires, des IBAN ont été dérobées. Les adhérents concernés sont contactés et appelés à la prudence. Face à la sécheresse, la Fédération du commerce et de la distribution promet que les grandes enseignes seront plus tolérantes sur les calibres et les aspects des fruits et légumes. Un engagement pour soutenir les maraîchers français dont la production souffre cet été. Coup d'envoi du match entre la France et la Grèce au championnat d'Europe de Cécifoot qui se joue à Strasbourg. Les Bleus, médaillés d'or aux Jeux paralympiques de 2024, ont remporté hier leur première rencontre face à l'Angleterre.
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1: Il fait en ce moment 35 degrés à Roquebaron, où le camp militaire de la Seconde Guerre mondiale ouvre tout à l'heure sur le parking du collège Gassendi. Véhicules d'époque, équipements militaires, tenues authentiques, scènes de vie des soldats. Il y aura de quoi vous restaurer, des concerts, des animations. L'entrée et le stationnement sont gratuits. C'est de 18h à 23h ce soir, demain et jeudi au collège Pierre Gassendi, le camp militaire à Roquebaron pour les cérémonies et les commémorations de la libération. Donc 35 en ce moment à Roquebaron, mais il fait encore plus chaud à Cotignac avec 38,4. À Martigues, nous avons par exemple 35 degrés, tout comme à Aix-en-Provence, tout comme à l'Observatoire du Palais Longchamp à Marseille. Et à Toulon, là, en ce moment, il fait 33 degrés. Demain, il fera très beau, le vent sera faible, sauf dans le centre-Var où le vent d'ouest-sud-ouest sera assez fort, rafale à 55 km à l'heure. Les minimales sur le littoral, 20 à 24, dans les terres, 16 à 17. Et les maximales, il fera à Marseille 30 degrés, à Toulon 32 et à Aix 36 degrés.
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1: Ici Provence, le plan trafic de 16h03, un véhicule en panne à Lançon-Provence sur la 7 au péage en direction de Lyon, un véhicule arrêté sur la 54 à Salon de Provence au tout début de l'autoroute en direction d'Arles, un véhicule aussi arrêté sur la 50 à Cassis en direction de Marseille, une voiture en panne sur la 7 en direction de Marseille à hauteur d'Orgon et sinon quelques ralentissements à vous signaler. C'est le cas dans le golfe de Saint-Tropez, Port Grimaud, il y en a pour 20 minutes, Beauvallon-Sainte-Maxime un quart d'heure, Sainte-Maxime-Beauvallon une vingtaine de minutes. À Marseille, les travaux des Égalades sur la voie de gauche qui est fermée en montant comme en descendant.

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0: Provence, merci d'écouter le 16-19. Votre fin d'après-midi démarre en musique avec l'infotrafic, les jeux, les cadeaux. 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
0: Un peu de fraîcheur et d'altitude pour aller voir les marmottes et les richesses de la vallée de Serre-Chevalier avec l'office de tourisme de Briançon. Nous appelons son directeur, notre invité. On va lui dire allô l'office de tourisme, juste après Oria, soirée mondaine.

0: Ici Provence en nouveauté, Oria, soirée mondaine. Et maintenant, nous appelons les offices de tourisme de la région, toujours à la quête de bons plans et de conseils pour réussir vos vacances.
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0: Allô l'office de tourisme, aujourd'hui, allô l'office de tourisme Serre Chevalier et Briançon. Bonjour David Chabanal.
2: Bonjour Cédric, bonjour à toutes et tous.
0: Vous êtes le directeur de l'office de tourisme. Dites-nous ce qu'il y a de beau à voir et à faire, les incontournables de Briançon. Quels sont les incontournables aussi de Serre Chevalier?
2: Ah Cédric, c'est quand même dur votre question, parce que trop dur même, parce que c'est une vallée qui est tellement riche et exceptionnelle. Bon, alors je fais un effort, je me concentre. Je crois que la première chose qui est un incontournable, c'est nos magnifiques grands paysages de montagne, de haute montagne même. C'est ça qui fait notre marque de fabrique. Je pense au Granon, au col du Galibier aussi, qui sont des sites à la fois naturels mais accessibles assez facilement. Et puis pour se balader après, simplement pour le grand panorama. L'incontournable aussi chez nous, l'hiver et l'été, c'est l'outdoor. Hein, c'est toutes les disciplines qu'on peut faire en pleine nature, justement, en profiter. Et s'il y en a un à retenir en ce moment, c'est le vélo. Vélo en premier, toutes les formes de vélo, mais le vélo de route sur ces grands cols. Et puis quand même, il faut compenser. Les grands bains, moi je voudrais parler aussi des grands bains en incontournable, les grands bains du Monetier, c'est de l'eau naturelle, on se baigne, on a différentes formules, on a des soins. Voilà, ça c'est quand même chouette aussi pendant les vacances. Et puis pour terminer, j'en ai dit beaucoup, mais voilà, on a beaucoup de choses. Il y a quand même à Briançon et dans toute la vallée, tous les forts Vauban. C'est une cité qui est classée au patrimoine mondial de l'UNESCO. Alors c'est quand même incontournable, on est d'accord Cédric?
0: Carrément, complètement. Je reviens sur les activités, vous avez cité le vélo. Moi je suis un grand randonneur, alors ça va, j'ai le niveau, mais je pense aussi à nos auditeurs qui marchent pas forcément, qui n'ont pas l'habitude de faire des 5h et des 1200 mètres de dénivelé. Est-ce qu'il y a de quoi faire quand même chez vous?
2: Ah bien sûr, de toute façon on a des montées et des randos qui a toutes sortes de formats. Comme je disais, comme il y a un certain nombre de points qui sont accessibles en voiture par des cols, donc on peut déjà être à 2000 ou 2004 hein, pour le Granon, et là dans ce cas-là on poursuit sur d'anciennes pistes ou sentiers militaires, et donc on est déjà très panoramique sans avoir fait une grosse dénivelée. Et puis comme on parlait du vélo, il y a aussi beaucoup des amateurs et en famille qui prennent du vélo assisté, soit VTT ou assisté de route aussi, ça existe, le vélo trop assisté. Ouais. Ça permet de le faire à son rythme et à son niveau. Et ceux qui sont très forts, avec le vélo assisté, ils peuvent en faire encore plus.
0: Activité nautique aussi?
2: Alors, on a effectivement, alors en montagne, on n'y pense pas forcément, mais plusieurs points de baignade. On a deux baignades bio qui sont aménagées dans la vallée de Serre Chevalet. Et puisqu'on parle de ces petites pépites pour bien passer l'été et venir monter en haut de la région chez nous dans le nord des Hautes-Alpes, le côté fraîcheur, c'est quand même important. Moi, j'aurais deux idées, deux suggestions. Tout ce qui est lié aux activités d'eau vive, ça aussi, c'est vraiment une forte marque de fabrique dans la vallée de la Guisane. Et le raft en famille ou entre potes, ou les différentes formes de flottaison, j'ai envie de dire, l'hydrospeed ou autre, c'est une activité qui est assez facilement accessible finalement et qui est vraiment des très belles sensations et en plus au frais. Ou alors autre variante, petite montée aussi au tout nouveau refuge du Clos des Vaches sur le versant sud, le sud de la vallée au-dessus du Monetier, côté massif des Cerfs, très spectaculaire. Et on peut en une heure et demie de montée environ partager un moment en famille, une tarte aux myrtilles, faire une première nuitée en couple ou en famille aussi dans un refuge de montagne qui est tout moderne, tout neuf. Ça, c'est vraiment une pépite très sympa à découvrir aussi.
0: Les pépites, les coups de cœur de David Chabanal, directeur de l'office de tourisme de Serre Chevalier et Briançon. Et alors, vous avez aussi un bon plan là pour profiter au mieux des activités dans votre destination.
2: Alors, côté pratique, je parlerai du Pass Explore sur le domaine d'altitude, parce que c'est un pass qui donne toujours d'activité. C'est l'accès limité aux remontées mécaniques, une descente en tyrolienne et trois descentes de mountain car ou de trottinette. C'est vrai que c'est un package au prix intéressant. Comme ça, tout est prévu, vous faites plaisir sur la semaine. C'est un bon plan et on découvre tout ce qu'on peut faire dans le domaine d'altitude et sans trop forcer d'ailleurs. Hein. C'est confortable, c'est spectaculaire, c'est panoramique. Donc le Pass Explore, c'est vraiment un bon plan pratique.
0: Bien, merci beaucoup David Chabanal, directeur de l'office de tourisme de Serre Chevalier Briançon, d'avoir été avec nous.
2: Merci Cédric et très bon été à tous par en bas ou chez nous pour prendre le frais.
0: Et vous retrouvez d'autres destinations sur notre site ici.fr/Provence à la page Allô l'Office de Tourisme. Ici Provence, le point trafic de 16h17. À Salon de Provence, la D113 est fermée dans les deux sens entre le rond-point Grand Frais et les ronds-points autour du centre commercial Intermarché Salon de Provence. Voilà, c'était suite au crash d'hier matin. Autre route fermée à Aix-en-Provence. C'est vrai qu'on n'en a pas trop parlé. De temps en temps, je vous le rappelle, et ben je le fais maintenant. C'est la route Cézanne entre le Toulonnais et Aix-en-Provence qui est fermée pour travaux pendant encore quelques jours. À Marseille, la 55 pour entrer dans le tunnel de la Joliette, il y a 10 minutes d'attente car le tunnel du Vieux-Port est lui-même embouteillé car le bassin de carénage est fermé à la circulation en montant et jusqu'au Pharo. Si vous savez ce qu'il se passe, dites-le nous au 04 42 38 08 08. Et puis à Marseille, sinon, on a toujours la 7 de chaque côté des Égalades qui est un peu ralenti, c'est pas vraiment un bouchon, c'est juste ralenti avec la voie de gauche qui est fermée pour travaux. Les bouchons sont dans le golfe de Saint-Tropez, Saint-Tropez-Port-Grimaud, une demi-heure, Sainte-Maxime-Beauvallon, un quart d'heure. S'il y a autre chose d'important, prévenez-nous en direct ou en vocal WhatsApp 04 42 38 08 08. La météo des tableaux de bord sur WhatsApp. Il y a Hercule, des bus Zou, ligne 909, qui est pas loin du Pasino à Aix-en-Provence. Il fait en ce moment 39,8 degrés. C'est chaud. Et chaud, puis à ce vent chaud. Merci beaucoup Hercule pour la photo. La météo des tableaux de bord, c'est sur WhatsApp au 04 42 38 08 08.
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0: Et la météo des plages, c'est après Rick James. Super Freak, ici Provence.

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0: Mais choisissez votre plage. Attention, toutes ne sont pas ouvertes comme hier. Les plages et criques des Bouches-du-Rhône, accessibles uniquement par le sentier du littoral ou par des chemins traversant des massifs forestiers, sont interdits d'accès. Ça concerne la Côte Bleue et les Calanques en raison du risque incendie. Donc les Calanques fermées cet après-midi et ce soir encore. En raison du Mistral, la flamme est jaune à Carie et Saussée, mais aussi au Frioul, au Prophète, à Marseille, au Prado, à la Pointe Rouge, à Bonneveine ou encore à Borély. Flamme rouge à Portisol, à Sanary, en raison de courants dangereux. Méduse a signalé à Cavalière, au Lavandou, et fermeture de la plage des Cabassons à Saint-Chamas en raison d'un dépôt d'algues. Sinon, la température de l'eau a un peu baissé. À Sifour-les-Plages, à la Coudoulière, elle est à 23 degrés. À Corbière, à Marseille, 22 degrés. Et elle reste très agréable à Serre-Ponçon, à Sabine-le-Lac par exemple, 24 degrés. Il nous reste encore une petite semaine de météo des plages, là jusqu'à dimanche. Donc si vous allez à la plage encore demain et d'ici la fin de la semaine, on est preneur de vos messages vocaux sur WhatsApp. Vous allez au poste de secours et plutôt que d'embêter les maîtres nageurs sauveteurs qui surveillent la baignade, eh bien c'est vous-même, les auditeurs de Ici Provence, qui nous faites un vocal WhatsApp avec les températures affichées sur le tableau effaçable du poste de secours. Vous nous dites quelle est la couleur du drapeau, s'il y a des éventuel danger écrit sur le tableau, et vous nous envoyez le vocal WhatsApp un petit peu avant 16h ou aux alentours de 16h, comme ça je peux le diffuser à cette heure-ci. 04 42 38 08 08 sur WhatsApp.
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0: Provence. Les remariages, c'est super, mais il faut parfois partir en vacances avec ses beaux enfants et pour les aimer comme les siens. Fred Ballard va demander de l'aide d'une belle-mère modèle dans l'humour en tube. Les sketchs d'Olivia Moore et Chevalier et Las Palès, nous les écoutons dans moins de 10 minutes. D'abord, ici Provence, c'est le point trafic de 16h33.
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0: Appelez-nous à Marseille, dites-nous ce qu'il se passe au niveau du bassin de carénage. Il est fermé. Autrement dit, quand vous êtes dans les tunnels près de Carénage ou Vieux-Port, vous ne pouvez pas quitter les tunnels et monter en surface vers Charles-Livon, vers le Faro. C'est fermé. Alors dites-nous ce qu'il se passe. 04 42 38 08 08. Il y a sur WhatsApp Richie 118 qui nous confirme que la sortie Faro du Prado Carénage est fermée, mais on n'a pas encore l'explication. Donc là, je suis bien curieux de savoir ce qu'il se passe. Donc appelez-nous ou laissez-nous un vocal WhatsApp 04 42 38 08 08. Conséquence, le tunnel de la Joliette est à l'arrêt et la 55 aussi. Entre Arinque et le tunnel du Vieux-Port, vous mettez environ 10 grosses minutes. Et visiblement, au bassin de Carénage, vous pouvez prendre la file menant vers le Vieux-Port, mais donc pas celle menant vers le Faro. Ailleurs à Marseille, attention aux olives, ça coince un petit peu là dans les 205 minutes de perdu au niveau des Martégaux. Et puis toujours la 7 de chaque côté des Égalades avec les travaux sur la voie de gauche. 10 minutes de retard dans les deux sens. Ex-TGV s'est chargé en venant d'Aix-en-Provence sur la D9 au niveau du Réaltor jusqu'à la sortie pour la gare TGV. 5 minutes en plus, c'est inhabituel. Peut-être y a-t-il un problème là aussi. Dites-le nous, 04 42 38 08 08. Il y a du nouveau aussi à Salon de Provence où la D113 est rouverte. En venant de Lançon, entre Jardiland et le rond-point Grand Frais, et selon notre carte de circulation, elle semble toujours fermée dans l'autre sens, mais uniquement entre le rond-point de Grand Frais et les ronds-points de l'Intermarché. Peut-être que ça a encore évolué depuis tout à l'heure. N'hésitez pas à mettre à jour cette info au 04 42 38 08 08. Ailleurs, rien de spécial, à part dans le golfe de Saint-Tropez, où c'est chargé. J'attends donc vos infos routes en direct ou en vocal WhatsApp, et on refait un point vers 16h45, 16h50.
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0: Ici Provence, alors elle ne marche pas sur la lune, mais elle est dans l'espace, en train de bricoler, première française, dans le vide spatial pour Sophie Adeneau, ce qui nous donne l'occasion d'écouter Walking on the Moon, ici Provence, avec The Police.

0: Provence, je sais que vous êtes très nombreux, très nombreux à aimer Patrick Fiori, à aimer ses chansons. Vous avez envie de le voir en concert ? Alors vous restez bien avec nous, nous allons vous offrir vos invitations pour les soirées de Saint-Marc près d'Aix-en-Provence, juste après l'humour en tube et les sketchs sélectionnés par Fred Ballard.
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0: Avec Olivia Moore et Chevalier et Laspalès, famille recomposée, comment passer de bonnes vacances avec ses beaux enfants?
2: Quand j'ai été enceinte, ils étaient contents, très contents. Tout de suite, tous les deux, ils m'ont dit « Oh Olivia, t'as fait des bébés, ça te déchire !» Effectivement, mon chéri, ça déchire sa mère.
3: Oui, ben, ça déchire sa belle-mère, hein, en l'occurrence, et ça déchire encore plus. C'est sûrement ça le secret de relations sympas et apaisées avec ses beaux-enfants. Il faut parler la même langue qu'eux, wesh, et leur foutre une paix royale. Ça aussi, c'est important, surtout à l'adolescence.
2: 14 ans, évidemment, il est dans la période un peu intermédiaire, quoi, hein, entre l'enfance et puis... C'est pas de leur faute s'ils sont comme ça, ils sont bizarres dans cette période, hein. Ils sont pas finis, en fait, voilà. C'est des pas finis. Oh là, mais ils sont très mignons, hein. Lui, il est pas fini, je veux dire, physiquement, on dirait Jacouille entre deux époques, hein, donc...
3: Alors oui, comme Olivia Moore, on a le droit de se moquer de ses beaux enfants qui se foutent bien de la tronche de leur belle-mère aussi, hein, donc c'est de bonne guerre. On se poile à tout va dans les familles recomposées, enfin, à condition qu'elles ne soient pas trop recomposées non plus.
4: Pour les enfants, ça doit pas être facile. Hein.
5: Bah, y a les fils d'Albert qui deviennent les beaux-fils de leur tante, puisqu'elle devient leur belle-mère.
4: Ouais, en fait, c'est pas très compliqué. Parce qu'en fait, les deux petits derniers, qui sont cousins, sont à la fois le demi-frère et la demi-sœur des enfants de leur oncle et de leur tante.
3: Oui, alors quand on en arrive à ce point-là, il est préférable de partir seul sur une île déserte qu'en famille avec Chevalier Laspalès, hein, pour savourer le silence et se marier en solo avec les moitrieuses.
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1: Quels sont les moments quand? Appelez-nous 04 42 38 08 08. C'est pour Patrick Fiori le samedi 29 août aux soirées de Saint-Marc. Je me garde à côté d'Aix-en-Provence. Ici Provence, le point trafic de 16h46 et à Marseille, nous avons toujours des bouchons sur la 55 pour rentrer dans le tunnel de la Joliette, environ 10 minutes, 5 minutes supplémentaires pour franchir le tunnel du Vieux-Port. Et attention, la sortie Le Faro dans le bassin de carénage est fermée à la circulation. Vous devez donc prendre celle pour le Vieux-Port, mais pas celle pour Le Faro, pour Charles Livon, pour les Catalans, qui est fermée. Et cela provoque un ralentissement dans le tunnel près de carénage quand vous venez d'Aubagne. Et nous n'avons toujours pas l'explication de cette fermeture. Si vous l'avez, partagez-la sur WhatsApp. Un petit message suffit. Un vocal, c'est encore mieux. 04 42 38 08 08. Sur la 7, bon, c'est pourquoi ça coince depuis le début du mois de juillet. Ce sont les travaux de reconstruction des deux ponts au niveau des Égalades. Voie de gauche fermée, 10 minutes de perdu en montant comme en descendant. Aix-en-Provence et Toulon, pour l'instant, ça se passe bien. Du côté des routes fermées, on a la route des Crêtes en raison du risque incendie entre Cassis et La Ciotat. Elle est inaccessible aux piétons, aux vélos et aux voitures. Pour hier, un peu de monde sur la mue de l'aéroport vers le centre-ville, 5 minutes. La 570 vers Saint-Tropez, 5 minutes aussi. Et justement, nous voilà à Saint-Tropez, en direction de Sainte-Maxime. Ça coince entre Saint-Tropez et Port-Grimaud pendant une demi-heure, à l'entrée de Beauvallon pendant 10 minutes et à l'entrée de Sainte-Maxime pendant 10 autres minutes. S'il y a autre chose, vous nous prévenez au 04 42 38 08 08. Les fermetures nocturnes, il n'y en a pas ce soir, mais il y en aura demain. Alors si vous voulez déjà voir ce qui vous attend demain soir, vous allez sur ici.fr/Provence pour la liste des fermetures nocturnes.
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0: Récit provençal, un champ fort, il est 16h51 et toute l'actu locale revient à 17h avec toujours le risque incendie et certains massifs du Var et tout ce débouche du Rhône fermé cet après-midi encore. D'abord nous jouons à Allo avec Frédéric pour les soirées de Saint-Marc et le concert de Patrick Fiori. Bonjour Frédéric.
1: Bonjour.
0: Alors vous êtes fan de Patrick Fiori?
1: Ouais, j'aime bien.
0: C'est pour son concert que vous êtes là, hein, pour la fin du mois, la fin de semaine prochaine. Et nous jouons avec le mot manquant de occuper le duo entre Patrick Fiori et Marc Lavoine. Vous l'avez trouvé facilement, ce mot manquant, ces mots manquants plutôt, il y en a deux.
1: Il y en a deux, c'est pas là.
0: Ah ouais, bon, on va le chanter ensemble. J'étais occupé à toute autre chose. Attention Frédéric, c'est à vous. Bah alors, pas là, voilà. Allez, c'est gagné.
1: Merci.
0: Les soirées de Saint-Marc, Saint-Marc-Jaume-Garde, samedi 29 août, concert de Patrick Fiori, en partenariat avec votre radio locale, celle que vous écoutez à Allo, les Bouches-du-Rhône, le Var, les Alpes, et qui s'appelle...
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0: Provence, Daniel Balavoine. Toujours des perturbations à Marseille autour du bassin de carénage. La sortie pour le Faro est fermée. Si vous savez pourquoi, appelez-nous ou laissez-nous un vocal WhatsApp au 04 42 38 08 08.
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0: Vous écoutez Ici Provence, il est 17h. Les infos à Marseille et en Provence, Margot Munoz, le risque incendie toujours bien présent en Provence.
2: À cause du Mistral et la sécheresse, tous les massifs des Bouches-du-Rhône sont interdits. 3 dans le Var, Sainte-Baume, Les Morts et le Haut-Var. La bonne nouvelle du jour, les deux départements sont enfin en vigilance jaune canicule après 19 jours consécutifs en orange pour le Var. Les mêmes aides que celles annoncées en Gironde promises aux maires du Var touchés par les incendies. Ils étaient reçus hier par Emmanuel Macron au fort de Brégançon. Un fonds d'urgence pour les travaux sera débloqué. On ne connaît pas encore la somme. Des permis de construire seront délivrés sous un mois et les entreprises dont les locaux ont été détruits dans les flammes auront des aménagements fiscaux. Le président de la République a ensuite présidé pour la dernière fois les cérémonies de la libération de Bormes-les-Mimosas, mais cette fois pas de bain de foule. Le chef de l'État a juste passé une demi-heure dans le carré VIP.
0: Le ministre des Comptes publics présente des excuses après le piratage du site des impôts.
2: Ce qui est arrivé est insupportable pour les Français, les mots de David Amiel. Les données de 700 000 personnes ont été volées, puis revendues, des noms, prénoms, adresses, revenus fiscaux. On vous en parlait ce matin sur Ici Provence avec Justine Van Minden, directrice de la stratégie de l'entreprise marseillaise Cyberwings. Spécialisée dans la cybersécurité, elle alerte sur la multiplication des arnaques après cette attaque. On vous a mis tous ces conseils sur notre site ici.fr. Des pelouses inutilisables après le départ dimanche des caravanes des gens du voyage du stade Mouton à Marseille. Elles étaient installées sur le terrain de rugby depuis le 26 juillet. Un arrêté avait été pris pour les expulser hier. Ces infrastructures appartiennent à la ville, mises à disposition pour les clubs de sport. À cause des dégradations importantes des pelouses, seulement un terrain sur 3 sera disponible pour le démarrage de la saison le 13 septembre prochain. Après 7 semaines de grève, les salariés d'Haribo à Marseille suspendent le mouvement. Ils demandaient une augmentation de leur salaire. La CGT reste vigilante pour la suite des négociations et se dit prête à repartir au combat. La Ligue de protection des oiseaux de la région PACA demande le report de l'ouverture de la chasse aux oiseaux d'eau. Elle doit normalement ouvrir vendredi, mais la LPO alerte sur la sécheresse. Les zones humides favorables sont rares. Les espèces sont concentrées, plus zones humides favorables sont rares. Les espèces sont concentrées, plus vulnérables. La LPO demande donc une ouverture en même temps que celle de la chasse le 13 septembre prochain.
0: Sophie Adenau écrit l'histoire à plus de 400 km de la Terre.
2: L'astronaute formée chez nous à l'école de l'air de Salon de Provence en 2005 devient la première femme française à sortir dans l'espace. Sa mission a débuté à 15h en duo avec un Américain. Ils sont en train de remplacer une antenne utilisée pour les communications avec la Terre.
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2: Bon, la météo, ça ressemble un peu à hier.
0: Oui, il fait encore chaud. Cuges-les-Pins, par exemple, 37,7 degrés. Marseille-Trois-Lucs, 37,1. Saint-Chamas, 37,3. Cadenet, 37,7. Pour Aix-en-Provence, il fait 35. Pour Toulon, il fait 32. Là où il fait le plus chaud dans le Var, c'est autour des Morts et du Centre-Var. On a pas mal de 36 pour Entrecasteaux, Cotignac, Montfort-sur-Argent, Le Luc ou encore Les Maillons sur la carte d'infoclimat.fr. À Fort-Calquéré, en ce moment, il fait 34 degrés. Fort-Calquéré commémore sa libération ce soir avec le défilé de 2 chars et de 40 véhicules d'époque à 18h30 dans le village. Demain il fera très beau, le vent sera faible sauf dans le centre-Var où le vent d'ouest-sud-ouest sera assez fort, rafale à 55 km à l'heure. Température minimale sur le littoral 20 à 24, dans les terres 16 à 17 et les maximales à Marseille 30, à Toulon 32 et à Aix 36 demain après-midi.
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0: paranormal, une carte verte pour demain. Et donc, vous pourrez, par exemple, aller dans les Calanques. Pour le Var, on n'a pas encore la carte. Donc, dès qu'on a les infos, nous vous les donnerons, bien sûr, sur l'antenne de Ici Provence. Le point trafic de 17h06 à Marseille. Le bassin de carénage est en partie fermé. Vous savez, c'est là qu'on vous quitte les tunnels Vieux-Port auprès de Carénage pour monter en surface. Alors, vous pouvez aller vers le Vieux-Port, mais pas vers le Faro et les Catalans. Cette bretelle-là est fermée à la circulation, ce qui provoque une belle pagaille sur la 55. À partir d'Arinque, il y a environ 20 grosses minutes de temps de parcours pour entrer dans le tunnel de la Gelette et celui du Vieux-Port. À Marseille aussi, attention à l'avenue des Olives qui coince dans les deux sens. 10 minutes en direction des Trois-Lucs, 5 minutes en direction de la Rose, dans le secteur des Martégaux de la Morelle. Si vous savez ce qu'il se passe, vous nous passez un coup de fil ou vous nous laissez un vocal WhatsApp au 04 42 38 08 08. Et puis toujours la 7 avec les travaux des Égalades, voie de gauche fermée, 10 minutes de perdu en montant comme en descendant. À Aix-en-Provence comme à Toulon, tout se passe bien. Là où ça coince le plus, c'est entre Saint-Tropez et Port-Grimaud avec 25 minutes. Beauvallon-Sainte-Maxime, un quart d'heure. Beauvallon-Port-Grimaud, 10 minutes. Et Sainte-Maxime-Beauvallon, vous perdez une bonne dizaine de minutes dans les bouchons. Et puis attention à quelques routes fermées. Alors pas pour travaux, mais pour risque incendie, la route des Crêtes entre Cassis et La Ciotat, et puis également à Salon de Provence avec l'accident d'hier, le crash aérien. Bah, c'est bon, c'est rouvert. La D113 est maintenant bien ouverte dans les deux sens. Ça a été fermé encore un bon bout de l'après-midi, mais tout est rentré dans l'ordre. Vous avez d'autres infos? 04 42 38 08 08 en direct ou en vocal WhatsApp.
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0: Il avait une sacrée moustache et une sacrée coiffure, les cheveux frisés qui descendaient sous les épaules. Toute une époque. Ici Provence, Gérard Blanc. Du soleil dans la nuit.

0: La parole pour l'infotrafic. D'ailleurs, merci aux auditeurs qui viennent de nous confirmer que c'est un accident au niveau du bassin de carénage. Voilà pourquoi il est en partie fermé. Par contre, dans les tunnels, ça roule bien. Donc, merci à vous. Et nous vous donnons la parole à vous, les organisateurs d'événements, de manifestations, dans notre Ici, on sort. Et oui, c'est vous qui nous envoyez des messages vocaux sur WhatsApp. Vous nous donnez envie d'assister à votre fête de village, à votre événement culturel, festif, spectacle, festival. Vous êtes les bienvenus. On attend vos vocaux sur WhatsApp 04 42 38 08 08 et nous allons vous entendre juste après Mylène Farmer.
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0: Mylène Farmer en nouveauté ici Provence, c'est à qui le tour ?

0: Ici Provence, en nouveauté, Mylène Farmer.
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0: Vos messages vocaux, vous qui organisez des événements dans votre ville, dans votre village. Message envoyé par Nicolas Paul, du domaine La Gaillole, près de Brignoles, à La Selle. Un domaine viticole qui diversifie ses activités. Écoutons Nicolas.
2: Bonjour Cédric, bonjour à tous. 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
0: Eh bah parfait, merci Nicolas pour le message vocal. Vous nous avez vraiment donné envie de tester votre jeu de piste immersif autour de l'histoire millénaire du domaine La Gaillole à La Selle. Faites comme Nicolas, parlez-nous de l'événement que vous organisez cet été, ce week-end, la semaine prochaine. Un message vocal d'une trentaine de secondes à une minute, nous donnant envie avec toutes les infos pratiques. Et vous envoyez tout ça sur WhatsApp 04 42 38 08 08. Vous passerez dans Ici on sort. Ici Provence, le point trafic de 17h16 à Marseille. C'est donc un accident qui perturbe le trafic au niveau du bassin de carénage. La sortie pour le Faro et les Catalans est fermée. Par contre, celle vers le Vieux-Port est ouverte. Mais bon, ça provoque une belle pagaille sur la 55 dans le tunnel de la Joliette et le tunnel du Vieux-Port en rentrant dans Marseille. Vous perdez au moins 15 bonnes minutes. Pour vous qui venez du Prado Carénage, attention, ça peut surprendre, mais il n'y a pas d'embouteillage. Tout à l'heure, j'évoquais aussi des bouchons sur l'avenue des Olives. Entre la Rose et les Trois-Lucs, c'est dû à des travaux, les bouchons que nous avons. Voilà, des travaux qui vous feront perdre une dizaine de minutes au niveau de la Morelle en direction des Trois-Lucs et 5 minutes dans l'autre sens en direction de la Rose. Travaux sur la 7 de chaque côté des Égalades, voie de gauche fermée sur la 7, 10 minutes de bouchons dans les deux sens. Aix-en-Provence et Toulon, ça roule bien. Saint-Tropez-Port-Grimaud, vous mettez 25 minutes. Beauvallon-Port-Grimaud, 10 minutes. Et Beauvallon-Sainte-Maxime, au moins un quart d'heure. Complétez ces inforoutes en direct ou en vocal WhatsApp 04 42 38 08 08.
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0: Ici Provence, c'est REM et maintenant des idées d'activités pour les heures ou les jours à venir.
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0: Ce soir au Sainte-Marie-de-la-Mer, une initiation de beach volley sera offerte à la plage des Amphores. Pour vous les débutants, les curieux, les passionnés, c'est ouvert à tous, c'est gratuit de 19h à 21h au Sainte-Marie-de-la-Mer ce soir. De son côté, le parc national de Porquerolles propose jeudi une fin d'après-midi intitulée Les bêtes mal aimées. Vous allez partir à l'aventure pour découvrir les secrets des chauves-souris, des araignées et autres bestioles. C'est au fort du Prado, donc la tour fondue, et c'est jeudi de 15h à 21h. Et puis cette info pratique à Flassans-sur-Issole. À l'occasion du marché nocturne, les parkings Jean Jaurès et celui des Grands Prés seront interdits au stationnement entre demain midi et jeudi 2h du matin.
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0: 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Vous savez que la vérité sort toujours de la bouche des enfants. Les questions à la fois les plus farfelues et les plus logiques aussi. Et Marius, notre petit Marius, curieux du monde marin, se demande à qui appartient la mer ? Louise Lampire, notre spécialiste, lui répond dans l'heure du bain, juste après le point trafic de 17h31.
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0: À Marseille, toujours les problèmes au niveau du bassin de carénage, en partie fermé. Alors, quand vous quittez les tunnels Joliette ou Prado-Carénage, enfin pas, c'est Vieux-Port en l'occurrence, tunnel Vieux-Port ou Prado-Carénage, vous pouvez soit aller vers le Vieux-Port, soit aller vers le Faro. Vers le Vieux-Port, c'est bon, c'est ouvert, mais vers le Faro, et donc vers les Catalans, c'est fermé. D'où la pagaille que nous avons dans le tunnel de la Joliette et sur la 55, ça coince. Avant même la tour CMA-CGM, il y a environ 20 minutes de temps de parcours, et donc c'est dû à un accident. Des travaux sur l'avenue des Olives, quand vous venez de La Rose, en arrivant à la Morelle, direction les Martégaux, on a 10 minutes de bouchon, et puis les travaux sur la 7 de chaque côté des Égalades, voie de gauche fermée, vous perdez 10 minutes dans les deux sens. Pour Aix-en-Provence, la D9 à la Pioline vers Aix, 5 minutes d'attente. Pour Toulon, tout va bien. Je vous rappelle que la route des crêtes entre Cassis et La Ciotat est fermée à la circulation et aussi aux piétons et aux motos et aux vélos en raison du risque incendie. Pour hier, les retours de la presqu'île de Gien à la Capte en direction du centre-ville, 10 minutes. L'avenue de l'aéroport, 5 minutes supplémentaires. Et puis dans le golfe de Saint-Tropez, Saint-Tropez-Port-Grimaud, plus d'une demi-heure. Beauvallon-Sainte-Maxime, un quart d'heure. Sainte-Maxime-Beauvallon, vous perdez 10 minutes. Et Beauvallon-Port-Grimaud, vous perdez 10 autres minutes. Vous complétez ces inforoutes en direct ou en vocal WhatsApp au 04 42 38 08 08.
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0: Ici Provence. Vos chansons préférées toute la journée. Voici Julien Clerc comme un besoin d'évasion.

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0: Tous les jours cet été, Louise Lempire répond aux questions que se pose notre petit Marius sur les océans, les animaux marins, les plages. On apprend toujours un tas de choses sur la mer. Grâce à toi Marius, vas-y, pose ta question.
2: Elle est à qui la mer ?
3: La mer n'est à personne. En revanche, pour ce qui se trouve au fond de l'océan, c'est une autre histoire.
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3: La mer bouge. Elle monte, descend, part en voyage, puis revient. Il est donc impossible de contrôler toutes ces gouttes d'eau. La Manche, par exemple, qui longe la Bretagne et la Normandie, n'appartient ni aux Français, ni aux Anglais. C'est ce qu'on appelle les choses communes. Ça veut dire qu'elle n'est pas à toi, pas à moi, mais un peu à tout le monde. Par contre, ce qui se trouve sous la mer, ou même les ressources qui se trouvent sous le sable, ça appartient à l'État. On appelle ça le prolongement naturel immergé d'un territoire. Immergé, parce que c'est sous l'eau. C'est un petit peu comme si ta maison, c'était un pays, la France. Et ton jardin, c'est la mer, la Manche. Mais il y a des haies autour de ton jardin pour le délimiter. En mer, c'est pareil. Sauf que c'est un très grand jardin qui va jusque 22 km au large. Dans ces 22 km, c'est la loi française qui s'applique. Si l'État dit « on ne pêche pas », personne ne pêche. Et après ces 22 km, il y a la zone économique exclusive. Là encore, c'est la France qui décide si on pêche ou pas, si on creuse ou pas. Mais elle a obligation de respecter la liberté de navigation des bateaux, peu importe leur nationalité. Et cette zone va jusqu'à 370 km des côtes.
2: Et après, c'est l'Amérique ?
3: Non, après, il y a encore de l'eau, du sable, des ressources, mais ça s'appelle la haute mer. Et les fonds marins appartiennent au patrimoine commun de l'humanité. Reprenons ton jardin. Il est entouré de haies. En mer, c'est la zone économique exclusive. Et derrière les haies, il y a les routes. Les routes sont un peu à ta rue, un peu à ton village, un peu à ton département et un peu à tout le monde, finalement. Pour la haute mer, c'est pareil. C'est à personne et à tout le monde.
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Et maintenant, 04 42 38 08 08 pour le Huissy Live La Ciotat de Charlotte Cardin et Boulevard Désert le jeudi 3 septembre. Ici Provence, le point de trafic de 17h45. Nous avons un véhicule arrêté sur la voie du milieu de l'A8 en direction d'Aix-en-Provence à Brignoles. Donc voie du milieu. Il y avait aussi un accident aux Arcs sur Argent sur l'A8 en direction de Nice, mais ça semble sur la fin. Un véhicule en panne signalé au péage de Lançon-Provence sur l'A7 en direction de Marseille. Et un obstacle sur l'A7 toujours en direction de Marseille, mais plus haut, à hauteur de Cabanes. Donc une fois que vous arrivez dans les Bouches-du-Rhône après avoir passé Avignon. Pour les bouchons, Saint-Tropez-Port-Grimaud, ça se fait en une demi-heure. Beauvallon-Sainte-Maxime en 10 minutes, Beauvallon-Port-Grimaud en 5 minutes de retard. Et Sainte-Maxime-Beauvallon, il y a 10 minutes de bouchon. À hier sur la 570, 5 minutes d'attente en direction de Saint-Tropez. Et la Capte en venant de Gien, 10 minutes de ralentissement. Aix-en-Provence, la D9 à la Pioline vers Aix, 5 minutes. Et à Marseille, nouvel embouteillage sur la 50 en direction d'Aubagne. Ça coince à hauteur de la Pomme, même dès Florian, avec 5 minutes de retard. La 7 de chaque côté des Égalades, les travaux, 10 minutes de bouchon. Et la 55, il y a 20 minutes d'attente pour entrer dans le tunnel de la Joliette et celui du Vieux-Port, puisque depuis tout à l'heure, il y a un accident. Ça fait une heure et demie que ça dure, hein, au moins, au niveau du bassin de carénage. La sortie Vieux-Port est possible, mais la sortie pour le Faro et les Catalans, elle, est impossible. Elle est fermée. S'il y a autre chose, vous nous prévenez au 04 42 38 08 08. Info importante. Suite à des éboulements survenus sur la D71, la route des Gorges du Verdon, côté Var, la circulation est interdite à hauteur d'Aiguine, entre Trigans et Aiguine, dans les deux sens de circulation. Donc vous ne pouvez pas faire le tour des Gorges du Verdon en voiture, malheureusement. En général, quand il y a ce genre d'éboulement, je sais que les services du département travaillent activement et on espère une réouverture le plus rapidement possible, mais ça va prendre quelques jours apparemment. Donc fermeture de la route des Gorges du Verdon entre Trigans et Aiguine dans les deux sens, donc côté Var.

0: Merci Provence, c'est Toto avec Africa. À Marseille, le stade du Mouton voit ses terrains inutilisables suite au passage de Jean du Voyage. C'est à la une du journal de 18h. Toute l'actu locale arrive. D'abord, nous jouons avec Lisa pour le Ici Live La Ciotat. Bonsoir Lisa.
1: Et bonsoir.
0: Vous habitez où ?
1: J'habite à la Farlède.
0: Et vous allez faire un peu de route pour vous rendre à La Ciotat, mais ça va être super cette soirée de jeudi 3 septembre. Alors, Charlotte Cardin, boulevard désert, vous en pensez quoi de l'affiche ?
1: Ah ben, c'est super.
0: Charlotte Cardin, vous aimez beaucoup ?
1: J'aime particulièrement, oui.
0: Ah, alors vous avez retrouvé...
1: Donc, j'en suis contente.
0: Facilement, j'imagine. L'intrus, il y avait trois chansons. L'intrus, c'était la 1, la 2 ou la 3 ?
1: C'est la 1.
0: La 1. Et vice-versa. Et oui. C'est la chanteuse suisse Stéphane qui s'est glissée dans notre medley. C'était l'intrus. Et en effet, les deux autres, c'était bien Charlotte Cardin. C'est gagné, Lisa. Le Ici Live La Ciotat, jeudi 3 septembre. Vous gagnez vos invitations.
1: Et quand je fais.
0: Bon concert à vous. Révisez bien les paroles des chansons. Et puis, on se donne rendez-vous sur le Port-Vieux. Vous allez passer une super soirée.
1: Eh bien, je vous remercie.
0: Merci, Lisa, d'écouter Ici Provence. À bientôt à la Farlède.
1: Merci beaucoup, bonne soirée.
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0: Provence. Demain, nous allons de nouveau pouvoir randonner dans les Bouches-du-Rhône. Il fera très beau, encore un peu chaud, certes. Après le journal, je vais vous faire écouter l'un des épisodes de mon podcast Cédric Randonne, consacré au sentier des vignerons de Puy-Loubier. Sainte-Victoire en toile de fond, le vignoble omniprésent. Ça tombe bien parce que quasiment tous les massifs du Var, eux, seront fermés. Je vous raconte tout dans une douzaine de minutes.
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0: Vous écoutez Ici Provence, il est 18h. Les infos à Marseille et en Provence, Margot Munoz, des trous, des mottes de terre et un gazon brûlé, les terrains du stade du Mouton à Marseille inutilisables.
2: Des pelouses très abîmées par les caravanes des gens du voyage. Installés depuis le 26 juillet, un arrêté avait été pris pour les expulser hier, mais ils sont partis juste avant. Ces infrastructures appartiennent à la ville, mises à disposition pour les clubs de sport. À cause des dégradations importantes des pelouses, seulement un terrain sur trois sera disponible pour le démarrage de la saison, Philippe Bocara.
3: Et donc des dégâts après 3 semaines de camping pour des dizaines de caravanes. Et Augustin Marie, le président de Marseille Rugby Méditerranée, est dégoûté.
4: On a vraiment marre, c'est les mêmes scénarios tous les ans. Chaque année on nous dit que ça n'arrivera plus et finalement ça recommence tout chaque année. Donc au bout de 12 ans de présidence et de X invasion, et bien, on en est, ça devient très très pénible.
3: Afin de reprendre le 13 septembre, le club devra changer des créneaux, en annuler certains. Augustin Marie renvoie la ville et la métropole à leurs responsabilités.
4: Est-ce que c'est la ville, est-ce que c'est la métropole, est-ce que c'est le préfet? Peu importe, de mon côté, moi ça m'intéresse plus. Je veux qu'on règle le problème une fois pour toutes et qu'on arrête de nous prendre pour le camping de l'été des gens du voyage.
3: Et l'adjoint au sport de la ville de Marseille, Eric Méry, présent sur place hier matin, semble avoir pris en compte l'urgence.
5: On doit pouvoir leur proposer des équipements sur lesquels ils peuvent s'entraîner, surtout des équipements de qualité. Là, quand on voit l'état de la pelouse, on va travailler au maximum pour qu'ils puissent recommencer.
3: Des travaux de sécurisation des accès du complexe sportif sont aussi prévus, selon Yannick Ohanessian, l'adjoint aux associations.
6: Il faut que ça cesse, mais pour ça, il faut aussi qu'on ait des aires d'accueil des gens du voyage dignes de ce nom à Marseille.
3: Cet enjeu est de la compétence de la métropole à la recherche d'un terrain.
2: Le scénario se répète. L'année dernière, les caravanes s'étaient installées exactement au même endroit. Les remises en état avaient coûté 300 000 euros. Mais d'après l'association des gens du voyage Action Grand Passage, pas d'autre solution. Aucun autre terrain est adapté à Marseille. Les mêmes aides que celles annoncées en Gironde, promises aux maires du Var, touchés par les incendies. Ils étaient reçus hier par Emmanuel Macron au fort de Brégançon. Les maires du Gros Bessillon, le plus gros incendie de l'été chez nous. Plus de 6 000 hectares parcourus par le feu. Le président leur a fait plusieurs promesses. Un fonds d'urgence pour des travaux sera débloqué. Le montant n'est pas encore connu. Des permis de construire seront délivrés sous un mois. Et les entreprises dont les locaux ont été détruits dans les flammes auront des aménagements fiscaux. Le risque incendie toujours bien présent en Provence demain à cause du Mistral et la sécheresse. Le Var et les Bouches-du-Rhône classés en risque élevé par Météo France. La bonne nouvelle, c'est l'ouverture des massifs des Bouches-du-Rhône. Ils repassent tous en vert demain. Dans le Var, 5 sont fermés. Au Var, Sainte-Baume, Les Morts, la Corniche d'hier, les autres sont déconseillés. Les 2 départements restent en vigilance jaune canicule demain.
0: Le ministre des Comptes publics présente des excuses après le piratage du site des impôts.
2: Ce qui est arrivé est insupportable pour les Français. Les mots de David Amiel, les données de 700 000 personnes ont été volées puis revendues. Des noms, prénoms, adresses, revenus fiscaux. On vous en parlait ce matin sur Ici Provence avec Justine Van Minden, directrice de la stratégie de l'entreprise marseillaise Cyberwings, spécialisée dans la cybersécurité. Elle alerte sur la multiplication des arnaques après cette attaque. On vous a mis tous ces conseils sur notre site ici.fr. La Ligue de protection des oiseaux de la région PACA demande au gouvernement le report de l'ouverture de la chasse aux oiseaux d'eau. Elle doit normalement ouvrir vendredi, mais la LPO alerte sur la sécheresse. Les zones humides favorables sont rares. Les espèces sont concentrées, donc plus vulnérables. La LPO demande donc une ouverture en même temps que celle de la chasse le 13 septembre prochain.
0: Sophia Deneau, dans l'espace.
2: L'astronaute formée chez nous à l'école de l'air de Salon de Provence en 2005, en mission spéciale depuis 15 heures dans la Station Spatiale Internationale. Elle devient la première femme française à réaliser une telle sortie. Ses premiers mots, je suis dehors.
7: I'm going to the outside.
2: All right, pour l'instant, tout se passe comme prévu. La mission doit durer 6 heures. Sophia Deneau et son coéquipier américain sont en train d'effectuer un travail de mécanicien de l'espace, Olivier Eumont.
8: Visseuse et autres outils en main, les deux astronautes sont en train de démonter une antenne parabolique défaillante pour la remplacer par une nouvelle. Objectif de cette mission dans le vide spatial qui doit durer jusqu'en début de soirée. Tous les gestes sont détaillés à haute voix, méticuleusement effectués en liaison radio permanente avec les équipes du centre de contrôle de la NASA à Houston, au Texas. Un travail harassant pour les deux astronautes engoncés dans leur scaphandre autonome qui les protège des températures extrêmes, du chaud, du froid, alors qu'alternent le jour et la nuit au fil du parcours de la station autour de la Terre à 28 000 km/h, 400 km au-dessus de nous, simplement reliés à la station par des filins et des mousquetons qu'il faut aussi déplacer prudemment. Quatre Français l'ont fait avant elle. Le dernier, c'était Thomas Pesquet en 2021.
2: Sophie Adnot, première française à sortir dans l'espace. Emmanuel Macron salue cette journée historique sur X en parlant de l'heure des pionniers.

0: 100% Sud, mené par Alex Vizorek, Pierre Thévenou ou encore Marco Paolo. C'est demain, place des producteurs à 21h. C'est gratuit à Fos-sur-Mer. Jeudi, changement de temps, quelques averses le matin, instabilité et orage, parfois violent l'après-midi. Maximal, en effet, en baisse, 27 à 34 degrés. Vendredi, la chute continue, 23 à 31, averses et orages le matin, éclaircies l'après-midi. Et pour samedi et dimanche, encore un risque d'averses dans les terres, un peu de vent, température entre 26 et 31 degrés ce week-end.
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0: Ici Provence, le point trafic de 18h08. Il y avait tout à l'heure un accident à Brignoles sur l'A8 en direction d'Aix-en-Provence, mais c'est terminé. En revanche, à Saint-Maximin, la Sainte-Baume, il y a une remorque et caravane en panne sur l'A8 dans la bretelle de sortie Saint-Maximin quand vous venez de Nice. Attention aussi à ce signalement d'accident à Solliès-Pont sur la 57 en direction de Toulon, sur la voie du milieu et sur la bande d'arrêt d'urgence. Si vous voulez nous en dire davantage sur l'une ou l'autre de ces inforoutes, vous nous rejoignez au 04 42 38 08 08 avec vos infos en direct ou laissez en vocal sur WhatsApp. À hier, la 570 en venant de Toulon, 15 minutes de bouchon, ça coince aussi au niveau de Centre-Azur. À la Capte en venant de Gien, 10 bonnes minutes d'attente et de l'avenue de l'aéroport vers le centre-ville, 5 minutes. Au Lavandou vers Bormes-les-Mimosas des 559, 10 minutes. À Cavalaire en venant de la Croix-Valmer, 10 minutes. Saint-Tropez-Port-Grimaud, 35 minutes. Beauvallon-Sainte-Maxime, 20 minutes. Sainte-Maxime-Beauvallon, 20 minutes aussi. Et Fréjus-Saint-Aigulf, il y en a pour une bonne dizaine de minutes dans les embouteillages. Donc ça, c'est côté Var. Côté Marseille, la 55, plus d'une demi-heure pour entrer dans le tunnel de la Joliette, car depuis 2 heures maintenant, il y a un accident qui perturbe le trafic dans le bassin de carénage. La sortie pour Charles-Olivon, le Faro, les Catalans est impossible. En revanche, vous pouvez prendre la sortie pour le Vieux-Port. Mais donc ça remonte assez loin dans le tunnel de la Joliette et donc sur la 55 à partir d'Arinc. Et puis le tunnel près d'Ocarénage est un tout petit peu ralenti quand vous venez... Alors c'est plutôt dans l'autre sens en fait. Quand vous venez de la Joliette en direction d'Aubagne, puisque vous êtes nombreux à vous dire: ah bah mince, je peux pas prendre le Faro, donc je vais continuer. Et donc voilà, c'est un petit peu plus chargé que d'habitude au niveau du Prado Carénage. Et puis dans le prolongement sur la 50 en direction d'Aubagne, la 50 est dense entre la Pomme et la Valentine, entre même Florian et la Valentine, mais c'est juste 5 minutes de retard. Et puis la 7 à l'arrêt de chaque côté des Égalades, voie de gauche fermée, 10 bonnes minutes de perdu. Tout va bien avec Aix-en-Provence. S'il y a autre chose, vous nous prévenez en direct ou en vocal WhatsApp au 04 42 38 08 08. Les fermetures nocturnes, pas de fermeture cette nuit. En revanche, nous avons appris il y a une vingtaine de minutes que suite à un éboulement, la D71, la route des Gorges du Verdon côté Var, entre Éguines et Trigance, s'est fermée à la circulation à partir de Combes-sur-Artuby. Mais en fait, c'est à partir des Cavaliers que la route est vraiment fermée, et cela pour une durée indéterminée. Si la météo le permet, les travaux de purge pourraient se terminer vendredi. Donc, quelques jours à attendre avant de pouvoir prendre la route des Gorges du Verdon. Information trouvée sur la page Facebook de la mairie de Combes-sur-Artuby pour ses précisions.
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0: Provence tout cet été. Vers 18h15, nous écoutons ensemble mon podcast Cédric Randonne, le podcast randonnée dont tout le monde me parle. Visiblement, vous êtes très nombreux à être intéressés par les parcours que je teste pour vous. Si vous êtes devant votre ordinateur ou smartphone, allez donc maintenant sur ici.fr/Provence pour découvrir les photos, la carte et la vidéo. L'épisode s'appelle Puy-Loubier, randonnée enchanteresse sur le sentier Vigneron au pied de la montagne Sainte-Victoire. Si vous êtes au volant, montez le son, à la maison aussi, pour profiter du podcast immersif et bien entendre le bruit des cailloux, des poules, oui, il y aura des poules, et de la cloche de l'église. Allez, suivez-moi.
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0: Je vous emmène randonner en Pays d'Aix, au pied de la montagne Sainte-Victoire, dans le vignoble de Puy-Loubier. La cave coopérative Les Vignerons du Mont-Sainte-Victoire a fait baliser en bleu un circuit tranquille et familial que j'ai testé pour vous, le sentier Vigneron. Point de départ, la cave coopérative. Je marche quelques minutes sur la route qui va vers Saint-Antonin-sur-Bayon, m'engage dans le chemin du Puy de Dun et ouvre grand les yeux. Entre les oliviers, la face sud de la montagne Sainte-Victoire, côté Pic des Mouches, émerge du vignoble, majestueuse. La terre riche en oxyde de fer est rouge. Sainte-Victoire ondule. La torque, cette espèce d'escargot de roche, apparaît. Oh, je sens que cette rando va me plaire. Je passe devant un joli lavoir au pied d'un immense platane, traverse avec prudence la départementale 57 et plonge dans un océan de vignes. Ici, c'est pour moi l'un des plus beaux paysages des Bouches-du-Rhône, avec les toits et les clochers de Puy-Loubier, plus loin Pourrières, le mont Aurélien, le mont Olympe et la Sainte-Baume en toile de fond. Et toujours Sainte-Victoire, bien sûr. Le sentier se faufile entre les parcelles, essentiellement de vignes, mais aussi d'oliviers, et disséminé ici et là, une chapelle, un château et quelques cyprès. C'est de toute beauté. Je fais un mini crochet de quelques mètres pour me rapprocher d'un oratoire, puis poursuis au milieu des pins et des genêts avant de traverser une autre route, la D12. Le sentier continue de l'autre côté du pont sur le ruisseau de Saint-Pancras. Le balisage est bien présent, mais il ne faut pas le manquer. Les traits bleus sont souvent sur des piquets, mais aussi parfois sur des troncs d'arbres, sur une barrière et même sur un puits. Je suis plus que jamais au cœur du vignoble. Les perspectives qu'offrent les rangées de vignes sont ultra photogéniques, avec de modestes cabanes de pierre qui dépassent, la route qui serpente, traite le Réganias, le pic de Bertagne et même la Loube au loin. Passage très furtif le long d'installations moins idylliques mais indispensables à notre vie moderne, la déchetterie et la station d'épuration. Puis nouvelle courte portion de route sur la D57D qui file vers Pourrières. Et me voilà de retour sur le sentier, cette fois bordé d'imposants chênes. Et là, après une toute petite montée, changement radical d'ambiance. Le sentier traverse une prairie parsemée de cèdres et me mène à l'institution des Invalides de la Légion étrangère. Ces symboles sont omniprésents. Les flammes dorées ornent un portail. Les couleurs rouges et verts sont partout. Au pied du château, un panneau d'interprétation explique que les légionnaires blessés, convalescents ou âgés y sont accueillis. Certains travaillent la céramique ou la reliure, d'autres cultivent la vigne et l'olivier. Il règne en ces lieux, face au parc, une certaine sérénité. Le balisage bleu traverse le domaine, longe les différents bâtiments et même un poulailler avant de rejoindre le tracé du GR. Retour vers Puy-Loubier sur une large piste au pied des collines qui constituent l'extrémité est de Sainte-Victoire. Je croise le bus 110, je passe devant les terrains de sport et j'atteins les ruelles du village avec un regard amusé sur le va-et-vient des hirondelles sous les génoises. Au final, une boucle facile de 11 km, 150 mètres de dénivelé, annoncée en 3h20 et réalisée pour ma part en 2h30. Attention au risque estival d'incendie, certaines portions du sentier sont situées en zone réglementée, donc si Sainte-Victoire est en rouge sur la carte de la préfecture des Bouches-du-Rhône, randonnée interdite.
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0: C'est Charlotte Cardin avec The Way We Touch. 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Ici Provence, le point trafic de 18h22 à Marseille. Toujours les embouteillages sur la 55 pour entrer dans le tunnel de la Joliette. Ça coince des Arins, qui y a environ 25 minutes de temps de parcours. Car depuis le milieu de l'après-midi, il y a un accident dans le bassin de carénage. Alors la sortie pour le Vieux-Port est autorisée, mais pas celle pour le Faro et les plages, qui est donc fermée à la circulation, d'où la pagaille sur la 55. La 50 est dense dans les deux sens entre la Valentine et Florian, mais c'est juste dense. En revanche, la 7 est à l'arrêt dans les deux sens autour des travaux des Égalades, voie de gauche fermée. Un quart d'heure de perdu en descendant, 10 minutes de perdu en montant. Nous avons un véhicule en panne à Roquefort-la-Bidoule sur la 50 quand vous venez de Toulon. Un accident sur la 57 à Solliès-Pont en direction de Nice. C'est sur la bande d'arrêt d'urgence. Un autre en direction de Toulon, également à Solliès-Pont, sur la voie du milieu et sur la bande d'arrêt d'urgence. Conséquence à Solliès-Pont, ça coince à partir de Sainte-Christine jusqu'à Solliès-Ville. Il y a environ un quart d'heure d'attente en direction de Toulon. Et dans l'autre sens, 5 minutes de ralentissement entre la Farlède et Solliès-Pont. À hier, la 570 en direction de Saint-Tropez, vous perdez 20 minutes dans le bouchon en arrivant au rond-point Henri Petit. À la Cap, en venant de Gien, un quart d'heure. La nuit de l'aéroport vers le centre-ville de hier, 10 minutes. Le Lavandou, en allant à Bormes-les-Mimosas des 559, ça coince d'abord juste avant Saint-Clair avec 5 minutes de bouchon. Et ensuite, entre le centre-ville, la gendarmerie et l'avenue du Mistraou, au pied de Bormes-les-Mimosas avec 10 minutes supplémentaires. Cavalaire, revenant de la Croix-Valmer, embouteillage de 20 minutes. Pamplonne, en direction de Ramatuelle, 5 minutes en plus. La Bouya baisse de Saint-Tropez jusqu'à Port-Grimaud, vous perdez un quart d'heure. Et entre Beauvallon et Saint-Maxime, vous mettez plus d'une demi-heure. S'il y a autre chose d'important, vous nous appelez. Vos infos routes en direct ou en vocal WhatsApp au 04 42 38 08 08. Je vous rappelle la marche à suivre pour les vocaux sur WhatsApp. Vous enregistrez le numéro de Ici Provence dans votre répertoire téléphonique. Vous créez une fiche Ici Provence. Sur WhatsApp, vous pouvez nous retrouver. Vous pouvez tout faire sauf nous appeler. Mais voilà, vous pouvez nous envoyer des messages texte, photos, vidéos et surtout les vocaux. Comme ça, nous pouvons vous diffuser sur l'antenne.
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0: Magnifique lettre à France, ici Provence avec Michel Polnareff.
1: 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Découvrez maintenant les conditions d'accès.
0: Commençons par les Bouches-du-Rhône, où, contrairement aujourd'hui, où tous les massifs sont fermés, bien demain, vous pourrez randonner, vous promener, donc pas de problème pour les accès aux massifs des Bouches-du-Rhône demain, c'est tout bon. Par contre, les travaux forestiers générant des étincelles seront interdits à partir de 13h. Dans le Var, situation plus contrastée, aujourd'hui sont fermés, donc jusqu'à ce soir encore, le Haut-Var, la Sainte-Baume et les Morts. Demain seront encore fermé le Haut-Var, la Sainte-Baume et les Morts, mais aussi la Corniche des Morts et les îles d'Hyères. Dans les autres zones, l'accès sera déconseillé, mais possible, et les travaux forestiers, de toute façon, interdits dans tout le département. Donc quand je dis les autres zones, c'est Montoulonnais, Plateau de Canjuers, Centre-Var et Esterel, randonnée autorisée, bien que déconseillée. Pour les Alpes de Haute-Provence, demain, vous ne pourrez pas accéder aux collines de Gréoux-les-Bains, Quinçon, Montagnac-Montpezat et Esparron-de-Verdon. Et les travaux forestiers seront interdits à partir de 13h dans la zone Lamotte-Sisteron-Turier et dans la zone Luberon-Plateau de Valensole. Vous retrouvez les cartes d'accès au massif sur notre site ici.fr/Provence.
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0: Écolo, mon cul, mini-série documentaire sur arte.tv. Le co-créateur de cette série est l'invité des coulisses TV de Johan Rock. Nous le retrouvons après le point trafic Ici Provence. Il est 18h31.
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0: Un véhicule est en panne sur la 55 à Châteauneuf-les-Martigues en direction de Fosse. Ça vient d'arriver. Un obstacle sur la 51 à Pérol-en-Provence en direction de Marseille. Et il est sur la voie de droite. Et puis toujours notre poids lourd avec sa remorque et caravane en panne sur l'A8 à Saint-Maximin au niveau de la bretelle de sortie quand vous venez de Nice. Concernant les embouteillages, il y a celui de Solliès-Pont, de plus en plus important à cause d'un accident sur la 57 en direction de Toulon. Voie du milieu et bande d'arrêt d'urgence neutralisée. Il y a 20 minutes de bouchon entre Sainte-Christine et Solliès-Pont. Dans l'autre sens, 5 minutes de ralentissement entre la Farlède et Solliès-Pont. À Marseille, ça commence pour rentrer dans le tunnel de la Joliette avec environ 25 minutes d'attente. Et pour passer celui du Vieux-Port aussi, puisque dans le bassin de carénage, on a cet accident depuis 2h30 maintenant. Vous pouvez prendre la sortie pour le Vieux-Port, mais pas celle pour le Faro. Il est catalan qui est fermé à la circulation. La 7 dans les deux sens, bouchon de chaque côté des Égalades, voie de gauche fermée. 15 minutes de perdu en descendant, moins de 10 minutes en montant. Aix-en-Provence, ça roule. Cuges-les-Pins, ça ne roule pas sur la Nationale 8 en direction d'Oquet-Corral. Pour traverser Cuges, il y a 10 minutes d'attente quand vous venez d'Aubagne. Dites-nous à quoi c'est dû. 04 42 38 08 08. Toulon sur les autoroutes, c'est bon. Il y a un petit peu de monde pour accéder au Mourillon. La Capte, en venant de J1, un quart d'heure. La 570 à Hyères en direction de Saint-Tropez, 20 minutes. Le Lavandou vers Bormes-les-Mimosas des 559, 10 minutes. Cavalaire, en venant de la Croix-Valmer, 20 minutes. Saint-Tropez-Port-Grimaud, 40 minutes. Beauvallon-Sainte-Maxime, une demi-heure. Sainte-Maxime-Beauvallon, 20 minutes. Fréjus-Saint-Aigulf, un quart d'heure. Et Puget-sur-Argent-Fréjus sur la Nationale 7, il y a 10 bonnes minutes de bouchon. Vous complétez ces inforoutes en direct ou en vocal WhatsApp au 04 42 38 08 08.
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0: 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À tirer la langue. Voici les Rolling Stones avec Start Me Up.

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0: Johan Rock, vous évoquez un programme court qui traite d'environnement de manière très décalée.
2: C'est une série originale et écolo teintée d'humour qu'a eu la bonne idée de dégainer cet été Arte. Un format court baptisé Écolo mon cul qui met en scène deux copains en proie au doute dès lors qu'il s'agit de savoir ce qui est bon ou pas pour la planète.
3: Comment bien choisir pour éviter la catastrophe ? Papier ou plastique ? Thermique ou électrique ? Cuir ou synthétique ? Comment savoir si c'est super, super green ou carrément écolo ?
2: L'idée de cette collection, c'est de passer en revue à chaque épisode ces questions auxquelles on est finalement tous sommés de devoir répondre dès lors qu'il s'agit de savoir si nos comportements ont des conséquences néfastes sur l'environnement. Sac en papier ou plastique, bouteille ou canette, smartphone neuf ou reconditionné, autant d'interrogations auxquelles Silex et Ventilo sont confrontés. Ces deux amis qui réagissent à chaque fois de manière totalement opposée, comme me l'a expliqué Pierre Rouvière, le co-créateur de la série.
4: Ventilo, un des deux personnages qui va être plus caractérisé par des crises d'angoisse liées à son éco-anxiété, liées à ses questionnements, justement, ça vient souvent de lui, ses questionnements sur son impact environnemental. Silex, il va plus représenter la figure technosolutionniste, ou en tout cas celui qui va prétendre avoir les réponses à toutes les questions qui finalement ne sont pas des questions si simples à trancher, qui requièrent un petit peu de nuance. Donc c'est un petit peu ce dialogue entre les deux personnages qui va initier justement un petit peu chaque épisode.
2: La force de cette série, c'est qu'on finit par se reconnaître dans le tempérament de Silex, à moins que ce ne soit dans celui de Ventilo. Un programme qui a le mérite d'expliquer de manière ludique des problématiques qui, elles, ne le sont pas du tout. Alors justement, comment les créateurs de la série s'y sont-ils pris pour aborder des sujets aussi ardu dans un format si court?
4: C'est vrai que c'est assez délicat à intégrer dans des épisodes qui durent à peu près une dizaine de minutes, d'apporter un petit peu d'humour aussi pour faire passer les messages. Je pense que déjà l'enjeu c'est d'expliquer que c'est des sujets complexes et que nous on n'offre qu'une toute petite fenêtre pour comprendre un petit peu de quoi il en retourne, mais qu'effectivement après quand on rentre dans une thématique, c'est tout un monde qui s'ouvre à nous, notamment en termes de solutions.
2: Comme quoi, la télé peut parfois être utile, qui sait même peut-être permettre d'amorcer le début d'une réflexion quant à notre place, nous, être humains. Main sur ce gros caillou qu'est la planète. Écolo mon cul, une série à voir actuellement sur arte.tv.
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0: Provence, c'est Étienne Dao avec le très beau Des Heures Hindous.
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0: 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Allez, c'est maintenant que ça se passe. Ici Provence, le point trafic de 18h48 à Marseille. Toujours les bouchons sur la 55 pour entrer dans le tunnel, mais ça va beaucoup mieux par rapport à tout à l'heure. Il n'y a plus que 10 minutes d'attente, car le bassin de carénage est maintenant totalement rouvert. Donc la bretelle filant vers Charles-Olivon et vers le Faro est de nouveau accessible. C'est pour ça que ça va mieux sur la 55 littorale. Mais il y a encore quelques petits embouteillages, soyez patients. Pour Marseille toujours, mais les Égalades, ça coince dans les deux sens. 10 minutes en descendant, un peu moins en montant. La voie de gauche est fermée. Aix-en-Provence, rien de particulier. À Cuges-les-Pins, ça coince dans les deux sens sur la Nationale 8 avec 5 minutes de perdu. Toulon, tout va bien. Par contre, Solliès-Pont direction Toulon, l'accident est en cours sur la bande d'arrêt d'urgence et la voie du milieu. Embouteillage dès Sainte-Christine, il y a environ 20 minutes d'attente. Et puis dans l'autre sens, c'est ralenti 5 minutes en plus. À Hyères, l'avenue de l'aéroport vers le centre-ville, 10 minutes. La Capte en venant de Gien, 5 minutes. Les Gades en venant de l'aéroport, 10 minutes. La 570 en arrivant à Hyères en venant de Toulon, 5 minutes. Et puis à la Londe en venant de Hyères, 5 minutes aussi. Le Lavandou des 559 en filant vers Bormes-Mimosa, il y a un quart d'heure de bouchon. La Croix-Valmer en arrivant à Cavalaire, 20 minutes. Saint-Tropez-Port-Grimaud, 45 minutes. Port Grimaud-Sainte-Maxime, 35 minutes. Sainte-Maxime-Beauvallon, vous perdez une grosse dizaine de minutes. Il y a du monde aussi aux Issembres. Et entre Fréjus et Saint-Égile-Foula, il y a un quart d'heure d'attente. S'il y a autre chose, vous nous envoyez un vocal WhatsApp au 04 42 38 08 08.

0: Mars en nouveauté ici Provence on my soul. Philippe nous rejoint depuis Lens en Provence. Bonsoir Philippe. Allô, allô Philippe. Ouais, oh qui est là?
1: Oui, bonsoir.
0: C'est qui?
1: Du coup, c'est pour la devinette.
0: Ouais, bah attendez, je vous entends super mal. Il faudrait que vous preniez votre téléphone en main.
1: Vous entendez super mal?
0: Ah ouais, ça marche pas bien.
1: C'est bon maintenant.
0: Bah alors, téléphone en main, c'est possible ou pas?
1: De quoi, pardon?
0: Téléphone dans la main pour que je puisse bien vous entendre, parce que là j'entends un bruit.
1: Le téléphone est dans la main, justement.
0: Ah, ok. Pousser. Et quel est votre prénom? Parce que ça, c'est pas une voix de Philippe.
1: Ah non, mon prénom c'est Éoline.
0: C'est Emeline?
1: Éoline.
0: Bienvenue sur l'antenne, Éoline. Donc, merci. Pour Jardin Comique à La Roque d'Anthéron la semaine prochaine. Et on entendait Laurie Perret qui nous disait que sa cousine s'appelle, enfin ça se trouve c'est une invention de sa part, je sais pas, Inès Perret, donc j'avais envie d'avoir un monsieur et madame, donc je t'écoute Éoline.
1: Alors du coup c'est monsieur et madame Duciel qui ont 3 filles et 2 fils, comment s'appellent-ils?
0: Monsieur et madame comment?
1: Duciel.
0: Du ciel, ok, tombé du ciel, non, je sais pas, vas-y dis-nous.
1: Betty, Baba, Noël, Candice et Sandra du ciel.
0: Oh oui, Betty, Baba, Noël, Candice, tu t'es... Allez, redonne-nous les prénoms.
1: Betty,
0: ouais.
1: Baba,
0: ouais.
1: Noël,
0: ouais.
1: Candice. Et Sandra du ciel.
0: Oh, excellent. Je dis bravo. C'est
1: merci.
0: C'est très 18 août, mais on prend quand même.
1: C'est vrai que c'est tôt.
0: Bon, bah, super. Merci pour ce bon moment. Ben voilà, vous irez en famille pour Laurie Perret, Yann Guillaume, Alex Vizorek, Sarah Lel et tous les autres pour Jardin Comique vendredi de la semaine prochaine à La Roque d'Anthéron. Merci, Éoline. Salut à Philippe.
1: Merci.
0: Et bon retour à Lens-en-Provence. Bonne soirée.
1: Merci. Bonne soirée.
0: Et il y aura d'autres invitations pour les autres soirées à gagner. Bah, demain, par exemple, en écoutant le 16-19 ici Provence. Ouais.
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0: le cadeau de fin de 16-19 avec cette belle interprétation de Diego par Johnny Hallyday. 100% des 80 avec Laurent Petit-Guillaume. C'est juste après le journal. Là, il y a encore des bouchons sur la 57 en direction de Nice comme de Toulon à Solliès-Pont, puisqu'on a un accident en direction de Toulon sur la voie du milieu et la bande d'arrêt d'urgence. Ça coince avant même Sainte-Christine. Il y a 20 minutes d'attente et dans l'autre sens, trafic ralenti. 5 minutes de perdu. À Marseille, ça va beaucoup mieux pour la Joliette. Il n'y a plus que 5 minutes de ralentissement et les Égalades, 5 minutes de perdu en montant comme en descendant. Et puis en bord de mer, la Cap, en venant de Gien, un quart d'heure. La mue de l'aéroport vers le centre de Hyères, 10 minutes. La 570 aussi, en direction de Saint-Tropez à l'entrée de Hyères. Le Lavandou vers Bormes-les-Mimosas, un quart d'heure. La Croix-Valmer vers Cavalaire-sur-Mer, 20 minutes. Saint-Tropez-Port-Grimaud, 40 minutes. Et Beauvalon-Sainte-Maxime, une demi-heure.
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0: Vous écoutez Ici Provence, il est 19h. Le journal Émeline Ferry.
2: Des excuses et des réponses face à l'ampleur du piratage du site internet du fisc. Environ 700 000 contribuables concernés par les vols de données, rappelons-le. Le ministre des Comptes publics, David Amiel, a pris la parole cet après-midi pour s'excuser d'abord, pour annoncer des mesures d'urgence et pour expliquer qu'il y a eu une nouvelle cyberattaque. C'est la troisième, Boris Allier.
3: Oui, après les données fiscales et les données cadastrales, c'est le portail des successions vacantes qui a été visé. Cette attaque a été repérée hier, immédiatement coupée. Concrètement, elle a permis aux pirates de connaître l'identité de certaines personnes ayant consulté ce fichier, un fichier qui recense les successions vacantes. Cette fuite de données est beaucoup moins sensible que les deux premières, selon la directrice des finances publiques, mais elle l'assure, elle ne minimise pas ces faits et promet des mesures d'urgence. Par exemple, la généralisation de la double authentification pour l'ensemble des comptes des agents des finances publiques, mesure censée éviter toute compromission de comptes informatiques des agents. La réponse tient en trois mots, selon le ministre des Comptes publics: transparence vis-à-vis des Français, considération envers les victimes, les 700 000 usagers à qui il présente les excuses de la part de son administration, et fermeté contre les délinquants informatiques.
2: Précision de Boris Allier depuis le ministère de l'Économie. Les hackers qui revendiquent le piratage du site du fisc affirment également avoir mis la main sur des données de l'éducation nationale. Elle concerne des enfants, des parents, des enseignants et des personnels administratifs. Une figure du féminisme qui disparaît, Yvette Roudy, est morte aujourd'hui à l'âge de 97 ans. Ancienne ministre sous François Mitterrand, militante pour les droits des femmes, elle est une figure de ce combat, Paul Barcelone.
4: Au point de devenir la première ministre des droits de la femme en 1981, après la victoire de François Mitterrand.
5: Nous savions qu'il y avait beaucoup de retard dans le domaine des droits des femmes. Et il était intéressant parce que c'était un vrai ministère à part entière. J'avais pouvoir d'intervenir absolument dans tous les domaines.
4: Yvette Roudy reste plus de 4 ans dans ses fonctions. Elle fait reconnaître le 8 mars comme journée internationale des droits des femmes en France. Une loi sur l'égalité professionnelle porte son nom, comme celle sur le remboursement de l'IVG, l'interruption volontaire de grossesse pour les femmes, qu'elle défend ici à l'Assemblée nationale.
6: C'est pour elle la levée d'une certaine forme de réprobation sociale, n'en déplaise à certains. Un acte qu'elle n'accomplisse jamais de gaieté de cœur, faut-il encore le rappeler.
4: Tour à tour, députée du Calvados, maire de Lisieux, Yvette Roudy fut membre du Parti Socialiste. L'ancien président François Hollande, qu'elle a soutenu, salue une femme de conviction et de combat. De son côté, Jean-Luc Mélenchon dit sa tristesse sur ses réseaux sociaux, je le cite, « puisse sa mémoire rester vivante comme symbole des militantes qui ont assuré l'éveil à la conscience féministe ».
2: Emmanuel Macron salue ce soir la mémoire d'une pionnière, une femme de conviction et de conquête. Des allers-retours de drones pour livrer illégalement de la drogue aux détenus en prison. Le phénomène a pris tellement d'ampleur à Strasbourg qu'il empêche depuis 3 semaines les vols de nuit des hélicoptères pour l'hôpital. 2 jeunes majeurs interpellés la semaine dernière en possession de drogue et de batteries de drones ont été condamnés cet après-midi à de la prison ferme, 1 an et demi derrière les barreaux pour l'un, 6 mois pour l'autre. Face à la sécheresse exceptionnelle, la Fédération du commerce et de la distribution, qui regroupe la plupart des enseignes de la grande distribution, promet qu'elles seront plus tolérantes sur le calibre et l'aspect des fruits et légumes et qu'elles choisiront en priorité les produits d'origine France, en engagement pour soutenir les maraîchers français dont la production souffre cet été. Elle fait désormais partie du club très très fermé des humains qui ont flotté dans le vide spatial Sophie Adno est à l'extérieur de l'ISS depuis le début de l'après-midi. L'astronaute, devenue la première femme française à sortir dans l'espace, participe à une mission pour réparer une antenne de la Station Spatiale Internationale. Un moment suspendu, un moment hors du temps, que regarde avec attention Thomas Pesquet, lui qui a déjà vécu ça et qui donne ses impressions au micro de nos collègues de France Inter.
7: Ça va, ça se passe bien. Après, c'est pas une opération compliquée, puis c'est une première sortie. Donc quand c'est une première sortie, évidemment, on découvre un petit peu la sensation, la manière de bouger, etc. On a beau se préparer en piscine, c'est quand même pas la même chose. En piscine, il n'y a pas le vide. En piscine, il n'y a pas l'alternance entre le jour et la nuit, qui peut être vraiment surprenante, parce que la nuit, tout d'un coup, on voit vraiment plus rien. Et comme c'est très trois dimensions et qu'on est dans tous les sens, parfois on sait même plus par quel côté on est arrivé, par quel côté il faut repartir. On suit un petit peu son fil. C'est intense. En fait, c'est normal. Une sortie, c'est vraiment chorégraphié. Quasiment à la seconde, alors à la seconde non, mais à la minute près oui. Il y a toujours un petit moment où la partition s'arrête, il y a des petits temps morts, on attend que l'un ait fini sa tâche et on a besoin de lui pour la suite, donc c'est vraiment à ce moment-là qu'il faut se dire, voilà, je vais sortir mon appareil photo, vite faire clic clic clic, regarder un petit peu dehors, ça dure pas très longtemps, ensuite on repart, et on voit qu'il y a ça qui se passe de temps en temps, je vois l'appareil photo qui sort, donc on espère que il va s'imprimer des choses dans la rétine et dans le cerveau. Ouais.
2: Après plus de 6 heures dans l'espace, l'opération va bientôt s'achever, c'est toujours à suivre en direct, les images sur notre site ici.fr.
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0: La météo ici Provence pour demain, il fera très beau, le vent sera faible dans les Bouches-du-Rhône, mais plus soutenu dans une bonne partie du Var. Vent d'ouest-sud-ouest assez fort, rafale à 55 km à l'heure. Les températures minimales sur le littoral, 20 à 24 degrés, dans les terres 16-17 degrés, et les maximales à Marseille, il fera 30 degrés, à Toulon 32, à Aix 36. Jeudi, changement de temps, quelques averses le matin, instabilité, orages, parfois violents l'après-midi, 27 à 34. Vendredi, encore des averses et des orages le matin, ce sera plus calme l'après-midi. Et pour ce week-end, encore un risque d'averse dans les terres, un peu de vent et des températures entre 26 et 31 degrés. Laurent Petit-Guillaume arrive.
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0: C'était Michael Jackson, bien sûr, The Way You Make Me Feel.
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0: On est en août 1987, 5 ans après le monumental Thriller. Michael Jackson sort enfin son nouvel album intitulé Bad. Et c'est encore un carton plein dans le monde entier. À ce jour, plus de 35 millions d'exemplaires vendus. 9 titres de cet album sortent en single, dont The Way You Make Me Feel qu'on vient d'écouter. Alors pour la suite, on fait le plus grand écart du monde. Mais comme c'est encore la période où l'on peut poser cette question à qui l'on veut, est-ce que tu viens pour les vacances? Bah du coup, David et Jonathan, bien sûr.
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0: Tina Turner, Let's Stay Together. La plus grande, celle qui a montré le chemin à toutes les autres, je peux le dire parce que même Beyoncé l'a dit. Et une Turner, il est bon de rappeler qu'il n'y en a qu'une, suivez mon regard. Bref, Let's Stay Together, tube en 1983, ne l'oublions pas. C'est aussi une reprise d'un autre grand nom de la soul music, All Green. Bon, tout est clair, tout va bien. Alors pour la suite, ce sera avec les Communards, Don't Leave Me This Way, qui arrive juste après ça.
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1: Numéro 1 en 1987. Ah bah tiens, c'est l'occasion de réviser quelques événements de cette année-là. 1987, le premier vol de l'Airbus A320 au-dessus de Toulouse. 1987, la chaîne M6 commence à émettre. Et c'est aussi l'inauguration du Futuroscope de Poitiers. Et la création de France Info. Bah ça nous en fait des anniversaires à fêter l'an prochain. Tiens, je vais en rajouter un. Kylie Minogue fêtera dans un an ses 40 ans de carrière. Eh oui, c'est aussi en 87 que sort son deuxième succès. I should be so lucky.
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0: Aucune radio ne voulait passer ce titre lors de sa sortie, raconte l'attaché de presse de Bachung à l'époque, un certain Jackie Jakubowicz. Eh oui, le Jackie du Jackie Show. Et par la suite, c'est quand même devenu un tube, évidemment. Allez, dans un instant, dès 20h, les essentiels de Décibel avec Émilie Mazoyer. Mais avant cela, on se souvient encore des années 80, grâce à Noir et Blanc de Bernard Lavilliers, qui arrive juste après ça.
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2: Un invité dont je sais que, dès que vous entendrez le nom, une musique mystique démarrera dans votre tête. Le nom de mon invité, c'est Héra. Et la musique, c'est ça. C'est l'œuvre d'un homme, compositeur et producteur, Eric Lévy, dont le parcours commence avec le rock, le hard rock, passe par les États-Unis, croise le pape Jean-Paul II et jacouille la fripouille. Et au milieu de tout ça, Héra, donc un succès énorme et un 8e album qui vient de sortir et qui va vous surprendre. Bonsoir Eric Lévy.
3: Bonsoir.
2: Je suis ravie de vous accueillir dans Décibel. Je le disais tout à l'heure, j'ai vu que ça vous a fait sourire. On entend le mot Héra et tout de suite on entend... Incroyable la marque laissée par cette musique.
3: Oui, c'est
2: Ameno.
3: Vrai. Oui, oui.
2: D'ailleurs, votre prochaine tournée s'appelle Ameno Tour.
3: Oui.
2: Elle est toujours donc au cœur de vos concerts.
3: Oui.
2: Est-ce que vous pouvez me raconter si au moment où vous avez créé Ameno, qui n'est pas juste une musique, mais aussi une création linguistique,
3: oui.
2: Est-ce que vous sentiez que vous teniez quelque chose de particulier?
3: Absolument. J'étais assez sûr de moi, je dis ça en toute humilité bien sûr, mais depuis ma jeune enfance, j'ai toujours aimé tous les grands tubes, quels qu'ils soient, du classique, du hard rock, de tas de musiques différentes. Donc j'ai une oreille assez, quand j'aime, vous savez, j'entends les choses qui marchent bien.
2: Vous entendez ce qui marche.
3: J'ai une bonne oreille, ouais, pour ce qui marche. Et j'ai réussi. Alors, j'ai eu cette oreille pour moi-même, donc c'est un peu bizarre à dire, mais. Voilà, donc j'étais persuadé que ça allait bien marcher, mais pas dans ces proportions-là. Mon rêve, c'était de faire 500 000 albums. Je me rappelle, je me dis, je fais 500 000 albums entre l'Allemagne, les pays de l'Est, parce que je sais qu'ils sont assez friands de dramatique, de l'épique, de ce qui est un peu opératique comme ça, non. Et bah voilà, on a fait 10 fois plus. Donc
2: ouais, vous avez vendu 15 millions d'albums en
3: oui.
2: tout, hein, avec,
3: oui, entre tous les albums,
2: ouais,
3: voilà. Ouais.
2: C'est ça. Et alors, vous parliez d'oreille, cette oreille du tube que vous avez. Les patrons de maisons de disques et les programmateurs radio à l'époque l'ont pas eu en fait. Hein.
3: Oui. On va dire même pas du tout.
2: J'ai dit, mais non, alors, ça ne marchera jamais.
3: Oui, oui, oui, on me l'a carrément dit, oui, ça ne marchera pas. J'ai eu le droit à tout. Enigma, c'était il y a 20 ans, il y a 10 ans. Enfin, bref. Et puis, bon, je crois que je ne suis pas le seul à qui ça arrive, honnêtement. Mais là, c'était particulièrement général, quoi. Je crois que j'ai fait tous les labels, tous les grands labels, on va les nommer. Et voilà, c'est une personne, en fait, dans un label, aux éditions, qui m'a dit, ah, ça, c'est vraiment très bien. Et voilà, après...
2: Et la suite vous a donné raison, à vous et à lui d'ailleurs.
3: Oui, oui, exactement.
2: Exactement. J'aimerais qu'on explore votre parcours, Eric Lévy, parce qu'avant Héra, il s'est passé plein de trucs intéressants musicalement pour vous. Ça commence par le rock, je le disais, le hard rock.
3: Oui,
2: et le groupe Shaking Street.
3: Absolument.

0: Franklin Street et la chanteuse Fabienne Shine. C'est ça, ça c'est vos débuts sous votre nom à vous,
1: oui,
0: en fait, parce qu'avant vous jouiez un peu avec Higelin.
1: Non, Higelin, c'est vraiment, c'est même pas, c'est une petite parenthèse qui a duré quelques soirs.
0: D'accord.
1: Parce que j'avais rencontré, sa femme m'avait arrêté dans la rue en me disant, si j'étais musicien, j'avais une guitare à la main, donc c'était un peu évident. Et elle m'avait dit, je vais te présenter mon mec, elle me dit, et je vois un type, les mains couvertes de cambouis jusqu'au coude, il était en train de réparer son moteur, il avait une espèce de camionnette, vieille camionnette, et il me dit, voilà, je joue à la Pizza du Marais ce soir, je cherche un musicien pour m'accompagner, voilà.
0: Donc, la Pizza même, du Marais qui est devenue après le théâtre des Blancs-Manteaux.
1: Possible.
0: Oui, c'est ça, après.
1: Et c'était, il y avait 40 personnes, vous voyez, au sous-sol.
0: Excellent.
1: Ouais. Et voilà, j'y vais quelques soirs avec lui. Après, on est resté amis un certain temps, mais avec tout le respect que j'ai pour lui, c'était pas du tout ce que ma direction musicale, vous voyez.
0: C'était le hard rock. Hein.
1: Oui, absolument. Donc j'étais très loin de ce que voulait faire Jacques en même temps. Mais bon, on a sympathisé, il a trouvé un gars qui voulait l'accompagner ce soir-là, voilà, c'est fait comme ça.
0: Et quand on pense que le seul groupe français qui a été remarqué par les Américains, c'est Trust, alors c'est vrai, Trust a été remarqué et aimé par les gros groupes internationaux, mais c'est le cas aussi de Shaking Street, parce que vous avez tourné aux États-Unis.
1: Oui, oui, absolument. Vous saviez, à l'époque, il n'y avait pas les réseaux sociaux, il n'y avait même pas MTV, donc c'est pas du tout, mais je crois que s'il y a le seul groupe vraiment qui a vraiment fonctionner au niveau des tournées au niveau où on était, c'était Shaking Street en fait, parce qu'on a tourné avec des gros groupes, Black Sabbath, Blue Oyster Cult, AC/DC, on a fait des grosses tournées, et c'est vrai que pour des petits Français qui débarquaient, on est passé du... Oui, ça a été très, très vite.
0: Bah oui.
1: Oui, ça a été très rapide tout ça.
0: C'est un parcours dingue quand même.
1: Oui, mais c'est une belle époque, parce qu'à l'époque, il y avait à la fois Trust, Téléphone, on se connaissait tous. Hein. Dans Shaking Street, j'avais la moitié de Téléphone. Au départ, il y avait Louis Bertignac. Et pareil, très vite, on a vu que, voilà, on n'était pas partis dans la même direction.
0: Il y avait
1: mais en toute amitié, il y a eu, tout s'est passé très bien. Et Trust, je connaissais très bien Nono, le guitariste à l'époque. Enfin,
0: oui.
1: On se connaissait tous, et finalement, on a réussi ces trois groupes-là. Eux, ils ont choisi de faire du français, donc forcément ils étaient voilà. Et moi, j'ai choisi un parcours qui était autre, donc et le fait qu'il y ait aucune communication via les réseaux sociaux qui n'existaient pas, la presse, on n'en parle pas. Donc, si vous voulez, on a eu un parcours un peu discret.
0: Ouais. Ah oui, moi j'ai appris la connaissance de Shaking Street en préparant notre interview.
1: Oui.
0: Et j'ai vu les salles que vous avez faites aux États-Unis, les tournées.
1: C'est vrai que voilà, donc c'est une belle expérience. Et ça forme après, voilà.
0: Alors vous vous demandez peut-être, les amis, comment on passe de Shaking Street, que vous avez entendu, ton groupe de hard rock français, à ERA. Eh bien, ça passe par des musiques de films. Que trépasse si je faiblis.
1: Oui, c'est ça.
0: Les visiteurs, c'était pas votre première musique de film, puisque le réalisateur Jean-Marie Poiré vous avait demandé avant de faire la musique de l'opération Cornet de Bif.
1: Absolument.
0: Ouais. Vous sentiez l'âme d'un compositeur de musique de film.
1: Je vais être très honnête avec vous, j'ai toujours pensé que la musique de film, c'était beaucoup plus facile à faire que l'exercice d'un artiste qui parle.
0: Parce qu'il n'y a pas de parole.
1: Non, parce qu'on fait une musique de film, on a un support image.
0: Oui.
1: Donc on n'a pas souci de comment ça commence, comment ça termine, ça coupe directement.
0: Okay.
1: Déjà, voilà, à moins d'avoir aucune inspiration, je pense que n'importe quel compositeur digne de ce nom, si on lui donne un bon film, hein, vraiment d'être vraiment mauvais, c'est un exercice relativement facile. Le plus dur.

0: voit Jacques Pouille, voilà. La fripouille, non mais c'est fou. Voilà.
1: Oui, puis ça donne un côté, voilà, ça donne un côté, ça grandit les personnages. Oui. Parce qu'au départ, Jean-Marie m'avait demandé, par réflexe, fais-moi une musique à la Robin des Bois, un truc un peu, voilà. Et puis, entre vous et moi, la musique moyenâgeuse, il n'y a rien de plus embêtant, quoi. C'est assez ennuyeux, même ouais. Très ennuyeux. Après, les musiques de films, Romain des Bois, bon, tout ça, c'est pas très. C'était un peu facile, je ne sais pas comment vous dire. Donc, comme je voulais faire Héra déjà en amont, depuis quelques temps, c'était le bon timing, c'est le hasard, en fait. Ouais. Hein. Et je lui ai proposé donc, ce morceau que vous venez d'écouter, qui s'appelait Ena et Volare. Tout de suite, bien sûr, bon, ça lui a plu, c'est normal. Et bon, je l'ai dit plusieurs fois déjà depuis quelques temps, mais c'est vrai que le film est bien sûr génial. Hein, avant même que j'arrive, les dialogues, les acteurs, tous les personnages, le scénario. Mais disons que la musique a amené ce côté mystique.
0: Oui, oui, qui aurait manqué autrement.
1: Épique,
0: oui.
1: Oui. On n'était pas dans une musique de comédie. Vous voyez, ça donnait un peu de personnage, voilà, Godefroy de Montmirail, ça devient un grand personnage avec la musique, vous voyez ce que je veux dire?
0: Oui, et ça donne un cachet historique un peu aussi.
1: Oui,
0: on
1: oui,
0: se dit,
1: voilà.
0: Ah, c'était comme ça le Moyen-Âge. Enfin, oui, c'est
1: oui,
0: fou
1: oui,
0: comme la musique a ce pouvoir. Hein.
1: Ouais. Voilà, donc elle est indissociable du
0: oui,
1: film.
0: Complètement.
1: Du succès du film.
0: Alors, d'où vient cette idée, Éric Lévy? Pardon, mais il faut nous expliquer.
1: Oui.
0: C'est ce langage, alors qui n'est pas du grec, mais qui pourrait ressembler un peu à du grec, mais en même temps, c'est une langue inventée. Et je pense que c'est la langue du morceau des visiteurs qu'on a entendu, mm-hmm. et qui est la langue d'Ameno aussi.
1: Oui, oui, c'est pareil. Enfin, oui, c'est. J'essaye de trouver des sonorités qui correspondent aux émotions projetées par la musique. Vous voyez ce que je veux dire ?
0: Mm-hmm.
1: Pour être simple. Parce qu'en fait, la raison pour laquelle, si vous dites pareil, je n'apparais pas sur les pochettes.
0: Ah non, c'est comme Daft Punk. Hein. Vous ne connaissez pas le visage
1: oui,
0: de Héra.
1: Daft Punk, ils avaient leur casque et tout.
0: C'est
1: donc, il y avait un côté un peu branché, futuriste et tout, qui était parfait d'ailleurs.
0: Ouais.
1: Mais Héra, il n'y a carrément personne.
0: Ouais.
1: Et il n'y a pas non plus de texte en donc les gens si vous voulez ils peuvent pas écouter une musique qui leur plaît avec des phrases qui donnent un sens à la chanson. Il reste que les émotions de la musique.
0: C'est ça.
1: Donc on part chacun part un peu dans ce qu'il veut. Après bien sûr, j'ai des textes en anglais qui accompagnent aussi entre les passages de chorale. Sont toujours un peu sur les thèmes du
0: oui,
1: bien.
0: Oui, on entendra ouais. tout à l'heure d'ailleurs sur le 8e album, il y en a.
1: Oui, ouais. voilà. Oui, ouais. voilà.
0: Donc, en tout cas, l'idée est dingue et c'est vrai que ça fonctionne parce que comme personne ne comprend, ça parle à tout le monde.
1: Oui, c'est un peu ça. Ça donne la place, la musique prend toute la place.
0: Comment ça se fabrique votre musique? Je parle de la musique de Héra. Quand on entend ces chœurs et ces orchestres, etc. Racontez-moi, Éric Lévy, comment ça se fabrique?
1: J'aborde ça. Enfin, on parlait de film tout à l'heure. Pour
0: ouais.
1: moi, comme si je faisais la musique d'un film, en fait. Sauf le film, on va dire, il est un peu dans ma tête. Il est pas. Voilà, c'est un film qui n'a pas été écrit ni réalisé, mais c'est vraiment une musique de film pour moi. Les thèmes de chorale. Après, il y a toute une production où bien sûr, j'ai des batteries, des basses. Enfin, vous voyez, il n'y aura pas dans un film forcément.
0: Ouais.
1: Mais tous les thèmes de chorale, les thèmes de voix, j'aborde ça comme ça. Ouais. C'est comme une saga, vous voyez, le premier
0: D'accord.
1: album, deuxième album. Il y a toujours un lien entre les albums après.
0: Donc les fans après. Peuvent suivre en fait l'histoire
1: oui,
0: d'Héra.
1: Oui, un fil conducteur, vraiment.
0: Au fil des albums.
1: Oui, voilà. Après l'inspiration, il n'y a pas d'explication, vous savez. Ça reste assez, c'est un mystère, on ne voit pas...
0: Ah bah si on savait comment ça marche.
1: Oui.
0: Ah oui,
1: oui,
0: évidemment, on en ferait des pilules.
1: Oui.
0: Mais ça n'est pas possible. Alors, si vous connaissez de Héra, notamment Ameno, vous vous dites, ah bah je sais, l'influence principale, c'est Carmina Burana, par exemple. Alors, quand vous écouterez Héra 8, vous ne serez pas dépaysé. Il y a, effectivement, ces influences que vous aimez, ces chorales et ces musiques épiques qui sont toujours là.

0: arrêtez-moi si je me trompe, Eric Lévy, il y a aussi plein d'autres choses dans ce 8e album, plein d'autres influences.
1: Oui, oui, il y a toute la partie aussi un peu, j'irais dire, nostalgie, romantisme. Il y a du romantisme avec Saint-Pierre et Déo. Il y a une très belle voix ténor, une mélodie cœur. J'ai fait aussi une reprise dans tous les 8 albums d'Era. J'ai fait une fois une reprise et là, c'est la deuxième fois. J'ai fait Everything's Gonna Be Right.
0: Mais oui, incroyable.
1: Mais il y a la voix du pape Jean-Paul II au début et dans le morceau. Et pour moi, c'était comme une espèce de boucler la boucle avec.

0: vous savez, quand j'ai écrit le I Believe pour la venue du pape à Paris.
1: Ah oui.
0: Donc c'est une manière de, voilà, juste un peu fermer le truc. Mais
1: il faut qu'on parle de cette histoire-là. On est en 1997. Oui. Donc vous avez cartonné avec la musique des Visiteurs. Vous avez été nommé au César, etc. Ouais. Et donc le chef d'orchestre Myung Moon Chung, qui est en charge du programme musical du Vatican, prévoit évidemment la musique pour la venue du pape Jean-Paul II.
0: Oui, voilà,
1: the
0: exactement.
1: Pape, en France, non mais c'est The Pape quand même, Jean-Paul
0: II. Oui, en plus
1: II,
0: celui que, c'est celui qui nous a tous marqués,
1: bah
0: beaucoup
1: oui.
0: plus que les autres. Il avait un côté star.
1: Et puis il avait un tel visage de gentil.
0: Oui,
1: enfin,
0: oui.
1: C'était incroyable.
0: Et puis il a une voix incroyable.
1: Et on vous a demandé d'écrire un morceau.
0: En fait, oui, Michon nous en parlait. Il voulait pas reprendre une œuvre du classique. Il voulait une œuvre originale. Alors au départ, ils ont fait un appel d'offres, comme on fait. On peut un peu les habituer, Vangelis, Jean-Michel Jarre, on m'avait dit, peut-être deux, trois autres. Et on m'a raconté, alors, c'est Chung, je sais plus qui m'a dit ça, mais ça plaisait pas trop à Chung. Et il a écouté, il entend une musique à travers la porte de, il avait un fils qui écoute la musique, il dit ça, c'est quoi ça? Et, il a dit, c'est quoi? Il a dit, c'est R.A. Et donc, c'est comme ça que j'ai été contacté.
1: Ah, d'accord. D'accord.
0: Et donc... voilà.
1: Et cette musique a été jouée, voilà, en
0: oui,
1: présence du pape.
0: Oui, c'est une belle musique en plus parce qu'elle a été, elle est rentrée un peu dans le répertoire des ténors. Et elle est jouée dans, elle est quasiment rentrée dans le répertoire classique, enfin moderne classique, je sais pas comment on appelle ça. Il y a plein de ténors qui l'ont repris. Il y a Catherine Jenkins, je sais pas si vous connaissez.
1: Oui.
0: Qui a même appelé son album I Believe. Donc c'est un morceau qui a beaucoup circulé et il a été chanté par Didier Bridgewater et André Bocelli le jour de l'événement.
1: Devant 900 000 personnes, parce que quand Jean-Paul II il faisait un concert, croyez-moi, ça faisait des dizaines de Stades de France.
0: Ouais, lui, il fait directement 10 Stades de France. Et en plus, ce qui était très bien, il y avait une très très belle énergie, puis il n'y a que des jeunes.
1: Ouais.
0: Donc c'est 900 000 jeunes quand même, c'est assez incroyable.
1: C'est magnifique.
0: Et,
1: vous aviez pu lui parler à Jean-Paul II
0: Non, je vous dis, lors de cette occasion, il était fatigué à cette époque-là. Donc,
1: ouais.
0: À un moment, j'étais sur scène, il était. Voilà, mais il est impressionné. Enfin, comme le cardinal Lucigier ou le pape Jean-Paul II sont des gens. On est impressionné, pas forcément parce que c'est le pape, mais ils ont. Il n'y a pas de hasard, vous voyez.
1: Jean-Paul II, on ne leur a pas donné le job en se disant oui, ça fera
0: ils
1: l'affaire.
0: Ils ont un charisme incroyable.
1: Ouais,
0: enfin, ces gens, on sent quand même que c'est pas. Oui, c'est pas une opération de marketing.
1: Non, mais c'est dingue, vous avez vraiment croisé des
0: oui,
1: figures.
0: C'est intéressant parce que on passe de Black Sabbath au pape, tout ça, c'est assez. C'est ce qui est bien dans la musique, c'est.
1: Moi, j'ai hâte de lire votre bouquin de souvenirs. Hein. Il y a dans l'album plein d'influences. Il y a par exemple le hard rock. On a compris que ça c'était vos racines. Et ça c'est hyper important. Je pense à la chanson Freedom.

0: Ça pourrait être du Black Sabbath.
1: Oui, oui.
0: On en parlait tout à l'heure.
1: C'est vrai. Ah bah oui.
0: Ah oui. Avec un petit côté aussi Ronnie James Dio.
1: Oui, oui, absolument.
0: Dans la voix,
1: oui, oui. Vraiment, c'est ça, absolument.
0: On y est, hein.
1: On y est.
0: Donc, quand on commence avec le hard rock à l'adolescence, de toute façon, on l'oublie jamais.
1: C'est pour la vie.
0: Et il y a aussi des moments acoustiques.

0: for the Braves.
1: Oui.
2: Ça, c'est votre petit côté hippie, un peu.
1: Hippie?
2: Non, je sais pas. Un peu hippie,
1: Si vous voulez, il y a la version acoustique, mais juste après, il y a la version symphonique, pour les braves, justement.
2: Pour les vrais braves.
1: C'est pas pour effrayer les gens tout de suite, il fallait un peu les amener doucement.
2: D'accord.
1: La vraie version.
2: Donc en fait, vous les préparez avec la version acoustique et
1: exactement,
2: ensuite vous envoyez les guitares électriques.
1: Oui, enfin, c'est plutôt une formation symphonique assez puissante. Voilà.
2: Et le sens de ma question, c'était aussi, en fait, avec ERA, vous ne vous refusez rien, même si vous savez que les gens ont Ameno dans la tête et donc un canevas assez précis de ce qu'on va entendre.
1: Oui.
2: Vous, ça vous amuse finalement d'aller sur d'autres territoires?
1: Oui, tant que les voix sont belles, si vous voulez, pour moi, la base, voilà, faut toujours des belles voix, des belles mélodies, la puissance des voix, voilà. Oui, c'est un peu le, tant qu'il y a ça, ça va.
2: Comment vous organisez vos castings de voix?
1: Alors, les castings de voix, écoutez, sur YouTube. Je n'organise pas, je vais chercher tous les chanteurs que j'ai eus, j'ai trouvé sur YouTube.
2: Ah, incroyable!
1: Oui. Et tout ce qu'on m'a proposé via les canaux pro, c'était toujours une catastrophe. Mais on m'a posé. Non, mais donc YouTube, on trouve tout. En fait, c'est génial. On contacte les gens. J'ai un ténor qui vient d'Australie. J'ai une soprano qui vient du Canada. C'est vraiment le. Je passe du temps sur YouTube et voilà. Et
2: vous après, écoutez les voix.
1: Oui, j'écoute. Oui.
2: C'est beau. Et la chorale. Alors
1: la chorale, c'est particulier parce que faut trouver des gens qui soient ouverts à. Enfin, un peu casser les codes de tout ce qu'ils ont appris. Vous voyez, déjà, il faut savoir chanter sans vibrer. Parce que les trois quarts des gens dans le classique, ils apprennent, ils chantent, en fait, c'est un trémolo, un vibrato.
2: Ouais.
1: Et, ce qu'on a, c'est pas très, un peu ennuyeux, ce que je vous dis, mais il y a très peu de gens qui savent chanter,
2: droit
1: sans, dans Noéra, il n'y a pas un vibrato. Si vous écoutez bien n'importe quel titre, il y a zéro vibrato. Imaginez une seconde Ameno avec un vibrato, ce sera assez, terrible.
2: On y croirait pas.
1: C'est horrible, je pense.
2: désapprendre certaines techniques.
1: Ils le savent déjà au départ. Donc ça réduit considérablement le voilà. Et puis et au fil du temps, j'ai réussi à créer une équipe. Ce qui compte pour moi, c'est les qualités aussi souvent humaines des gens avant. Voilà, pour que ça se passe bien, vous voyez.
2: On a appris plein de choses depuis le début de cette émission. ERA, c'est Eric Lévy. Et si vous connaissez bien sûr par cœur... Déjà, dites-vous que vous n'êtes pas les seuls, hein, puisque ERA est 12 fois platine en France, mais 7 fois en Argentine, triple platine en Italie ou encore aux Pays-Bas. ERA, c'est le deuxième artiste français le plus vendu à l'étranger en 2024. Parce que s'exporter, c'est important. 15 millions d'albums vendus à travers le monde. Et ça aussi, c'est très important comme chiffre, les streams et YouTube, parce qu'on peut dire, oui, ok, mais c'est du passé, pas du tout. Vous avez dépassé le milliard de streams sur les plateformes de streaming et 3 milliards de vues sur YouTube. Donc c'est encore complètement d'actualité.
1: Oui, c'est intemporel en fait.
2: C'est intéressant comme statistique.
1: Oui, c'est vrai.
2: Vous regardez ça, vous faites attention à ça?
1: Pas vrai, ça m'intéresse, mais je regarde pas trop, non.
2: Non.
1: Non.
2: Il y a des gens pour vous qui font ça très bien, j'imagine.
1: Oui, non, mais ça me fait plaisir, bien sûr. Et le côté intemporel, je m'en aperçois par rapport au public qui rajeunit. Au fur et à mesure que le projet vieillit, le public rajeunit. C'est-à-dire qu'on a de plus en plus de... Vous savez, vous regardez les statistiques, tranches d'âge, je crois qu'on a de plus en plus de 18-25.
2: Qui écoutent en streaming 35. Et qui viennent au concert.
1: Oui, de plus en plus, oui.
2: C'est génial.
1: Parce que vous savez pourquoi? C'est tout ce monde du Seigneur des Anneaux jusqu'à Game of Thrones, tout cet univers qui est devenu les jeux vidéo, qui plaît beaucoup. Et c'est vrai que ERA, c'est pile la musique qui va bien avec cet univers, oui. Donc, ça leur plaît.
2: Eric Lévy, c'était un plaisir de
1: vous
2: avoir.
1: Moi aussi, merci beaucoup.
2: Merci beaucoup.
1: Merci à vous.
2: On se quitte en écoutant Will You Call My Name, qui est tiré de ERA 8. À bientôt.
1: À bientôt.
2: Merci beaucoup.
1: Merci.

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3: Jackie, Benji, les Nègres Marrons, bonsoir.
4: Bonsoir. Bonsoir.
3: Ah, je suis contente de votre actualité parce que ça me permet à chaque fois de vous inviter à nouveau.
4: C'est vrai.
3: Dans Décibel.
4: C'est toujours un plaisir pour nous de te revoir, Émilie.
3: Merci.
4: C'est cool.
3: 30 ans d'amour. Vous êtes ma relation la plus longue depuis ça.

0: Casnègre, premier album de Nègre Marron. Avec ses quasi 30 ans de carrière, arrive ce chiffre canon de 1 million de disques vendus. Félicitations.
1: Merci.
0: Bravo messieurs. Et bravo pour la longévité aussi, parce que on sait que c'est pas forcément évident. Alors, dans la chanson, on dit on fait le bilan calmement. Mais si vous faites le bilan posément, est-ce que vous vous dites qu'effectivement, c'était pas un long fleuve tranquille ces 30 dernières années?
1: Ouais, c'est vrai qu'on peut dire que c'est pas un long fleuve tranquille, mais c'est aussi ça, le charme et la magie de la musique. Et c'est, il y a des périodes où tout va se passer très bien, il y a d'autres périodes où ça va être un petit peu plus compliqué, comme on dit, il y a les hauts, il y a les bas, mais l'essentiel c'est de garder toujours cette envie. L'envie de retrouver le public, l'envie d'aller en studio, l'envie de créer. Tant qu'on aura toujours cette envie en nous, on pourra dire que tout va bien malgré tout.
0: Et entre vous alors, parce que moi je le dis, c'est une histoire d'amour sans nuages entre vous et moi depuis 30 ans, mais c'est normal, vous ne m'avez pas sur le dos tous les jours. Vous en revanche, vous avez passé énormément de temps ensemble. Vous êtes sans doute la personne qui connaît le mieux l'autre sur Terre. Est-ce que ça c'est une relation qui s'entretient d'une manière particulière?
2: Il y a de fortes chances effectivement.
0: Ouais, hein. Que...
2: Ben écoute, franchement c'est assez naturel. Ce qui est intéressant aussi, c'est qu'au-delà de la musique, on a surtout des liens d'amitié qui sont très forts.
0: Ça a commencé par ça.
2: Tout à fait, ça a commencé par l'amitié d'abord, et puis la passion est venue consolider tout ça. Et aujourd'hui, on a des vies de famille, on est des darons, donc pour le coup, les enfants aussi sont proches, et donc toutes sortes d'occasions et de célébrations sont bonnes pour qu'on se retrouve ensemble, bien au-delà de la musique en fait. Et donc, oui.
0: Vous diriez que ça ressemble à une relation de frère ou c'est encore autre chose?
1: Bah oui, c'est une relation familiale, une relation frère, une relation de couple. D'une certaine manière.
0: Bah oui, parce qu'il faut se mettre d'accord.
2: On était au bord du divorce il y a pas longtemps.
1: Donc il faut des concessions, des consensus.
0: Ouais, c'est ça, ouais.
1: Mais après voilà, tout ça ne tient pas s'il n'y a pas une réelle fraternité entre nous, une réelle amitié. Et c'est vrai que Benji, je le vois plus que ma femme carrément, quasiment, parce que entre les studios, les concerts, le travail, il y a tout plein de choses qu'on fait ensemble. Mais en fait, je pense que ce qui continue de nourrir cette amitié, cette fraternité, c'est justement le fait qu'on se voit pas uniquement pour le boulot, quoi. On va s'appeler pour aller voir un match de foot, on va s'appeler pour aller manger au resto ensemble, on va s'appeler pour aller dans une soirée, on va s'appeler comme il disait Benji, quand il y a des événements familiaux, mariage, baptême. Donc tout ça fait que ça va au-delà de juste de gars qui travaillent ensemble. Non, on est des frères pour de vrai, quoi.
0: Il faut qu'on parle de cet énorme tube qu'on passe régulièrement ici dans cette émission dès qu'on a envie de se réconforter avec un petit peu de nostalgie, mais de la nostalgie douce et lumineuse.

0: Le bilan, c'est une chanson que tout le monde a dans ses playlists, que plein de gens qui n'iraient pas au même concert ont quand même en commun. C'est des chansons comme ça qui font un peu ciment pour pas qu'une génération, d'ailleurs pour plusieurs. Quand elle est née, cette chanson, est-ce que vous vous êtes rendu compte que vous étiez en train de créer un truc à part qui allait durer vraiment?
1: En fait, je me rappelle bien du jour de l'enregistrement de ce titre. Dans le studio, il planait une atmosphère assez particulière, une forme de mélancolie, quelque chose de très touchant et d'assez sincère. Mais on était loin de s'imaginer quand même que ce morceau traverserait le temps, les années, les générations à ce point-là. Ouais. Par contre, ce qui est intéressant, c'est que à chaque fois que des gens nous rendaient visite en studio et que les gens l'écoutaient, il y avait toujours des réactions de surprise. Les gens étaient vraiment touchés par le propos, par l'histoire, par le côté authentique en fait aussi de cette chanson et de notre histoire. Donc ouais. Donc on sentait qu'on tenait quelque chose d'intéressant, mais de là à prédire ouais. que ça allait voyager, traverser le temps à ce point-là, franchement, on n'y était pas vraiment.
0: Et c'est fou quand même d'avoir, parce qu'à l'époque, c'est que le deuxième album de Negmaron, on est en l'an 2000, vous êtes encore très jeune, et pourtant déjà, donc très, oui, tu parlais de mélancolie, très nostalgique, et en fait j'ai l'impression que c'est un truc qui est vraiment partagé par tout un tas d'artistes. Je sais pas si vous écoutez de temps en temps, par exemple, les albums de Big Flo et Oli, dès qu'ils ont eu 22 ans, ils commençaient à faire des chansons sur la nostalgie de leur adolescence, etc. Comment vous l'analysez, ça? Le chéri, des moments qui viennent à peine de se passer.
2: Parce que déjà, on vient... Faut rappeler le parcours des Negmaron. Nous, on a grandi à Gare Charcel, banlieue parisienne, dans le 95. Et on n'était pas prédestinés à faire cette carrière. Nous, la musique, on a toujours fait de la musique, mais c'est vrai que ça, pour nous, ça a été très vite.
0: Oui, il fallait les défoncer, les portes. En tout cas, elles n'étaient pas ouvertes pour vous.
2: Justement, nous, non.
0: Ah ouais?
2: On n'a pas trop eu à les défoncer parce que c'est... voilà, il y a eu un film qui a été tourné à Garges, le film de Thomas Gilou, le film Rail. Ouais. Et donc, il y a eu...
0: Il y avait La Monnaie. Dedans.
2: La Monnaie, ouais. Voilà, qui est sortie dans la BO du film. Et c'est vrai que tout s'est accéléré, tout s'est enchaîné très vite. Sortie du single, ensuite on sort un album assez rapidement. Ensuite il y a un projet Bisson à Bisson, on crée le label Première Classe. En 4-5 ans, il y a un énorme changement dans notre vie. De rien, de amateur, on passe au statut de professionnel, il y a tout plein de choses qui se passent. Et c'est vrai que... Et c'est à ce moment-là qu'on a l'idée de faire ce titre, le bilan, pour raconter tout ce qui se passe en 4-5 ans. On vit peut-être ce que d'autres personnes peuvent vivre en 20 ans. Quoi.
0: C'est ça. Et en écrivant justement cette chanson, les paroles, et en se rappelant de tout ça, en le remettant dans l'ordre, est-ce que vous avez réalisé que vous en aviez profité, ou bien est-ce que c'était tellement rapide que vous n'avez peut-être pas tout kiffé au maximum?
1: Non, quand même, je pense qu'on était quand même conscient d'avoir vécu des moments extraordinaires, d'avoir bien profité. J'ai même envie de dire d'être un peu des privilégiés quelque part. Parce que on a signé nos contrats en maison disque, on avait 18 ans, on sortait du lycée, on était, comme le disait Jackie, on était super jeunes. Et on était encore à l'époque où, je dis bien entre guillemets, le show business, il se passait beaucoup de choses, tout ce qui est vraiment des moyens dans la musique, des budgets. Donc on a mis tout ça à notre disposition pour qu'on enregistre dans des super bonnes conditions, pour qu'on ait un environnement assez sain. Donc on se rendait bien compte qu'on vivait des choses assez magiques pour notre jeune âge. Tu vois.
0: Les Negmaron qui préparent, l'air de rien, un nouvel album, il faut qu'on en parle. La dernière fois, on s'est vu pour Un peu de temps,

0: On va l'écouter en entier tout à l'heure, ne m'engueulez pas, mais je voudrais qu'on en parle avant avec Jackie et Benji des Negmarons qui sont avec nous. Le mot diaspora, ouais, qui peut rappeler évidemment plein de thématiques de l'album Exodus de Bob Marley. Et puis le petit clin d'œil aussi à Alpha Blondie, Brigadier Savali. Voilà, donc il y a vraiment plein de trucs qui se passent dans cette chanson. Racontez-moi comment elle est née.
1: Alors Jackie, je te...
2: comment elle est née? Elle est née lors d'une création, une séance de création au studio. Où,
0: ça ressemble à quoi, vos séances de création?
2: En fait, on est là, on écoute différentes musiques. Et c'est vrai qu'on avait dans un petit coin de la tête de reprendre ce morceau d'Alpha Blondie. Donc. Et ce jour-là, on était en studio et on s'est dit « Ah ben, on n'avait pas l'idée de reprendre le Alpha, vas-y, on va se l'écouter maintenant. » Et du coup, on a joué quelques accords du morceau et puis on s'est mis à faire un buff autour de ce titre-là. Et c'est comme ça, c'est... En fait, ce morceau, il n'a pas vraiment été... trop pensé, il est vraiment venu de manière assez naturelle,
1: spontanée, ouais.
2: Très très spontané. C'est vraiment la musique qui nous a inspiré la thématique. Des fois, c'est en sens inverse. On a une thématique et on va chercher la musique qui va avec. Là, c'est le morceau qui nous a inspiré cette thématique et puis on est parti sur le mot diaspora. Enfin. On avait cette idée de parler de la communauté, de parler du pays, etc. Et c'est comme ça qu'est né ce titre.
0: Alors, c'est sûr que il faut voir le clip qui va avec cette chanson. Moi, je viens de le découvrir là, juste avant le début de l'émission. Il est magnifique. Il vient de sortir, tourné en Côte d'Ivoire.
2: Exactement. Abidjan, oui.
0: Racontez-moi pourquoi là-bas, d'ailleurs, et ensuite comment ça s'est passé.
1: On a fait le choix de tourner à Abidjan parce qu'on voulait tout simplement retourner à la source. Comme tu l'as si bien indiqué, c'est une reprise d'Alpha Blondie, Brigadier Savary, et donc ce titre Brigadier Savary est né à Abidjan, et on s'est dit qu'il serait intéressant d'aller tourner là-bas. Et donc on a travaillé avec un jeune réalisateur qui s'appelle Mindsef, qui s'est bien approprié la chanson et a fait une très belle retranscription en images. Donc on est super content. L'idée c'était aussi de dire que aujourd'hui quand on parle de la diaspora, on parle de toutes ces personnes qui comme nous ont la double culture. Moi je suis né à Sarcelles, Jackie est né à Paris, et c'est vrai qu'à la maison on a reçu aussi une éducation avec des valeurs africaines, et aujourd'hui voyant le continent africain, l'Afrique émergent, on a envie aussi d'apporter notre contribution à l'émergence du continent et voir comment on peut apporter notre pierre à l'édifice. Et donc c'est aussi de ça dont on parle dans ce titre, quoi.
0: La double culture, alors arrêtez-moi si je me trompe, mais pour toi Benji, Congo, et pour toi Cap Vert,
1: exactement,
0: Jackie, est-ce que c'est quelque chose qui est à géométrie variable dans votre vie? Par moment hyper important, hyper devant, par moment un peu plus en retrait. Maintenant, comme tu l'as dit tout à l'heure, vous êtes des darons. Et surtout, comment vous transmettez ça à vos enfants?
2: Pour moi, c'est une chance d'avoir cette double culture. Et surtout d'en être conscient et d'épouser les deux cultures. Aussi bien la culture française que, pour ma part, la culture capverdienne. J'ai eu cette chance d'aller très très jeune au Cap-Vert. La première fois que j'ai mis les pieds au Cap-Vert, j'avais 2 ans. Donc mes parents, c'est vrai qu'ils m'ont toujours transmis les valeurs du pays. À la maison, ça parle capverdien, ça mange capverdien. J'ai grandi aussi dans le quartier avec plusieurs communautés. Et c'est aussi ça le message qu'on veut passer à travers Diaspora. Nous, on a eu cette chance, tu vois, pendant un certain temps. Je l'entends un petit peu moins maintenant, mais on a beaucoup parlé de diversité, etc.
0: Oui.
2: Et nous, en fait, tu vois, nous la diversité pour nous, ça a toujours été quelque chose de normal parce qu'on a grandi avec plein de communautés autour de nous, plein d'origines différentes. Donc, et aujourd'hui, c'est vraiment une force. C'est une force de pouvoir, tu vois, nous, on sait dire quelques petits mots en créole, on sait dire des petits mots dans l'ingala, là, tu vois, il y a plein de trucs. Le fait d'avoir grandi avec plein de cultures différentes, moi, je trouve que c'est vraiment une force, quoi.
0: Ouais. Mais alors, grande force, grande responsabilité, la génération suivante, comment vous transmettez ça?
1: C'est une vraie question parce que, effectivement, on a pu recevoir de la part de nos parents certains codes, parfois la langue, mais pas forcément pour tout le monde.
0: Ouais.
1: Et aujourd'hui, on a vraiment envie aussi que nos enfants connaissent une partie de leurs racines et puissent découvrir qu'ils ont aussi l'éducation française, mais il y a aussi historiquement d'autres choses auxquelles, et d'autres endroits auxquels ils sont liés. Donc je pense qu'il faut faire le travail, les emmener là-bas de temps en temps en vacances, leur en parler, leur lire pourquoi pas des BD adaptés aussi aux jeunes enfants avec l'histoire de pays d'origine, et puis voilà, faire le travail comme on peut, mais c'est important quand même. Et nous, ça nous impacte aujourd'hui, ce côté diaspora nous impacte tout simplement parce qu'on a vu nos parents arriver, venir d'ailleurs et mener certains combats pour s'intégrer, pour exister, pour élever les enfants dans de bonnes conditions. Et forcément, ça nous a impacté dans notre manière d'aborder la vie, tout simplement, ouais. Face à des obstacles, des difficultés, des choses à régler, voilà. Donc, même d'une manière inconsciente, finalement, c'est toujours là. Ce côté-là est forcément sous-jacent.
2: Si nous, des fois, on l'oublie, il y a les grands-parents qui sont là pour continuer à faire le travail.
1: Exactement.
0: Ça, c'est vrai. Non, mais du coup, des chansons comme Diaspora, ça fait aussi partie, finalement, enfin, c'est une manière douce et dansante, mais ne serait-ce que ce mot disparaisse pas.
2: Exactement, mais tu sais, nous, Diaspora, c'est la version 2026, mais en fait, on a toujours parlé de notre culture, toujours parlé de nos origines, toujours parlé de nos valeurs à travers nos albums, travers différents morceaux, et puis aujourd'hui, en fait, on le retranscrit différemment. Mais c'est quelque chose qui a toujours été ancré en nous, ou même via différents projets, des projets comme le Bissona Bisso, projets comme la MC Malcriado. Donc ça, c'est vraiment quelque chose qui est propre à nous, cette double culture, parler du quartier là d'où on vient, là où on a grandi, mais également parler de nos origines et de nos racines.
0: Alors il y a des doubles cultures évidemment qui sont beaucoup plus dures à porter que d'autres, difficiles et douloureuses. On en parlait il y a quelques semaines ici avec Abdelmalik et Matteo Falcone à propos des descendants d'esclaves, donc des africaines et des africains qui ont été arrachés à leur continent pour ce commerce de l'esclavage, le code noir, c'est fou, que la France avait mis en place à l'époque pour formaliser un petit peu tout ça, a enfin été abrogé, et c'est dingue parce que le code noir, c'était le cœur du film de Abdelmalik Fursi, Né Libre. Il y a un album qui est sorti de chansons inspirées par l'histoire de Fursi, et vous êtes dessus avec cette chanson qui s'appelle Justice.

Alors comme moi, hein, vous lisez les journaux et vous avez entendu la nouvelle, l'abrogation du code noir. Je vous pose la question parce que vous étiez à l'Olympia le 22 mai 98 pour célébrer les 150 ans de l'abolition de l'esclavage.

0: est-ce que c'est comme dans la chanson « Lève-toi, bats-toi » sur ces thématiques-là, encore aujourd'hui?
1: Ben, c'est bien sûr des thématiques qui sont très très importantes pour nous. Déjà parce qu'on s'appelle Nègre Marron et que c'est pas un nom anodin, c'est un nom qui est quand même lourd et chargé d'histoire.
0: Tu peux expliquer?
1: Ben, les Nègres Marrons, en fait, c'était les esclaves insoumis qui refusaient tout le système colonial, qui s'organisaient pour s'évader, pour reconstituer des communautés loin du colonisateur, loin de l'oppresseur. Et ce sont des esclaves, en fait, rebelles. Et donc, nous, on a choisi de s'appeler comme ça, étant très jeune, avec un certain nombre d'informations, parce qu'on était quand même assez renseignés aussi sur toute cette histoire, l'histoire de l'esclavage. Et là, en l'occurrence, de voir aujourd'hui que les choses avancent, ben ça fait plaisir. C'est le fruit du travail de plusieurs personnes. On voit des députés aussi qui ont porté ce dossier à bras-le-corps, ouais. qui n'est pas évident. Il y a effectivement le film aussi d'Abdel Malik qui a fait bouger un petit peu les lignes. Donc ça, c'est très important de poser des sujets comme ça sur la table. Et voilà, mais il faut pas que la France ait peur de regarder son histoire dans les yeux, en fait. Parce que tant qu'on fera pas ce travail de mémoire, il y aura toujours un gap entre certaines communautés, les gens qui nous dirigent. Il faut qu'on crève les abcès et puis ensuite qu'on aille de l'avant. Mais tant que tout ça, ça ne sera pas finalement réglé, posé, inscrit dans les livres d'histoire avec tout le récit qui dans son intégralité, en fait.
0: Oui, parce qu'il y a ça, un vrai début, un vrai milieu, une vraie fin, des lois.
1: Exactement, il ne faut pas avoir peur d'en parler.
2: Sans modifier l'histoire, surtout.
1: Exactement.
2: La raconter telle qu'elle est.
1: Voilà. Et je mets le doigt sur quelque chose, mais c'est vrai qu'il y a de cela un ou deux mois, quand il y a eu le Conseil de sécurité de l'ONU et que la France n'a pas reconnu l'esclavage comme étant un crime contre l'humanité, eh ben, voilà, il y a une partie de la population, en tout cas, qui a été vraiment heurté par ce manque de reconnaissance
0: et de réalisme,
1: et de réalisme, ouais, ouais, des faits historiques qui sont avérés, documentés, etc. Et donc là, de voir que le code noir est abrogé, c'est déjà un pas en avant. Mais on a encore beaucoup de travail à faire.
0: Mais avant de se mettre au boulot, on danse, ça vous dit? Diaspora, les Nègres Marrons, c'est tout nouveau, ça vient de sortir et c'est déjà sur votre radio, ici.
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0: Renaud qui nous a quittés au mois de janvier. Tout jeune, il avait 53 ans. C'était un rappeur incroyable, notamment dans Arsenic. Un parolier aussi de génie pour plein d'autres gens, même des tubes de Asia. Elle est à toi. Ben, c'est Calbo quand même.
1: Qui avait écrit.
0: Exact. Voilà. Et pour vous, c'était aussi vraiment un ami, un proche. Est-ce que vous avez envie, je ne vais pas vous forcer parce que c'est triste et il est mort il y a vraiment peu de temps, mais de dire quelques mots sur lui?
1: Bah oui, Calbo, de toute façon, voilà, il sera toujours avec nous, on l'oubliera jamais, on lui rend hommage à chacun de nos concerts. C'est un frère qui nous a quittés trop tôt, malheureusement, mais son image, sa voix résonnera à tout jamais dans nos cœurs, à tout jamais dans le cœur des gens, parce que il a énormément apporté pour la musique avec son frère Lino. Voilà, Arsenic, ce sont des légendes de la musique, et c'est ça aussi la chance qu'on a de pouvoir faire ce métier, c'est que on fait des choses qui resteront.
0: Et même après vous.
1: Donc même après nous, et aujourd'hui, Calbo est parti, mais son œuvre restera toujours là, et quelque part, son âme sera toujours avec nous, à travers ses morceaux, à travers sa musique, donc il sera toujours là avec nous, quoi qu'il arrive.
0: Merci beaucoup, Jackie. Merci, Benji. Longue vie et belle vie au Negmaron.
1: Merci, Émilie. Merci
0: à bientôt.
1: Vraiment, merci beaucoup.
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2: Bonjour Julie, bonjour tout le monde.
3: Lucie, vous commencez avec une affirmation ce matin.
2: Il n'y a pas de rue à la boule.
3: Bah pourtant on roule bien quelque part.
2: Bah oui, mais il n'y a pas de rue. Il y a des avenues, il y a des boulevards, il y a des allées, mais il n'y a pas de rue. C'est une bizarrerie de la ville.
3: Ah mais est-ce qu'on sait pourquoi?
2: On le suppose. Déjà il faut savoir que si on se penche sur la définition, une avenue est censée être végétalisée, donc bordée d'arbres et de verdure, ce qui n'est pas le cas d'une rue. Alors je ne suis pas allée faire le tour de toutes les rues de la boule pour vérifier si on voit bien des arbres, mais je suppose que c'est en majorité le cas. Ce qui est certain, c'est que les personnes qui ont tracé les voies cherchaient à vendre des parcelles ou des maisons à des personnes plutôt aisés, des gens qui avaient des pépettes, quoi. Des gens qui venaient des grandes villes et qui seraient fiers de donner leur nouvelle adresse. Notre résidence balnéaire se situe avenue des Érables, avenue des Ibis. C'est quand même plus chic que de dire rue. Donc, pas de rue à la boule. Et je suis allée voir chez les voisins si cette particularité a pu déteindre. Et figurez-vous qu'à Pornichet, il n'y a qu'une seule rue.
3: Quoi ?
2: Ben oui, vous avez bien entendu, cette rue s'appelle la rue d'Alsace. Et figurez-vous que c'est même pas une rue. Non mais on marche sur la tête, hein. La rue d'Alsace, c'est une impasse qui s'appelle rue. Alors qu'à côté, il y a des avenues qui devraient s'appeler rue. Bon bref, je suis en train de tout mélanger dans votre tête. En gros, ce qu'il faut retenir, c'est qu'à la boule, il n'y a pas de rue, il n'y a que des avenues, des boulevards et des allées. À Pornichet, il n'y a qu'une seule rue et les autres sont aussi des avenues et des boulevards. Tout ça pourquoi ? Ben parce que c'est plus classe.
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3: Salut Brésisel.
4: Est-ce que par hasard vous ne seriez pas la petite Manon?
3: Je m'appelle Manon.
4: Faut bientôt regarder pour te reconnaître.
3: J'ai 22 ans, bientôt 23.
5: L'appareil est un peu plus que son âge. Elle fait au moins 18 ans. Qu'est-ce que tu fais?
3: Je suis vendeuse de carrelage et je suis dans les petits bonheurs.
4: Mais pourquoi, hein? Pourquoi?
5: Parce qu'elle est belle. Parce que je suis d'accord.
6: Elle vient d'où cette fille?
3: J'habite à Quimper. Je ne suis pas originaire d'ici. J'habite à Cancale de base. Ville de cœur, la meilleure ville de Bretagne.
7: Le symbole de la nation bretonne.
3: Moi, Cancale, j'aime Cancale parce que c'est une petite ville avec un petit port. Magnifique, tout le monde se connaît, il y a la joie de vivre, il y a les huîtres, il y a le vin blanc, il y a les bars, il y a tout ce qu'il faut pour avoir une belle vie en fait.
8: Et sinon, les huîtres?
9: Il y a encore eu une marée noire en Bretagne.
10: Putain, une marée noire, c'est de l'encre de sèche.
11: Alors, où est-elle ton île?
3: Si je devais finir mes vieux jours sur une île bretonne, je dirais Groix. Franchement, ça a été le coup de cœur de mon été là, dernier. J'ai pas été sur beaucoup d'îles, parce que les Glénans, bon, c'est vu et revu, mais Groix, franchement...
12: Non mais franchement, qu'est-ce que tu lui trouves, hein?
3: En fait, c'est un mini Cancale.
13: Oh non, mais c'est pas vrai. Vous croyez pas que vous poussez?
14: Un méga tube.
3: Ma chanson préférée, c'est Je te promets.
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16: Te promets le sel au baiser de ma bouche.
3: C'est vraiment la chanson que je pourrais sortir à toutes sortes de soirées. Et je n'ai pas honte de le dire. Mamie, une love de Johnny, a vu tous ses concerts, elle a le tatouage sur le bras, elle a fait tous ses concerts. Ses premiers concerts, là, dans la fosse, comme ça, mamie, génial. Ah, je te promets, c'est vraiment la meilleure musique que j'aime.
17: Ta grand-mère, elle a enterré Michael Jackson, David Bowie, Johnny, Prince, même le gars de Koh-Lanta, Miskel.
18: Changement d'époque en cours.
3: Si je pouvais voyager dans le temps, j'irais à l'époque baroque. Parce que j'aurais aimé porter les tenues des femmes.
17: C'est cool cette tenue.
3: Les belles robes, les belles coiffures. J'aurais aimé ça, mais j'aurais aimé vivre dans les années 80. Enfin, rien qu'une époque sans téléphone.
19: Ah, non mais allô quoi. Je sais pas, vous me recevez?
20: Oh, j'ai plus de bar. Hein. J'ai plus d'unité. Hein. Pourtant, je suis chez Orange. Il devrait pas y avoir de pépins.
3: Allez, salut, c'était Manon.
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21: Aujourd'hui, je voulais vous parler de cet homme au courage inégalé, le facteur auxiliaire Clavel. Au début du XXe siècle, la vie se développe au sommet du Mont Ventoux avec l'arrivée de l'observatoire. Le service postal de cette structure souhaite recevoir le courrier plusieurs fois par semaine. Sauf que le sommet du Mont Ventoux culmine à plus de 1900 mètres d'altitude et un accord est passé. Le courrier devra être acheminé 5 fois par semaine tous les jours, sauf le mardi et le jeudi. Ce sera donc le facteur Clavel qui s'occupera à pied de cette tournée. Imaginez bien, 22 km aller-retour via des raccourcis sont ainsi réalisés par ce facteur, payé, écoutez bien, 4,50 francs par jour. Il faut en moyenne au facteur 5 heures pour monter et 3 heures pour descendre. Mais quand la saison d'hiver arrive, c'est une autre histoire. La neige à l'époque pouvait encore atteindre 1 mètre de hauteur. Pour ajouter les vents terribles du sommet et les températures négatives, le facteur Clavel peut mettre jusqu'à 8 heures de marche pour gravir le sommet. À l'époque, cette ascension quasi quotidienne attire un bon nombre de curieux qui n'hésitent pas à faire l'ascension avec le postier qui se transforme alors en guide. Et puis, comme si ça ne suffisait pas, le facteur doit aussi effectuer une tournée de 10 km sur les hauteurs du Ventoux. Son salaire à l'année ne dépasse pas les 190 francs. À l'époque, un article de presse demande sa titularisation auprès de l'administration des postes. Le facteur Clavel partira ensuite en 1914 au front durant la Première Guerre mondiale et on ne retrouve pas sa trace dans l'histoire vauclusienne. Aujourd'hui, l'unique souvenir de ce facteur courageux est la création dans les années 50 du chemin du facteur au Mont Ventoux qui permet d'emprunter son périple via la Combe en Suisse.
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1: Huitizèf, petit guide à l'usage des étrangers du sud du péage d'Arras en vacances dans notre belle région.
2: Je suis sûr qu'il vous arrive.

0: nez. Alors, comment est-ce possible ?
1: Traduction.
0: Eh bien, prenons notre serveuse, ce joli estaminet des Flandres, voyez, avec des assiettes pendues aux poutres et des fleurs de houblon qui pendoulent. Imaginez à cette serveuse son visage que si elle sourit, elle serait plus jolie. Sourire de mai, rendez-moi ma jeunesse, comme on dit. Ensuite, vous prenez une bottine à bourron, comme au temps où la mode était de mettre des Rangers de GI. Vous pliez la bottine, ça fait quoi ? Des fronces. Bah, faites pareil avec votre nez. Voyez, ça fait des fronces, et vous avez un nez comme une bottine. Et on dirait que vous faites la gueule. Enfin, moi, je dis ça. Je dis rien. D'ailleurs, j'arrête.
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3: À Villebois-Lavalette, il suffit de lever les yeux pour comprendre que ces halles ne sont pas ordinaires. Sous cette charpente de 350 ans, des générations de marchands et d'habitants se sont retrouvés, faisant de ce lieu le cœur battant du village. Les halles de Villebois-Lavalette ont été construites au XVIIe siècle, probablement autour de 1665. Elles auraient été édifiées par les mêmes ouvriers que ceux qui travaillent, à la même époque, sur la partie princière du château voisin. Et d'ailleurs, qui mériterait lui aussi une chronique, hein, d'ailleurs. Mais le site des halles est plus ancien encore, hein, puisque les halles d'aujourd'hui reposent de toute évidence sur un soubassement du XIIe siècle, ce qui montre, hein, ce qui traduit que le commerce s'organise ici depuis le Moyen-Âge. Au XVIIIe siècle, un certain Daubé d'Aubeuf de Villers, qui était seigneur de Blanzaillé et capitaine du château auquel les halles appartenaient, eh bien, il entreprend d'importants travaux. Les bases des piliers en bois, qui étaient d'ailleurs vermoulus, sont renforcées par des dés de pierre et la charpente est consolidée. Puis, en 1806, sous le Premier Empire, les halles deviennent propriété communale en même temps que le champ de foire. Et pendant un temps, hein, elles vont même accueillir la mairie et la justice de paix, une sorte de tribunal de proximité. En 1855, le maire décide de reculer la façade qui longe la route, hein, pour faciliter la circulation. C'est à ce moment-là qu'on remplace 11 piliers en bois par 7 colonnes toscanes en pierre. On aménage aussi des escaliers et on modifie une partie de la toiture. En fait, c'est en grande partie l'aspect que nous connaissons aujourd'hui. Après la Seconde Guerre mondiale, l'entretien des halles coûte cher, trop cher pour la commune. Un projet de démolition est même envisagé en 1946. Mais finalement, les halles sont classées monument historique le 10 mai 1948. Et ce classement, eh bien, il est décisif. Parce qu'il faut imaginer, hein, qu'à cette époque, en France, beaucoup de halles des 16e, 17e siècles sont détruites. Suite à cet épisode, le monument va connaître plusieurs phases de travaux. La toiture est restaurée en 1976, le pavage est refait quelques années plus tard, et puis l'ensemble va être rénové au début des années 2010. Aujourd'hui, chaque samedi matin, eh bien, le marché anime toujours les halles. La preuve que ce monument n'est pas seulement un superbe patrimoine, c'est aussi un véritable lieu de vie.
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4: Forte, sensible et guerrière. Quand les gens vous disent tout arrive en même temps, c'est vrai. Voilà la limite. Donc ça arrive tout en même temps parce que en ce moment on fait tout. Et puis ça peut être que mieux après. Je me suis retrouvée pour la première fois de ma vie assise dans mon salon par terre avec une impossibilité totale de me servir de mon cerveau, de pouvoir travailler, ce qui m'était jamais arrivé.
5: Qu'est-ce qui vous permet en fait à ce moment-là de sortir la tête de l'eau ?
4: Ce qui va m'aider, c'est une prise en charge médicale, mais aussi je me suis mise à peindre, à lire de la philo, et ça va m'aider doucement à baisser le taux d'angoisse, à donner du sens au vide auquel j'étais confrontée. Quelque chose de créatif qui m'a aidé à pas mourir en fait, hein. Donc ça a été assez incroyable de voir capacité de créativité qu'on peut avoir alors que quand plus rien fonctionne en fait.
5: De quelle façon ça se met en place ?
4: J'étais assise par terre entre Noël jour de l'an 2021 toute seule, mes enfants étaient pas là et j'avais sous mon canapé acheté pour les enfants pour jouer deux trois toiles et puis une espèce de gouache. Je me suis mise à peindre des points pour faire des peintures aborigènes parce que je me suis dit bon bah ça va être à peu près tout ce que je vais savoir faire. Il m'arrivait des fois de le faire pendant 10 heures d'affilée sans me rendre compte du temps qui passait. Et c'était assez magique. Mais non, il n'y avait rien de prémédité. Aujourd'hui, ce qui est incroyable, c'est que je

0: saurais plus faire ça. Donc je les regarde avec... D'abord, je les remercie parce que je sais que ça a été un peu... vraiment ma planche de salut, enfin, mes toiles de salut, je ne sais pas si on peut dire ça. Comment expliquer ? Ça m'a aidé à poser mon cerveau, mettre sur pause les angoisses et surtout de voir que malgré le vide intersidéral qui m'entourait, j'arrivais à créer quelque chose. Parce qu'il n'y a pas d'objectif à atteindre. On a le droit d'effacer, de recommencer. Que ça plaise ou pas, on s'en fiche parce que de toute façon, on ne le fait pas pour ça. Rien n'est grave en fait. Tout sera parfait. Et ça, ça c'est agréable.
1: C'est, cette réflexion, ça vous a mené à quelle conclusion ?
0: Avant, je pensais que tout n'était que responsabilité. Aujourd'hui, c'est plus du tout le cas. Je vois beaucoup plus de choses, en fait. Un souci ne prend plus jamais tout l'espace dans ma tête. Il y a de la place pour tout. Les emmerdes et les trucs bien. Mais c'est pas parce qu'on a... Voilà, il y a quelque chose qui va pas que rien d'autre ne doit aller. Et c'est comme dans la peinture, en réalité. Par exemple, quelque chose ne va pas correspondre à ce que vous vouliez faire. Bah, c'est pas grave, l'espèce de tâche qui n'était pas prévue, bah, on la laisse, mais le tableau n'est pas gâché. Et c'est ça, en fait, que j'ai appris. C'est, il peut y avoir une couleur qui ne correspond pas à ce qu'on a voulu sur une partie de la toile, mais tout le reste, en fait, est magique. Bah, la vie, c'est ça, en fait. Il y a toujours un truc qui ne va peut-être pas aller, mais on va juste lui laisser la place qu'il doit avoir, mais pas tout.
2: Voilà, résiliente et sage, pour donner d'autres qualificatifs qui correspondent à Émilie Voiron. 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
2: Complètement gaga avec Olivier Glin. Alors bonjour Olivier, on parle d'eau aujourd'hui ?
1: Vouille, sagassouille. Bonjour les amis, aujourd'hui on va voir des mots comme on en trouve nulle part ailleurs. Chez nous dans le parler gaga, on a des termes pour tout. Et pour patauger dans l'eau ou la gadoue, on n'a pas un mot mais trois. Bassouiller, gabouiller et gassouiller. Oui, trois verbes pour exprimer le bonheur de tripoter de la flotte ou de barboter dans la boue liquide. Et comme on est généreux hein, quand même, on ne s'est pas arrêté là. Et on a même des noms qui vont avec. On appelle ça des déverbaux car ces noms viennent des verbes. On a la bassouille, la gassouille et la gabouille. Ces mots sont employés dans la Loire, mais également dans le Lyonnais et le Beaujolais, et puis de façon plus générale dans une bonne partie de la région Rhône-Alpes. Voici une maxime qui nous est donnée par Jean-Baptiste Martin. T'as beau gabouiller la bassouille, t'en feras pas rien des œufs à la neige. La plupart du temps, c'est juste remuer l'eau, éclabousser, patauger. Bref, faire ce que les mamans, elles y trouvent à redire quand les enfants reviennent avec le pantalon trempé. Et s'il y a des gens qui aiment bien gassouiller, ce sont bien les enfants. Les matrues, il n'y a pas besoin de faire grand-chose pour leur faire plaisir. Tu sors une petite bassine, tu mets un peu d'eau au fond et c'est parti pour la gassouille. C'est que ça peut gassouiller jusqu'à l'évaporation totale. La gassouille, c'est révélateur de la personnalité profonde des gens. Hein. Comme le dit l'adage, dans la gassouille, il y a deux sortes de gens. Ceux et ceux qui y tombent et ceux et celles qui t'y poussent. Bon, la nage n'existait pas hein, jusqu'à aujourd'hui, mais mieux vaut tard que jamais. Ou alors celui-ci, d'adage. Quand t'as les pieds dans la gabouille, c'est pas le moment de chercher tes pantoufles. Et oui, chez nous, la gassouille, c'est souvent un souvenir d'enfance. Mais entre nous, on est tous encore un peu des garagnas. Hein. On y aime bien parfois encore. Quel plaisir de gassouiller un peu.
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3: Et je suis ravie de retrouver dans cette rubrique celle qui a été la révélation littéraire drômoise de 2024, Valérie Patureau, avec sa cuisinière des Kennedy qui a conquis 100 000 lecteurs l'année dernière. Elle publie cette rentrée aux escales un très très beau troisième roman qui s'appelle L'Enseveli. L'Enseveli, c'est d'abord l'histoire d'Abel, poilu de la Grande Guerre, blessé au combat en sauvant un inconnu. Il est transféré dans un hôpital de fortune où il va faire la connaissance d'un mystérieux voisin de lit, une gueule cassée qui, incapable de parler, va communiquer avec lui à l'aide d'un petit carnet. Adrien, c'est son nom, est médecin et officier, tandis qu'Abel, simple soldat, vient de la Drôme paysanne. Mais là, pour passer les journées, ils vont se raconter l'un à l'autre et tisser un lien si puissant que lorsqu'ils seront séparés, il faudra à tout prix se retrouver. Pourquoi Valérie Patureau a-t-elle voulu redonner vie à des combattants de la Grande Guerre ? C'est la question que je lui ai posée.
4: Peut-être parce que je suis la dernière génération à les avoir croisés. Je m'en souviens très bien, je devais avoir 7-8 ans et le frère de ma grand-mère me terrorisait parce que quand on allait chez lui, il retirait son œil de verre et donc il avait eu un terrible, voilà, sur un obus pendant la guerre de 14. Moi j'ai un intérêt très fort pour l'histoire, pour cette période particulière de l'histoire aussi, parce qu'elle représente vraiment, je le trouve, au même titre que la Révolution française, elle représente le socle de notre société moderne. Et je suis pas historienne, donc j'ai pas du tout voulu écrire un livre sur la guerre. J'ai voulu écrire un livre sur l'amitié et surtout poursuivre ma quête que j'avais déjà dans Nésida de cette interrogation sur le déterminisme social qui fait que nous rencontrons tous, sans que ce soit vraiment conscient, des gens qui partageons à peu près les mêmes choses, les mêmes... Voilà. Et il y a pas 36 circonstances. Il y a l'hôpital qui parfois vous amène à partager une chambre d'hôpital avec quelqu'un qui n'a pas du tout la même vie que vous, ni en âge, ni en lieu, ni rien. Et puis la guerre. Et c'était vraiment ça mon sujet. Et là, j'ai eu envie de m'intéresser, de m'interroger sur la sensibilité des hommes qui, en fait, n'est pas si lointaine de la nôtre.
3: Et puis, contrairement à la cuisinière des Kennedy, on est dans un roman du temps long.
4: C'est vrai que dans la cuisinière, je suivais sa vie, et Dieu sait que sa vie est assez trépidante et qu'elle nous emmenait d'épisode en épisode. Là, c'est un temps long, c'est un livre à la fois de terre, je dirais, parce que la terre est présente tout le temps, la terre qui vous engloutit, la terre qui... Enfin, c'est vraiment un livre de terre, et un livre sur le temps, parce qu'il n'y a que dans ce temps long qu'on arrive aussi à se connaître, à se livrer, à apprendre les uns des autres. La grosse différence aussi avec mes deux premiers romans, c'est que c'était des histoires qui parlaient de personnages qui avaient existé. Là, ils sortent tous les deux de mon imagination. Ils sont nourris de tout mon imaginaire qui a été bercé par tous ces livres formidables sur cette période. Et beaucoup de choses de ma propre vie. Sans s'en rendre compte, les deux grand-mères présentes dans ce livre, ce sont les miennes. Mais je ne sais pas si je l'ai vraiment décidé. Je crois que c'est vraiment arrivé au fil de l'eau.
3: Et de cette écriture puissante de Valérie Patureau qui, en quelques mots, fait naître des images fortes, des émotions qui vous envahissent, c'est vraiment une magnifique écrivaine que je vous conseille de découvrir avec L'Enseveli, qui est paru aux Escales.
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5: Ma tata, elle est petite. Quand elle a un truc qui est haut, elle n'arrive pas à l'attraper.
6: Vous préférez être grand ou petit ?
5: Moi, j'ai envie d'avoir 15 ans comme ma cousine Olivia qui a un appareil dentaire. Parce que j'ai envie d'être grande comme elle et j'ai envie de sortir avec mes copines quand il fait beau. Ma mère, elle est très grande, mais elle y arrive quand même à rentrer. Elle n'est pas obligée de baisser la tête. Mon papa, elle est grand, mais a des grands doigts. Il ne peut pas lâcher les chouchous de ma petite sœur Lisa.
6: T'as envie d'être grande ou de petite ?
5: Comme ma maman. Ma maman, elle est moyenne. J'ai envie d'être pas trop petite, mais pas trop grande. Ma tata, elle est petite. Et du coup, quand elle a un truc qui est haut, elle n'arrive pas à l'attraper. Et mon père, il est plus petit que ma mère. Je préfère être grande, mais être petite, c'est aussi bien parce que, on peut passer partout, c'est un peu plus pratique, tout ça. Juste être un peu plus grand, mais pas beaucoup. Je rêve que je sors avec mes copines, que j'ai 15 ans et que j'ai mon portable.
6: Donc, en fait, quand on est grande, on a...
5: un portable, et mon père, il m'avait donné son portable qu'il avait cassé quand il était grand. J'ai envie d'avoir un portable parce que, comme ça, je pourrais appeler mes copines, je pourrais envoyer des messages et je pourrais envoyer des photos. Moi, ça, j'ai envie d'avoir un portable pour faire des jeux, pour faire plein de choses. Moi, j'ai un téléphone rose, mais il est pour enfants. Il y a des jeux, des vidéos, de la musique... On peut envoyer des messages, on peut envoyer des photos et je peux jouer à mes jeux. Et même, j'ai envie d'avoir un portable pour de vrai, comme ma mère, vu que ma mère, elle a un jeu de Disney et un jeu pour construire des manèges. Moi, j'ai trop envie d'en avoir un.
6: Pour faire quoi ?
5: Je sais pas.
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1: Ah, quel enfant n'a pas rêvé un jour de devenir pompier. Enfant, adolescente, Gaëlle Hérault est adjudante, l'élan d'ici.
2: Bonjour, je suis l'adjudante Gaëlle Hérault, je suis pompier professionnel depuis 23 ans et j'occupe le poste de chef de salle opérationnelle adjointe au CODIS de la Sarthe. Mon histoire, j'ai découvert l'univers pompier en classe de 4e lors du stage de découverte et donc j'ai dû intégrer la section des jeunes sapeurs-pompiers au centre de la Ferté-Bernard. Par la suite, donc rentrée pompier volontaire. Après le bac, je suis rentrée militaire technicienne de l'air en tant que pompier. Donc le déclic et puis l'ambiance caserne, allié du sport, travail d'équipe et puis de passer les différentes formations, ça a concrétisé et aujourd'hui je regrette pas et je continue dans ce métier avec passion.
3: Un incendie s'est déclaré.
2: Alors la fameuse question, quand on est femme, est-ce facile de progresser ou d'être pompier? Comme tout métier, lorsqu'on l'exerce avec passion, conviction et beaucoup de sérieux, je pense que tout le monde a sa place. Et la Sarthe représente bien ce corps-là, féminisé au maximum. Chaque pompier se doit de répondre à ses missions. Et là, il n'est plus question de femme ou d'homme. Au moment de partir en intervention, il y a toujours cette phase de gestion du stress, l'adrénaline. On aime cette phase-là, en fait, qui nous porte et puis qui nous galvanise pour la mission à venir. Voilà, au fur et à mesure des années, l'expérience font que ce stress, on le dompte, on le familiarise et puis grâce aux formations, on en fait une clé de réussite en fait. Mmh. Et on a tous besoin de ce stress-là et de cette adrénaline pour continuer à exercer ce métier. Et toujours cette fameuse question, est-ce que la tenue de pompier peut faire fantasmer? Je suis désolée, alors soit parce que je la vois depuis trop longtemps, pour moi elle s'apparente à mon métier, ma passion, et forcément certains la portent tout de même mieux que d'autres, faut être honnête. Mais après je suis pas du tout dans le mythe de l'uniforme, peut-être parce que ça fait trop d'années que je le porte. Mais c'est valable aussi pour les autres corporations, hein, gendarmes ou autres. Donc voilà, désolée de mon côté, je rentre pas dans le mythe du pompier en tenue.
4: Un pompier doit toujours être prêt à intervenir.
2: Voilà, c'était l'adjudante Gaëlle Hérault. Merci de m'avoir écoutée et gardez en tête, toujours réserver un meilleur accueil possible pour les pompiers qui, sachez-le, au téléphone ou en mission, font le maximum pour vous aider.
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5: Et adieu, mélodieu, couchiba. Vous allez bien, Franck?
6: Très, très bien. J'ai une pêche aujourd'hui.
5: Bon, tant mieux. Je ne sais pas, je n'ai pas bien dormi la nuit dernière. Et il passe plat dormite l'année passée. Vous savez pourquoi?
6: Non.
5: À cause de mes voisins. Ah. Ils m'ont empêché de dormir. Alors, vite. À quoi arrive au paga et les grands gauches périéo? Alors, heureusement pour moi, grand gauches périéo, ça n'arrive pas souvent. Mais quand même, quel sagan que mes voisins ont fait la nuit dernière.
6: Quel sagan? Alors, je connais pas. Qu'est-ce que ça veut dire, ça?
5: Quel sagan? Le sagan, c'est le bruit. Le sagan, c'est le vacarme, le tapage. Vous voyez le genre de nuit que j'ai passé.
6: Oh là là, oui.
5: Alors, faire du sagan, faire des sagans, c'est faire du bruit. Chez nous, en français régional, en francitan, vous pouvez entendre quel sagan et qu'une sagan, un sagan du diable, une sagan del diable, en version originale. Le sagan, c'est aussi le tapage consécutif à une querelle. Quel sagan?
6: C'est marrant parce que sagan, moi, ça me fait penser à François Sagan.
5: Ah, c'est vrai, vous avez tout à fait raison. Mais oui, Françoise Sagan, effectivement, une femme de lettres française. Ben, Noscudo, en Corsia, Cazar, en 1935, née dans le Quercy, dans le Lot, à Cajar, en 1935, et décédée en 2004. Alors, une précision nette, elle passe au non officiel. En réalité, Sagan n'était pas son véritable nom. Elle s'appelait Françoise Quarez. Fille finale, la question que nous pouvons poser à France. On peut se poser cette question. Pourquoi avait-elle choisi ce pseudonyme Sagan? Peut-être espérait-elle que son nom fasse du bruit.
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7: La cabine minute sur Ici Picardie, votre chronique de la joie et de la bonne humeur. Comment ça va les amis? Est-ce que parmi vous, il y en a qui regardent des séries télé? Moi j'adore les séries. Aujourd'hui, je vais vous parler d'un fléau moderne, un truc qui nous bouffe la vie, qui nous use la patience, qui nous fait vieillir plus vite que le temps qui passe, les séries qui prennent trois plombes à sortir la saison suivante. Non mais sérieux, on vit à une époque où on peut envoyer une fusée sur Mars avec un drone qui filme en 4K. Et il filme en 4K la fusée sur Mars. On a des voitures qui conduisent toutes seules, des robots qui font le ménage. Mais on n'est toujours pas foutu de sortir la saison 2 d'une série avant que ton neveu passe le bac. À la fin de la saison 1, il avait 12 ans, le frérot. Les séries télé, comment vous faites? Vous disparaissez comme ça sans prévenir? Ils te mettent la tête dans une saison, dans une série, t'es à fond. Tu attends la saison 2 pendant 4 ans. Et toi, comme un con, tu les attends vraiment pendant 4 ans. Il y a des gens qui meurent durant les 4 ans. Ils ne voient même pas la fin de la série, c'est dégueulasse. Et nous, la génération années 80-90, on a assez attendu. Par exemple, avec Beverly Hills, c'était un peu notre HPI à nous. Tout le monde regardait Beverly Hills. Et quand une saison se terminait, pendant 2 ans, TF1, ils te rediffusaient les vieux épisodes. Et ils mentaient sans honte dans les publicités. Hein. Ils te disaient, la semaine prochaine, des nouveaux épisodes inédits de Beverly Hills. Ah, toi, t'es à fond, là. Le samedi, tu t'assois avec tes frites, ton hamburger, fait maison pour mater Beverly Hills. L'épisode commence, tu te dis, mais j'ai déjà vu ça. Pas lui, bien sûr. Après, il va embrasser Kelly. Des escrocs. Et de nos jours, ça recommence. Sur des séries sur Netflix, Amazon Prime, t'es là, t'es à fond, tu mates la saison 1, tu mates la saison 2, t'as pas dormi depuis 3 jours, t'as des cernes de panda en dépression, et là, boum, dernier épisode, gros cliffhanger, t'as le cœur qui bat à 200, et là, paf, l'épisode est fini. Mais il est mort ou pas le mec? Non mais à la fin de l'épisode, là, il est mort ou pas? Et là, Netflix te répond, rendez-vous en 2029 pour la suite. Il y en a marre, c'est beaucoup trop long. Moi, je vous dis la vérité. Aujourd'hui, on a 1000 plateformes, 1000 séries, mais on a toujours le même problème de lenteur. Les gars, on parle en ce moment d'intelligence artificielle, de deep learning, de robots qui écrivent des scénarios en 2 secondes. Moi, je vous le dis, si un jour, les séries faites par l'IA, elles sortent plus vite que les autres, je vous lâche.
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1: Allez, suivez-moi, je vous emmène dans une entreprise à Ernée, c'est l'ère du relookage, entreprise qui donne une seconde vie à nos meubles anciens. David Ozafel, le directeur des lieux, m'accueille dans les ateliers qui se trouvent dans les anciens locaux d'une célèbre entreprise ernéenne.
2: C'est les anciens locaux Panard, pour les gens qui connaissent en Mayenne.
1: Vous êtes une petite dizaine dans des locaux qui sont immenses, j'ai l'impression qu'on peut jouer à cache-cache ici, on s'amuserait comme des fous.
2: Ah, c'est sûr, complètement, l'avantage c'est qu'il y a où se tourner.
1: Bon, il n'est pas caché, on le voit bien, il y a l'un de vos salarié qui est là.
2: Alexandre.
1: Alexandre. Bonjour Alexandre.
3: Bonjour.
1: Bon, qu'est-ce que vous êtes en train de faire là?
3: Là je suis en train de reponcer un caisson de rangement. Donc il y a tout ce qui est bouchage du cintho, je suis en train de le reponcer, de relisser.
1: Qu'est-ce qui vous plaît vous Alexandre dans le travail du bois?
3: C'est la restauration, l'odeur du bois. C'est plutôt satisfaisant de pouvoir restaurer un vieux meuble qui date de très très longtemps par exemple et puis de le redonner vie quoi.
1: Parce que ça fait longtemps que vous faites ça?
3: C'est depuis que j'ai l'âge de 16 ans, j'ai 40 ans.
1: Chaque meuble est donc nettoyé, parfois réparé, puis poncé, on l'a entendu. Ensuite, pour qu'il soit mis au goût du jour, il change de couleur. Avec David, nous allons dans une autre partie de l'atelier.
2: Voilà, on change de pièce. Donc là, vous êtes sur la partie cabine de peinture où il y a notre peintre Thomas.
1: On change d'odeur un peu parce que c'est vrai qu'on avait la bonne odeur du bois. Là, je ne vais pas dire que j'aime pas, mais c'est moins agréable au nez.
2: C'est moins agréable, mais c'est ce qui fait la beauté du travail. Et là, on est sur toute la finition de que ce soit meuble. Là, Thomas est en train de finir une chaise.
1: C'est quand même assez incroyable de regarder la métamorphose de certains meubles, parce qu'il y a des meubles, ils arrivent ici, c'est un petit peu le meuble de la grand-mère ou du papy.
2: Bien sûr.
1: Et vous en faites quelque chose très déco, très actuel.
2: Alors on en refait déjà quelque chose de très déco, et c'est surtout qu'on garde très important aussi la qualité de base, parce qu'en règle générale on travaille sur des meubles en chêne, en merisier ou autre essence de bois, donc il y a quand même une certaine qualité au point de départ.
1: On va se rapprocher de votre salarié qui est en train de peindre. Il a une cabine, il fait ça avec un pistolet, c'est plus facile qu'au pinceau.
2: Oui, et puis c'est Thomas, c'est notre Picasso, voilà, c'est la finition, c'est vraiment son dada, entre guillemets.
1: Non, il y a un Picasso mayennais, ça existe?
2: Ça peut exister complètement, c'est quelqu'un qui bosse très très bien.
1: Et là, ce sont des chaises qui sont en train d'être peintes.
2: Voilà.
1: Donc là, tout ça, ça se fait sur l'ossature en bois. Et après, vous remettez l'assise.
2: Alors, on remet l'assise. On a un des salariés aussi qui fait que ça en termes de tapisserie. C'était une chaise paillée. Donc, on supprime le paillage. Et par la suite, il va y avoir une nouvelle garniture de chaises.
1: Ah, donc ce sera du tissu alors plutôt?
2: Alors, du tissu, là, ça va être un sky. Mais on peut accorder plein de choses, que ce soit du tissu, du sky, de l'alcantara. D'une chaise ancienne, elle devient moderne et à la fois neuve également.
1: Et avec ces chaises, il y a évidemment une grande table qui a été peinte également par votre Picasso, puisque c'est son surnom. Et j'observe ça avec beaucoup d'attention. J'ai mis mon doigt, je crois que c'était pas sec en fait.
2: C'est pas grave. Oui, ça vient d'être terminé tout juste, donc faut faire attention au doigt.
1: Ben, vous dites c'est pas grave, on voit quand même la marque de mon doigt.
2: Oui, non, c'est pas grave, on va le refaire après, vous souciez pas.
1: Et je vous rappelle que ce week-end, c'est un événement ici Mayenne, il y a le salon Maison et Déco à Espace Mayenne à Laval.
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4: À la base, le chemin de Saint-Jacques, c'est vrai que ça, c'est plus ou moins spirituel, quand même. Il ne faut pas se leurrer.
5: Spirituel, parce que spirituel.
4: Oui, spirituel. Pardon. Excusez-moi, spirituel. Spirituel, excusez-moi. Vous n'avez pas enregistré, c'est bon.
6: Virginie et vous.
7: Virginie, on vous attend à 13h ce dimanche, Ville-la-Plaisance, dans le centre-ville de l'Odève. Signé Bruno et Lily. Le couple héberge des marcheurs du chemin de Saint-Jacques-de-Compostelle. Et ce dimanche, ils ont invité une trentaine d'hébergeurs héroltais à une journée de rencontre. Avec Théo, le technicien du son, on arrive pendant l'apéro. Dans la cour de leur maison vite, des tables hautes ont été installées. Tout le monde se parle avec le sourire, un verre ou un toast à la main. Quand je suis partie faire ce reportage, je pensais aborder l'hébergement des marcheurs. Pourquoi on héberge? Comment? Mais très vite, un autre sujet s'est imposé. La marche. Car s'ils sont devenus hébergeurs, c'est parce qu'ils ont été hébergés. Et que cette rencontre a changé quelque chose en eux pour toujours. Exemple avec Miguel, qui accueille les gens sur l'UNAS depuis 2016.
4: J'étais marcheur avant d'être hébergeur. Je fais les deux, parce que je continue de marcher. C'est un manque qu'on a dans le cœur, que à un moment donné, je disais, ça me manque, c'est un besoin qu'il nous faut combler.
7: C'est-à-dire que tous les ans, vous partez pour marcher?
4: Oui, moi, tous les ans, je fais un chemin ou l'autre. Cette année, année, j'ai fait le chemin de Saint-Guyen. J'ai fait une partie du chemin de Saint-Guyen.
5: Ouais.
4: Et bon, l'an dernier, il y a deux ans, j'ai fait le Camino Primitivo en Espagne.
5: Ouais,
4: aussi, qui était magnifique, qui est très beau.
5: Qu'est-ce qui fait qu'à un moment donné, vous vous dites, Miguel, je vais accueillir des gens?
4: Grâce à une pèlerine. Et qui avait eu un souci et qui était tombée. Et je n'avais pas encore le gîte ouvert. Et que grâce à elle, par rapport à ce qu'elle a vécu, ce qu'elle était tombée, tout ça, elle sortait d'une séparation, d'une maladie. Et je l'ai accueillie, on l'a accueillie ce jour-là. Et donc, ça fait que le déclenchement de pouvoir entamer le gîte.
6: Il n'y a pas de hasard, en fait.
7: Albine, marcheuse et accompagnatrice sur le chemin.
6: Le chemin vient nous chercher et il ne nous lâche pas, en fait. Et donc après, même après avoir cheminé, il va encore créer des choses pour nous. Et...
5: Oh, vous dites, c'est le chemin qui vient nous chercher.
6: Vraiment.
5: C'est que quand on a l'idée, parce que moi, ça m'a déjà traversé l'esprit, de me dire, tiens, je vais faire un bout du chemin de Saint-Jacques de Compostelle. Pour vous, ce n'est pas moi qui décide, c'est le chemin qui vient m'appeler.
6: Totalement.
5: Ça, c'est hyper religieux et mystique, votre truc.
6: Pas du tout, non.
4: Non, pas spécialement. Vraiment... Non, pas spécialement pour moi. Comme on dit, chacun trouve midi à sa porte.
6: Oui, c'est la foi. Et la foi n'est pas forcément religieuse.
7: Mmh. Si après tu deviens toi-même hébergeur, c'est parce que tu n'as pas envie de quitter ce truc-là, tu as envie de continuer.
4: C'est un peu ça, c'est-à-dire que retracer la convivialité, tout l'accueil que j'ai eu.
7: Alors voilà. Ça veut dire que vous transformez votre maison à ce moment-là? Comment ça
4: pas
7: se passe?
4: Pas spécialement. Mais moi j'ai la chance que je suis dans une villa et que j'ai le rez-de-chaussée à disposition.
7: Là, et là, est-ce que c'est payant ou pas?
6: Oui, mais alors oui.
7: C'est dérisoire.
4: Oui, c'est-à-dire on fait des sommes en s'adaptant aux pèlerins.
6: De toute façon, c'est ça le chemin. C'est vraiment l'idée, je pense, comme tu le disais tout à l'heure, c'est de rendre ce qu'on a reçu. De continuer en fait le chemin d'une autre façon.
7: Miguel me dit qu'il y a une grande différence entre randonner et marcher. Quand je lui demande laquelle, il me répond « il faut le vivre pour le comprendre ».
4: C'est ça.
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8: Je rêvais d'avoir une maison à la campagne. Cette maison, c'est comme si j'y étais née. C'est ma maison de famille.
9: Ma maison s'appelle l'Ostao de la Mar.
10: C'est une maison un peu envoûtante.
11: Eh bien, vous voyez, des livres et trois fenêtres qui me donnent le paysage du pays, comme si c'était trois tableaux.
12: Ils ont vécu ici.
7: Thibaut Gaudry.
13: Ce fut autrefois Montmartre ou Montparnasse. C'est aujourd'hui Saint-Germain-des-Prés, avec ses rendez-vous littéraires, ses silhouettes et ses figures. Avec Juliette Gréco, qui en fut l'enfance et n'y est plus qu'une passante.
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12: Symbole de liberté et de féminité, la jolie môme Juliette Gréco devient à la fin des années 50 la muse de Saint-Germain-des-Prés, avant de devenir une icône de la chanson française à texte. Ce qu'elle n'avait pas prévu, se rêvant plutôt danseuse.
15: Je donne mes textes à Cosma, il aime si tu t'imagines, et l'après-midi même, il leur fait la musique. Moi je suis là, maintenant il va me falloir chanter. Et puis tout d'un coup le miracle s'est produit. Pour moi, il y a eu un miracle. Voilà, ça y est, je m'envole, je me mets à chanter. Et depuis, j'ai toujours chanté.
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12: Juliette s'échappe régulièrement de Saint-Germain-des-Prés, fuit le tourbillon de la vie parisienne pour goûter la douceur de vivre du Sud. En virée parfois à Saint-Tropez, avec ses copains Boris Vian ou François Sagan, jusqu'en 1985, où elle est invitée à chanter au Festival de Ramatuel. Et c'est le déclic. C'est là qu'elle veut vivre avec son mari, le musicien Gérard Joannest.
17: Je voulais une maison face à la mer. Je voulais le soleil qui tourne autour de la maison toute la journée parce que Gérard adore ça. Et je voulais une maison qui me permette de rêver dans le silence.
12: Elle achète un terrain et demande à Serge Meige, l'architecte du théâtre de Verdure où elle a chanté pendant l'été, de lui concevoir son futur havre de paix qu'elle baptise la Maya. Elle va en penser les moindres détails, comme cette table de jardin construite autour d'un mûrier platane ou la tortue en mosaïque au fond de la piscine.
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12: Juliette, contemplative, aime se ressourcer sur la terrasse, avec vue sur la Méditerranée, et dans son jardin constellé de toutes sortes d'espèces méridionales. Elle développe même une passion pour les orchidées blanches. Elle fait de ce jardin et de sa maison son petit coin de paradis, son refuge. Celui qu'elle n'a jamais eu petite et qu'elle partage avec ses chats, ses chiens, un ménate prénommé Goya et même un bébé panthère. Mais on peut aussi la croiser dans Ramatuelle, au marché ou au café de l'Ormeau. Et puis, femme libre, c'est également une collectionneuse, notamment d'objets érotiques, mais aussi religieux.
19: Déshabillez-moi.
12: Elle était venue, elle aime toujours chanter au festival de Ramatuelle.
17: C'est vrai que ça ressemble un peu à Avignon, quand Avignon a démarré. C'est-à-dire une chose totalement artisanale, faite d'amour, de tendresse et de sueur, de larmes de sang, de larmes de sel, de larmes de miel.

0: C'est dans cette maison, face à sa Méditerranée, le 23 septembre 2020, que la jolie môme quitte la scène.
1: Jolie môme.
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2: Pour Chloé Valette, la musique est une histoire de famille. Car c'est avec son papa qu'elle a appris la musique.

0: Originaire de Boulogne-sur-Mer, Chloé est une artiste sensible. 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
3: À Dichas. Cluc.
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5: Kaikaouzout le mot cluc. Ça veut dire lunettes. Ken erre mainat. Kem dizem toustem den liba la miyash cluc. Quand j'étais petit, on me disait toujours d'enlever mes lunettes avant de faire le sport. Et un jour, Udi n'est pas tirat la miyash cluc. Je ne les ai pas enlevées. Et Balou qui aimait se yaribat en loukap. Et ma cluc qui s'est sous une copate. Il y a eu un ballon qui est arrivé dans ma tête. Et